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1: Un coup de cœur ici, Drôme Ardèche.
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2: Au taquet avec Jean-Pierre et Florence. Alors Jean-Pierre qui habite à La Riche. Jean-Pierre, on l'a vu, hein, il était éducateur pour les jeunes, pour les métiers du bâtiment. Donc du coup, il bricole beaucoup. Tu fais tout. Allez, électricité, le carrelage, la menuiserie, tu fais tout chez toi.
3: J'en fais plus beaucoup maintenant. Je suis plus aussi jeune, on va dire ça comme ça. Mais il bricole encore un peu.
2: Ah, quand même. Et dis donc, t'as construit quand même le studio de ton fils.
3: Et j'ai fait ma maison.
2: Oh là là, bah dis donc, quand même, c'est pas mal.
3: Oui, c'est pas mal.
2: Bah, sois pas modeste, s'il te plaît, c'est très bien.
3: D'accord.
2: Alors, t'as l'air hyper sympa comme ça, mais il paraît qu'on est hyper maniaque.
3: C'est une réalité,
2: ouais. Alors Jean-Pierre, il paraît qu'on n'aime pas quand tout traîne, hein. On range tout, tout doit être rangé, on n'a pas le droit de manger dans la bagnole, la bagnole elle doit être propre. Comment ça se passe au quotidien?
3: Ben, ça se passe, maintenant ça se passe mieux qu'avant.
2: C'est-à-dire?
3: Au début c'était compliqué, bon maintenant ça va un petit peu mieux, pas beaucoup mieux même.
2: Pourquoi t'es si maniaque? C'est quoi le problème?
4: C'est un homme.
3: J'ai toujours été, quelque part, même quand j'étais gamin, pour dire un petit peu, j'avais une mobilette en fin de compte que j'ai gardée, je ne sais plus, 3-4 ans, mais au bout de 4 ans elle était encore neuve. Je l'ai revendue, c'est une question d'occasion, à part les kilomètres au compteur, mais au niveau de l'état, c'est pas une blague, hein. Il n'y avait pas une griffe.
2: Ouais, mais tu ranges tout. Ouais, mais tu ranges tout.
4: Tu vois, ça vient de l'adolescence. Ça vient de la mobilette. Ça vient de là. Voilà.
2: Et voilà.
3: Là, peut-être auparavant, parce qu'avant la mobilette, il y avait le vélo. C'était déjà pareil avec le vélo. Mais bon.
2: Bah, t'es soigneux. Qu'est-ce que tu veux que je te dise? Voilà, c'est pour ça que t'habites à La Riche. Alors. D'accord. Tu es riche de toutes ces choses que tu conserves. Mon chaton, t'as pas de point. Et Florence, elle a déjà un point. Alors, tu vas me marquer ce deuxième point.
3: Enfin,
2: ce premier point. Tiens, je mets une petite chanson. Alors, on va parler d'oiseaux. Écoute bien cette question. Un albatros, tu vois ce que c'est qu'un albatros?
3: Je vois ce que c'est un albatros.
2: Alors, il paraît qu'un albatros, ça peut voler des mois, voire des années sans toucher terre. Est-ce que c'est vrai ou faux? Top chrono, 5 secondes. Est-ce que les albatros... Alors?
3: Oui, je dirais oui.
2: Eh ben, t'as bien raison. Parce qu'ils peuvent totalement rester des mois en vol grâce au vent marin, au vol plané. Il y a certains jeunes albatros qui passent vraiment des mois, voire des années sans revenir à terre. Bon, ils se posent parfois sur l'eau et puis ils chopent un poisson, mais c'est vrai. Premier point pour Jean-Pierre.
4: C'est Bernard et Bianca qui volaient sur un albatros, je me souviens.
2: Absolument.
4: Ouais, c'est ça, hein, c'est ça. Bien. Florence, avec ici Pays de Savoie, qui a déjà un point. Ah, Florence, en Haute-Savoie, qui est en voiture, qui revient d'un mariage un petit peu plus tôt. Pourquoi? C'était pas bien le mariage? Ou c'était prévu comme ça?
5: Non, ah bon. C'était bien en fait, mais c'est parce que j'ai un rendez-vous chez le dentiste ce soir et voilà. Il a été avancé le rendez-vous.
4: On est au cœur de vos vies.
2: Un rendez-vous chez le dentiste.
4: C'est sympa, ça, le dentiste.
2: J'ai tellement d'empathie pour toi.
4: C'est une petite vérification ou on est sur. Il y aura un peu de bricolage?
5: Non, c'est juste retirer un fil. Hein.
4: Ah bon, ça va, un petit fil, bon, ça va aller. Alors, quelques éléments de ta vie, tu bricoles pas trop, bon, tu sais quand même monter un petit meuble, mais t'es pas plus manuel que ça, hein, Florence,
5: pas particulièrement.
4: Ce que tu aimes faire. En revanche, tu adores cuisiner, mais tu adores cuisiner quand tu es dans un état particulier. Lequel?
5: Quand je suis énervée.
4: C'est ta méthode à toi pour te détendre, quoi. T'es vénère, tu vas cuisiner.
5: Voilà, c'est ça, il faut que je me défoule.
4: Alors tu fais quoi comme plat bien énervé?
5: Quand je suis énervé, bah, je peux faire des ratas, je peux faire un ragoût, un bœuf carotte. Tout ce qui passe dans le frigo, en fait, il faut que je prépare.
4: Ah oui, c'est pas mal, ça, du pain perdu, des plats du Nord.
5: Ouais,
4: pourquoi tu fais de la carbonade flamande et des plats du Nord alors que t'es en Haute-Savoie?
5: En fait, à la base, j'étais de Lille.
4: C'est notre région, en fait. Ok, je comprends. Tiramisu, pudding, cookie, pain perdu, salade de fruits. Joli, tout ça, c'est les bonnes choses que tu sais faire. Florence, sauras-tu marquer un point de plus? On va le savoir tout de suite en écoutant l'idole de ma jeunesse. Et rosée avec ses petites chaussettes rouges et jaunes à petits points. On va parler de chaussettes. Écoute bien cette question, Florence, pour un point. Albert Einstein portait toujours des chaussettes dépareillées. Est-ce que c'est vrai ou faux? Selon toi, 5 secondes, top chrono. Albert Einstein portait toujours des chaussettes dépareillées.
5: Ouais, moi, je dirais vrai.
4: C'est faux. Albert Einstein ne portait pratiquement, en fait, jamais de chaussettes parce qu'il trouvait tout simplement ça inutile et ça datait de l'enfance.
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1: Ici, nous sommes avec Stella qui joue avec ici Paris-Île-de-France contre Guillaume qui joue avec ici Champagne-Ardennes. Stella, un point. On va pas s'emballer non plus. C'est pas dingue, dingo,
2: non, c'est
1: hein, chérie.
2: Pas dingue non plus.
1: Tu as marqué, tu vas, bon, t'adores chanter. Tu aimes la musique.
3: Oui.
1: Tu fais partie d'un chœur de gospel.
3: Oui.
1: Ça fait 20 ans que tu
3: chantes. Happy day. Oui, c'est vrai.
1: Alors, t'as même fait des concerts. Allez, Nîmes, Calais, tu fais des mariages, tout ça.
3: Exact.
1: Bon, mais
3: ouais, oui. Et je chante aussi du pop rock, du Adele, enfin voilà, je fais plein de choses.
1: Eh ben voilà, bah c'est bien ça. Donc ça veut dire que tu connais un petit peu les chansons, quoi.
3: J'espère, oui. Alors pas tout, hein, mais oui.
1: Non, on va pas dire j'espère. Tu sais qu'avec moi, c'est la team winner, c'est Damido Land.
3: Oui, allez, c'est parti.
1: Alors, je t'explique.
3: Je croise les doigts.
1: Mais bien sûr, croise tout ce que t'as. Alors, les deux mots manquants, c'est-à-dire que tu vas voir la chanson, paf, elle se déroule, et à deux endroits, elle va s'arrêter, tu vas entendre poète, et tu devras me donner les deux mots. Là, on écoute. Une... Voilà, il y en a deux à trouver, chérie. Hein. Attention, écoute bien, c'est une chanson de Serge Gainsbourg.
4: Élise,

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1: Lisa, alors Elisa, oh, saute-moi au cou.
2: Je la connais.
1: Et bah vas-y, c'est quoi Elisa, des poux.
2: Elisa, cherche-moi des poux, Elisa.
1: Bravo.
3: Guillaume, est-ce que tu...
2: Deux points.
3: Guillaume qui n'a pas de points. Faut que je la dise combien de fois cette phrase, Guillaume?
1: Et voilà, c'est reparti pour le management toxique.
3: C'est mon coaching, coaching à moi.
1: On voit qu'est-ce que ça donne. Hein.
3: Dis-moi, mon Guillaume, est-ce que tu les avais, les deux mots, là, sur Serge Gainsbourg?
4: Oui.
3: Peut-être encourageant pour nous. Cela dit, tu vas pas tomber sur ce titre-là. Donc, on va voir. Guillaume, qui est très sympathique, qui depuis tout à l'heure vous a dit qu'il cherchait un emploi dans le téléconseil, n'hésitez pas à nous joindre à la radio, hein, si vous voulez lui donner un coup de main, qui fait des belles pâtisseries avec ses mots, mais qui est fan de Dragon Ball Z. Eh ouais, t'es 40 ans, t'es génération Club d'eau à fond, toi.
4: C'est ça, exactement.
3: Bah attends,
4: exactement.
3: J'avais la carte d'anniversaire.
4: Qui n'a pas connu Club Dorothée?
3: Bah évidemment, j'avais ma carte d'anniversaire. Tu l'avais, ta carte de membre, ou pas, Guillaume?
4: Alors, j'avais pas ma carte de membre à ce moment-là, mais par contre, j'ai pu l'avoir parce qu'ils avaient ressorti tout un album collector de génération Club Dorothée, où ils avaient refait exprès la carte de membre, vraiment la vraie carte de membre du Club Dorothée.
3: Et la collector, je suis d'accord. T'as des objets, t'as des tasses, des verres, des maillots,
1: et
3: des jeux.
1: Un quiz musical à trouver.
3: Tout ce qu'il a sur Dragon Ball Z. Vous savez, on n'est pas pressé parce qu'on sait qu'on a les bonnes réponses. Ça va être rapide.
1: Allez, vas-y.
3: Voici Gigi Lamoroso. C'est Dalida. La chanson s'arrête à deux reprises. J'ai envie de dire bon courage à ton rire, j'ai un peu peur. On y va.

0: Alors, arrive à Gigi Lamoroso, croqueur d'amour, l'œil de velours commune. Est-ce que tu as une petite idée? On peut lancer le chrono.
1: Mais comme une caresse.
0: Comme une caresse. Gigi Lamoroso, toujours vainqueur, parfois sans.
1: Sans peur.
0: Sans peur. Donc caresse et peur. Vérifions. Oui.
2: Arriva Gigi Lamoroso.
0: C'est très bien, bravo.
2: Gigi

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1: Alors Mathieu, il paraît que quand tu avais 17 ans, tu étais au lycée militaire d'Issoire, c'est ça?
2: Tout à fait,
1: c'est ça. Et pour rentrer chez toi, tu dois prendre le train de nuit, voilà, forcément un jour...
2: La région Auvergne étant bien desservie par la SNCF.
1: Ouais, bah oui, ça.
2: Parce qu'Éric me contrôlait.
3: Alors, tu vas te détendre car je suis auvergnat.
1: Mais bah c'est pour ça qu'il t'a dit ça.
3: Mais je confirme ce que tu dis, c'est quand même compliqué.
1: C'est très compliqué. Alors, qu'est-ce qui s'est passé?
2: Eh ben, en prenant le train de nuit à 00h12, je me suis endormi et je me suis réveillé, en fait, dans le dépôt des trains. Le train est arrivé en gare et était reparti au dépôt.
1: C'est le début d'un film d'horreur, ça. Tu sais, ça peut faire un film d'horreur, hein.
3: C'est l'Auvergne.
1: C'est l'Auvergne. Dans un hangar, t'es paumé, et là, c'est le drame. Alors, qu'est-ce qui s'est passé? Parce que tu peux pas sortir du hangar.
2: Bah, en fait, déjà, je me questionnais savoir où je me trouvais. Et, je suis sorti du train, et par chance, j'ai vu un technicien sur le quai, qui lui aussi, se demandait ce que je faisais là. Donc, je lui ai expliqué que, bah, je me suis endormi et je me suis réveillé là.
1: Et ben voilà.
2: Et il a réussi à me ramener par un dédale de couloir à la gare et j'ai réussi à avoir ma correspondance.
1: Et ben tu es très chanceux, joue au loto cette semaine. Alors mon chat.
3: Sortira-t-il de la maison des secrets? La réponse la semaine prochaine.
1: Ah ben, la maison des secrets ça a démarré hier les gars. Alors Mathieu, tu as 4. Écoute bien, là je vais te proposer une question à choix multiple. Je te pose la question, je te fais des propositions de réponses. T'auras 10 secondes pour me donner ton choix et remporter 3 points. Tiens une petite ambiance. My pocket. Alors écoute bien, aujourd'hui, le 24 juin, c'est le lancement des soldes d'été. Ça va durer jusqu'au 21 juillet. Alors, petite question, selon une récente enquête, quel budget les Français prévoient-ils de consacrer en moyenne aux soldes d'été? Alors écoute bien ce que je te propose. Combien ils veulent claquer d'oseille? 133 euros. 183 euros, 233 euros, pas un centime, c'est des radins comme Éric Bastien. Bah oui. Alors, combien ils vont claquer les Français en solde d'été? 133, 183, 233 ou pas un flèche? Top chrono, 10 secondes.
2: Je dirais 233.
1: Tu dirais 233. Et ben, t'as totalement raison, oui, exactement. Et c'est en baisse par rapport à l'année dernière, c'était 307. Bon bah voilà, allez, bonne solde à tous. Ça te fait 7 points mon petit chat.
3: Tu vas aller faire les soldes, Émilie? À Itoy, dans la Vienne?
4: Bah un petit peu, ouais, je pense.
3: Ah oui, tu vas aller t'acheter une clim. Je vous rappelle qu'Émilie nous nargue avec sa clim depuis...
1: Excuse-moi, on est dans un studio climatisé, donc...
3: Oui, enfin, il y a beaucoup de monde, là, donc il fait un peu plus chaud.
1: Tu vas arrêter de faire la dicose, là, t'es dans un studio climatisé, tu travailles ici toute la journée, tout va bien.
4: Et alors, en plus,
3: et on a du... Comment ça s'appelle, ça? C'est bien, ça.
1: Un brumisateur.
3: Un brumisateur, c'est parfait. Émilie, alors Émilie, on a fait un peu connaissance avec elle, un fils s'appelle Abel, elle est paxée à Quentin, on l'appelle Magic Mimi, ça c'est pour tous les collègues. Et alors, on a découvert que si il y avait un artiste avec qui tu pourrais déjeuner là pour 13h, ce serait qui?
4: On va bien David Guetta.
3: Bah, ouais. Oui. Alors, tu l'as vu en concert ou pas?
4: Oui. Ouais, j'ai eu la chance de pouvoir le voir au Stade de France.
3: Bah là, il y a quelques jours alors.
4: Exactement.
3: Et alors, c'est comment?
4: Incroyable.
3: Incroyable.
4: Vraiment, ouais. Ah oui, oui.
3: Et t'aimerais parler avec lui? Qu'est-ce que je sais pas? Vous parliez, pourriez parler de quoi si t'étais avec lui à 13h? Qu'est-ce que t'aimerais lui dire?
1: La cuisine.
4: Savoir un petit peu tout, ouais, sa vie, comment il compose, comment il crée, et puis s'il compte revenir en France quand même.
3: Bien sûr, ah bah oui, bonne question. Parlons de ta rencontre avec Quentin, et alors là, on va aller dans le vintage, dans la nostalgie.
4: Rencontre au lycée, en effet. Ça fait quelques temps maintenant.
3: À la cafette. C'était au lycée. Alors, vous étiez dans la même classe ou pas du tout?
4: Non, pas du tout. Non, il a un an de plus quand même.
3: Et alors, vous êtes rencontrés, mais au lycée où ça? Au foyer, dans la cour?
1: À la cafette, elle vient de te dire.
3: Non, c'est moi qui ai dit. Elle dit à la cafette.
1: Elle l'a dit.
3: Ah ouais?
4: À la cause.
1: Voilà.
3: Je coûte rien. Mais c'est comme dans la série, genre, voilà, bisous, bisous, tout ça. Il y avait le mec avec les bretelles, l'autre avec ses couettes.
4: Non, on s'est rencontrés à la pause, tout simplement. Il était un peu plus vieux. J'avais envie de le découvrir. Et,
3: ah bah oui.
4: Et ça a bien matché.
3: Et ça fait combien de temps que tu es avec lui, là, du coup?
4: Ça fait plus de 15 ans. Hein.
3: Plus de 15 ans, bah, dis donc, bah, bravo. Petit mariage ou non? Pour l'instant, vous êtes paxé. On en reste là, c'est bien, c'est une bonne formule.
4: On en reste là, c'est très bien.
3: D'accord.
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1: Ah, nous sommes au taquet avec Mathieu qui a 7 et Émilie qui a 6. Alors, voilà, j'ai une fois de plus une petite anecdote qui va faire plaisir. Ce n'est pas le premier candidat qui a ce talent inutile, mais c'est un talent inutile que Éric Bastien ne comprend pas. Parce que Mathieu, ton talent inutile, c'est que tu es super souple, tu peux mettre tes mains à plat par terre avec les jambes tendues. C'est vrai ?
2: C'est vrai, c'est vrai.
1: Tu sais que c'est le rêve d'Éric Bastien de faire ça.
3: C'est quoi l'intérêt surtout ?
1: Il n'y a pas d'intérêt, c'est juste pour être souple, avoir un corps souple.
3: Ah oui, d'accord.
1: Voilà. Donc, il en rêve. Hein. C'est-à-dire que dès qu'il y a un auditeur qui a ce talent, après, il est là, il essaye. Et je voudrais le filmer parce que ce serait drôle, mais bon, je n'ose pas.
3: Ouais, vidéo gag n'existe plus, donc.
1: C'est vrai. Alors, il paraît qu'un jour, tu pars en vacances aux États-Unis avec un copain et tu as fait du camping primitif, donc du camping sauvage, en fait.
2: C'est tout à fait ça, oui.
1: Alors.
2: En fait, c'est.
1: Raconte.
2: Le camping primitif, en fait, on va dans une forêt, il y a rien en fait. Il y a juste des toilettes sèches où il y a un écriteau sur le toilette où c'est écrit faites attention aux serpents, regardez bien s'il y en a pas un dans le fond.
1: Oh my god.
2: Et aussi autour du terrain de camping, enfin il y a des écriteaux qui nous disent de se méfier des ours et de laisser la nourriture dans les voitures pour éviter qu'on se retrouve avec un ours dans la tente.
1: Oh bah, hey,
3: mais je croyais que tu voulais être un ours.
1: Bah, de toute façon, oui, tu comprends l'ours, toi.
2: Moi, je comprends l'ours.
1: Bah, évidemment, donc t'avais rien à craindre. Mais alors, du coup, t'as passé combien de temps dans ce camping primitif?
2: On a passé 2 nuits.
1: Ouais, parce que quand même, c'était un peu flippant, quand même.
2: Ouais, disons qu'on n'a pas bien dormi, parce qu'à chaque craquement de branches, on s'inquiétait un peu, quand même.
1: Bah oui, tu m'étonnes. Tiens, voilà un coyote. Oh, un ours. Bon, il vaut mieux aller faire autre chose. Bien, écoute-moi. Tu es en tête, tu peux effectivement marquer 5 points de plus. Je pense que tu vas réussir parce que tu es brillant. Et donc, on va y aller avec la question cash, une ambiance.
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1: Alors, chez le coiffeur, comment ça s'appelle quand on fait des fines mèches de cheveux pour éclaircir, pour qu'elles se fondent naturellement dans la masse? Chez le coiffeur, quelle technique consiste à éclaircir des fines mèches de cheveux pour qu'elles se fondent naturellement dans la masse? Comment ça s'appelle quand on fait des fines mèches? Top chrono, 10 secondes.
2: Un balayage?
1: Et ta ta ta ta ta ta ta ta ta ta ta ta ta ta ta ta ta ta ta ta ta ta ta ta ta ta ta ta ta ta
3: ta ta ta ta ta ta ta ta ta ta ta ta
1: ta ta ta
3: ta. Bon, on a 5 points à prendre dans un instant, ce qui est pas mal, ça nous ramènerait à 11. Alors ok, il aurait toujours la tête, mais on a le bingo avant 13h qui peut te permettre d'être avec nous vendredi et de m'offrir 3 candidats déjà pour la semaine. Émilie, alors on est un petit peu tête en l'air?
5: Un peu, oui.
3: Bon, un petit peu gauche, hein. J'ai quelques exemples. Bon déjà, tu casses souvent des affaires, déjà.
5: En effet.
3: Ça arrive. Émilie, un jour tu étais au bar avec ton fils et ton chéri, puis vous êtes partis, vous promenez, et le téléphone de ton chéri a sonné. Qu'est-ce que t'as découvert?
5: Eh ben, j'ai découvert qu'une personne appelait mon contact d'urgence pour lui dire qu'ils avaient retrouvé un téléphone et c'était le mien, effet.
3: Voilà,
5: ça faisait plus de 10 minutes qu'on était partis.
3: Tu peux être en l'air, tu laisses ton téléphone au bar. Ça s'arrête pas là, on peut remettre la musique, oui. Lors d'un déjeuner professionnel, tu pars sans ton sac à main, tu le laisses au resto.
5: En plus, ouais, ça m'arrive souvent.
3: Non mais souvent, il paraît que ça t'est arrivé une dizaine de fois quand même de laisser ton sac.
5: Oui, bah oui, ça m'arrive fréquemment, oui. En effet, je pars, je pense à autre chose, voilà, je parle avec les gens et voilà.
3: Non, ils ont pas fini, elle a oublié les clés sur la porte de la maison. Alors ça fait très tête en l'air. Tu t'es retrouvé en dehors de ta maison avec les clés, dans le froid, avec ton fils qui avait 3 ans. Qu'est-ce que t'es obligé de faire, quoi? Un serrurier?
5: Oui, en effet, j'ai dû faire appel à un serrurier en urgence.
3: Ben oui, ça t'a coûté une fortune tout ça en plus.
5: Oui.
3: Oh là là là là.
5: Un vrai agacement, être dans le froid et ben oui, payer en urgence.
3: Je vois ça, je comprends. Bon, Émilie, allez, on se le tente là. 5 points à prendre avec un petit extrait.
4: Que va-t-on manger?
6: Des nouilles.
4: Mais hier déjà.
6: Des nouilles.
3: parler des pâtes que tu sais faire parfaitement bien avec des sauces. T'en as parlé tout à l'heure. Aussi, ta question, elle vaut 5 points. C'est une question cache. Comment appelle-t-on les pâtes en forme de papillon ou de nœud papillon? Comment elles s'appellent? Top chrono, 10 secondes. Émilie, les pâtes en forme de papillon.
5: Farfalle.
3: On t'a été les chercher loin, celle-là. Hein. Mais oui, c'est ça. Bah oui, c'est les pâtes italiennes, les farfalle.
1: Les farfalle, ah, ça veut dire papillon en italien.
3: Mais bien sûr.
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1: Alors, on va parler d'un truc qui m'a fait crever de rire parce que c'est arrivé à moult amis à moi. Anne-Sophie, c'est ma petite chèvre de la semaine. Parce que elle rencontre le fils d'un patient avec qui elle sympathise. Voilà, et puis elle le voit à l'extérieur et là, elle se rend compte que le gars, il est assez imbu de sa personne. Il dit toujours, ah, moi, je, ta, ta, ta. Et là, qu'est-ce qui se passe? Ta copine t'envoie un texto pour te dire ça s'est passé comment?
2: Et là. Voilà. Et là, je réponds à ma copine, enfin, je pense répondre à ma copine en disant, oh, la cata, laisse tomber, j'ai une fille, t'as papa qui se la pète, vraiment un trou du cul. Et je reçois la réponse, et la réponse, en fait, eh ben, c'était lui. Et je lui avais envoyé à lui le message.
1: Et il a répondu quoi, lui?
2: Il a répondu, oh, ben, c'est bien, maintenant, je sais ce qu'il en est, à jamais.
1: Oh mon Dieu.
2: Ah, oui. Quand j'ai raconté ça à ma copine, puisqu'on a ri, après ce moment, j'étais pas.
1: Bah oui.
2: Et après, j'ai dit, oh, puis après tout, bon, pas trop pire, c'est fait.
1: Bon, tu l'as jamais revu ou pas?
2: Non, je l'ai jamais revu.
1: Oh, bah oui, tu m'étonnes. Oh mon Dieu. Bah oui, c'est-à-dire que c'est vraiment un fils à papa qui se la pète.
2: Oui. Oh ouais, ouais. J'aime pas les gens qui se la racontent comme ça. Non, moi j'aime bien les gens simples.
1: Eh bah, t'as bien raison, ma chérie. Moi non plus, j'aime pas les gens qui se la pètent. Alors.
2: Voilà, exactement.
1: Par contre, là, excuse-moi, mais avec ma réalisatrice Céline, on a eu un petit moment de...
3: De fraîcheur.
1: Non, d'angoisse. Parce que figure-toi que ma petite Anne-Sophie, elle a un talent inutile.
3: Ah.
1: Elle tord ses bras à 90 degrés à l'envers. C'est-à-dire, tu peux m'expliquer comment tu fais?
2: En fait, si tu veux, par exemple, si je pose mes mains à plat sur une table, la partie de devant le coude, en fait, et le coude vont se tordre et repartir de l'autre côté.
1: Ah my God.
2: C'est une malformation de naissance.
3: On a essayé, mais...
2: Quand je fais ça à la maison, mon mari, il est dégoûté. Mes enfants aussi, elles partent en courant. Enfin, c'est dégoûté ce que tu fais, maman.
1: En régie, il y a Roxane qui a la technique qui fait. Moi aussi, ça, c'est mon truc. Bah, tu nous montreras comment c'est, Roxane, qu'on puisse voir en vrai. Voilà.
2: C'est bizarre, hein, ça fait bizarre.
1: Ok, ça fait bizarre.
3: On travaille avec des gens strange un peu. Hein.
1: Ouais, mais moi, j'adore. Ouais. Alors, ma chérie, écoute bien. Là, t'as 6 points, t'es en tête. Je vais te donner l'opportunité d'en marquer 5 de plus. Grâce à la question cash et cette petite musique.
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1: téléphone, on aime, c'est bon.
3: Ça va plaire à Stéphane qui adore Robert.
1: Ah, j'adore. Alors, ma petite Anne-Sophie, quel est le surnom du ministère français de l'économie et des finances? Quel est le surnom du ministère? Écoute bien, le ministère français de l'économie et des finances. On lui donne un nom plus court. Top chrono, 10 secondes. On dit... Ah si. Si, chérie.
2: Économie et des finances.
1: On sait bien...
2: Les impôts?
1: Ah non, on n'appelle pas ça les impôts. On appelle
2: l'économie
1: ça...
2: L'économie des finances.
1: On appelle
2: les
1: ça...
2: Les finances publiques.
1: Bercy. On appelle ça Bercy. Mmh. Parce que leurs bureaux sont à Bercy.
3: Et merci beaucoup, hein.
1: Oh là là, bon allez, je te...
3: Ma femme travaille à Bercy, je l'assume parfaitement.
1: Bon, tu restes en tête avec 6 points.
3: Faites attention, ma femme travaille à Bercy, faites attention à les dossiers.
1: Faites attention à...
3: Ah, excusez-moi, nous repartons en direct, retrouver notre reporter depuis la Grande Couronne en direction de Paris, Stéphane, comment ça va dans le train?
5: Ça va super bien, en plus il y a la clim, alors c'est bien.
3: C'est parfait, on est où là? Parce qu'on sera... Alors, pour ceux qui nous rejoignent, on s'approche de la Tour Eiffel, c'est là que tu vas.
5: Oui,
3: on en est où,
5: et là,
3: là
5: je suis à Rosa Parks, qui est juste avant Magenta.
1: Ah bah ça va, t'as encore un petit 20 minutes quand même.
3: Ça part pas grand monde tout ça, mais t'es pas loin. En gros,
1: t'arrives.
3: On y croit, il nous reste quelques minutes avant d'arriver au pied de la Tour Eiffel. Oula.
5: Oui.
3: Je sens le coup de frein.
1: Ah bah c'est le métro là.
3: Je sens que c'est bloqué. Bon Stéphane, alors bougeons avec toi depuis tout à l'heure. Stéphane, des petits soucis quand même, un petit gaffeur aussi, hein, Stéphane.
1: Ah oui.
3: Stéphane est dans une grande surface, il y a un monsieur qui propose de déguster du nougat. Qu'est-ce qu'il dit Stéphane?
5: Non merci, je suis pas très fromage.
1: Voilà. Ah bah oui, bien sûr.
3: Oui, le gars ne sait pas reconnaître du nougat du fromage. Bon voilà, non mais ça s'arrête pas là.
5: Ça.
3: Au cinéma, bon, Stéphane, il voudrait bien entrer dans une salle hein, si le film a commencé, mais qu'est-ce qu'on t'a dit?
5: Je travaille pas ici, monsieur.
3: Voilà, parce qu'il demande. Il dit, est-ce que je peux rentrer? Est-ce que je peux aller là? Le film a doigt. Non, je ne travaille pas, voilà. Puis c'est comme ça, tout le temps comme ça, c'est pas fini. Il mange une galette des rois au boulot, alors qu'il a un plombage. Le plombage, il saute.
5: Voilà, à cause de la fève. À cause de la...
1: Ah, t'as croqué la fève.
3: Eh oui, alors du coup, il y a du sang un petit peu partout, il a fallu aller chez le dentiste, et après tu travaillais. Le patron, il a pas aimé. Hein.
5: En plus, devant le directeur qui faisait un discours pour la nouvelle année.
3: Bon, je crois que je vais arrêter là parce qu'on a bien senti que voilà, du bon Pierre Richard quand même. Hein.

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soul, funk et pop soyeuse, De Velours est un style à part sur la scène toulousaine. 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
2: Salut à toutes, salut à tous et bienvenue dans Décibel. Hey, on est le 21 juin, joyeuse fête de la musique à toutes et à tous. Est-ce que j'ai failli faire un terrible lapsus et dire joyeuse fête de la musique? Bien sûr, mais on va faire comme si... Ça ne signifiait absolument rien. Je demande à mon psy d'arrêter d'écouter cette émission immédiatement. Donc la fête de la musique, ça se passe toute la journée, hein, depuis ce matin sur votre radio, ici toutes les heures. On déguste les ici live que les artistes divers et variés, nombreux nous ont offert et c'est un régal. Là, ce sont les auditrices et les auditeurs qui fêtent la musique en partageant avec vous leurs chansons préférées. Filons retrouver Sylvie, c'est la première de la soirée. Comment ça va, Sylvie?
3: Ben, ça va bien, Émilie, et toi?
2: Ça va, joyeuse fête de la musique.
3: Merci, toi aussi. Merci beaucoup.
2: Je sais pas ce qui est le mieux, en fait, que ce soit la fête de la musique, que ce soit l'été. Enfin, en tout cas, c'est un bonheur, ce début de soirée ensemble. Sylvie, t'as des souvenirs, toi, de fête de la musique? T'es déjà montée sur scène? Parce que, au départ, l'idée de la fête de la musique, c'était que toutes les Françaises et tous les Français qui savaient jouer d'un instrument ou qui avaient envie de chanter pouvaient le faire ce soir-là. Tu l'as fait, toi, ou pas?
3: Alors, écoute, ça remonte à très très loin. Ouais. Oui, parce que j'avais commencé à apprendre un peu le clavier, donc j'avais des copains sur Paris à l'époque, et du coup j'avais fait un tout petit morceau, mais j'étais super fière parce que bon, même si je suis pas une virtuose du piano. Je me dis, je l'ai fait en fait.
2: Tu montais sur scène. Ben oui.
3: Exactement, c'est ça. Ouais, c'était vers la Bastille. C'était super sympa.
2: Trop bien. Bon bah celles et ceux qui sont en train de se préparer d'ailleurs pour aller chanter dehors ou pour aller applaudir le groupe de leurs meilleurs potes qui font des reprises d'Oasis. C'est souvent ça la fête de la musique. Et ben amusez-vous. Nous avec Sylvie, on va écouter du Julien Doré. Ah bon Sylvie, incroyable. C'est juste ton chanteur préféré. T'es prête pour le 2 juillet pour aller le voir au cinéma?
3: Oui, je suis prête. Je suis très jalouse quand même parce qu'il y en a là qui vont bientôt y aller là pour l'avant-première à Montpellier. Oui. Donc voilà. Mais écoute, oui, je suis prête. Ça va être un super moment, je pense.
2: T'as choisi une de mes chansons préférées de Juju et c'est le premier album, évidemment. Donc voilà, ça va bientôt faire 20 ans qu'il est sorti, ce qui est assez incroyable. Il aura 20 ans en 2028, il s'appelle Ersatz, ce premier album. Mm-hmm. Et dessus, il y a cette chanson dingue qui s'appelle Les bords de mer.
3: Les bords de mer, qui fait partie de la tournée, faisait partie de la tournée, qui va sûrement continuer dans les festivals. Mais ouais, super, super chanson. J'avais lu, tu vois, que cette chanson, alors, ça a été écrit par Dorian, je crois. Et puis une dame qui s'appelle Edith
2: Sambuena.
3: J'ai oublié son. Exactement, c'est ça.
2: Edith Sambuena, c'est une grande aussi réalisatrice, productrice, qui a beaucoup bossé notamment avec Étienne Dao.
3: Exactement. Donc voilà, très très chouette musique avec des accords aussi pas forcément classiques dans les arrangements, ce qui donne un peu de, tu vois, de la profondeur, je trouve encore plus de sens à la chanson.
2: Et de la mélancolie parce que ça raconte quand même l'histoire d'un mec qui est au bord de la mer et qui se rend compte que les bords de mer sans la fille qu'il aime, c'est nul.
3: C'est ça, tout est nul, les feux d'artifice c'est nul, tout est nul. C'est ça. Ouais. Et très très belle chanson et très belle reprise sur la tournée aussi.
2: Alors on l'écoute. En se laissant le choix de pleurer un bon coup si jamais on a besoin, justement.
3: Voilà.
2: C'est une chanson.
3: Ça fait du bien parfois.
2: Merci beaucoup Sylvie.
3: Ben de rien. À bientôt Émilie.
2: À la prochaine. Voici.
3: Salut.
2: Julien Doré. Les bords de mer.

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0: Julie nous rejoint en ce jour de fête de la musique. Salut Julie.
2: Allô, allô. Vous m'entendez?
0: Oui, ça y est Julie.
2: Ah bon?
0: Mais oui. Je me suis dit, c'est dingue, qu'est-ce qu'elle est calme Julie ce soir.
2: Non, mais je disais bonjour de manière plutôt enthousiaste, mais là on m'a pas entendu.
0: Ça y est, on s'est trouvé. Julie, oui je disais c'est la fête de la musique, est-ce que c'est un jour particulier ou est-ce qu'il n'y aura pas de sortie ou de choses particulières ce soir?
2: Ah si, toujours c'était la fête de la musique.
0: Ah.
2: Moi j'ai eu la chance parce que dans ma ville, c'est une petite ville, donc ils ont fait ça samedi dernier, donc concert, danse, j'en ai profité un petit peu en avance, mais ça m'empêchera pas de sortir ce soir-là aussi.
0: Trop bien. Alors, ma chère Julie, on va écouter une chanson qui donne très envie de chanter. Ceci dit, si on essaye de la chanter, on peut avoir des petits problèmes parce qu'elle est très très difficile. C'est Girl on Fire de Alicia Keys. Pourquoi cette chanson-là ?
2: Sûrement pas pour la chanter, justement.
0: Mais elle donne envie, on est d'accord ? Elle donne de l'élan, on se dit « Allez, moi aussi, j'y vais avec elle !» Et on peut pas, on n'est pas humainement équipé pour le faire.
2: Bah, peut-être pas avec la voix, mais par contre, le côté élan, et ouais. On y va, c'est exactement ce que ça s'était fait pour cette chanson, en fait.
0: Ouais.
2: Donc c'est pour ça que je l'ai choisie, je me suis dit « Allez, on arrive à l'été bientôt, là, c'est la semaine prochaine, faut y aller !» Et puis au niveau du sens, alors là, j'avais été surprise un jour, je me suis intéressée aux paroles.
0: Ouais.
2: Et c'est un sens un petit peu plus profond que ce que j'imaginais quand je l'écoutais. Moi, c'est un peu la suite d'allumer le feu de Johnny Hallyday, quoi. Ça y est, on a allumé le feu, mais faut pas se cramer. Donc là, elle dit bien, faut être enthousiaste, etc. Mais faut garder les pieds sur terre. Le monde n'est quand même pas aussi sympathique qu'il en a l'air, mais c'est un bel équilibre entre la joie de vivre et puis la réalité.
0: Bah oui, mais c'est vrai, il y a un très joli clip qui était sorti à l'époque, et je dis à l'époque parce que cette chanson va avoir 15 ans. C'est fou,
2: ouais.
0: Au mois de septembre. Non, pardon, elle va avoir 14 ans. Elle aura 15 ans l'année prochaine. Mais enfin, c'est dingue de se dire que Alicia Keys, 15 ans plus tard, sa chanson, elle fait pas dater, je trouve. Enfin, là, on va la réécouter ensemble, hein, vous ferez une idée. Mais Julie, qui l'a déjà réécoutée, puisqu'elle nous la demande ce soir, ça vieillit extrêmement bien.
2: Ouais, moi j'aime bien ces chansons-là, c'est quelque chose que j'écoute très régulièrement dans l'année.
0: Ouais.
2: Et ça fait partie des trucs, pour moi, c'est un peu intemporel, quoi.
0: C'est vrai, mais ça c'est le talent d'Alicia, des titres intemporels et des chansons qui nous donnent de l'élan. Alors, on va l'écouter. Et pour les plus aventureuses et aventureux d'entre vous, tentez de la chanter. Je ne sais pas, moi, sur un malentendu, ça peut marcher, mais moi, ça n'a jamais fonctionné. Julie, merci beaucoup pour ce joli choix.
2: Merci, et puis bon courage aux chanteurs.
0: Oui, merci. Et à leurs proches.
2: À leurs proches surtout. Bonne soirée. Au revoir.
0: Merci, bye bye. Voici la hurissante et réjouissante Alicia Keys.

0: chanteuse, pianiste, autrice, compositrice. Elle a énormément de talent, Alicia Keys, et on va pouvoir la voir d'ici quelques semaines dans un documentaire, Alicia Keys, Girl from Hell's Kitchen, la fille de Hell's Kitchen, c'est le nom du quartier de Manhattan dans lequel elle a grandi. Alicia Keys racontera son parcours et ses petites aventures et ses grandes aventures dans les rues de New York dans les années 90. Il vient d'être présenté au film festival de Tribeca, qui est sous le patronage de Robert De Niro, donc c'est pas n'importe quoi ce festival du film, et ça devrait arriver jusqu'à nous très bientôt. Alicia Keys, Girl from Hell's Kitchen.
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0: Si on allait faire un petit tour en 2018, déjà parce que cette année-là, on était pour la deuxième fois de notre histoire, et oui, je m'inclus dans ce groupe, champion du monde. Oui, quand la France gagne, moi je suis très footballeur en moi, vraiment. Donc on est les champions, c'était en 2018 pour la deuxième fois. Je dis ça parce que demain, c'est le deuxième match de l'équipe de France, et puis vendredi prochain, le troisième match. Donc voilà, il faut qu'on se mette un petit peu en mode supporter. Alors en 2018, qu'est-ce qui se passait musicalement? On venait de perdre Johnny Hallyday, mais son album posthume, Mon pays, c'est l'amour, a réalisé un démarrage absolument incroyable, quasiment 800 000 exemplaires écoulés en une semaine.
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0: 2018, on a perdu plein de gens qu'on aimait beaucoup. Hein. France Gall, Jacques Higelin, Morane, Yvette Horner, Charles Aznavour, Rachid Taha, trop de monde cette année-là. On a perdu aussi la chanteuse des Cranberries, Dolores O'Riordan et Aretha Franklin. 2018, c'est aussi l'année du premier tube d'Aya Nakamura.
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0: Et Angèle, la petite belge, faisait danser tout le pays avec son tube de l'été et avec son frère Romeo Elvis, tout oublié.

2018, comme à peu près chaque année, Indochine s'est fait remarquer avec sa chanson Un été français, tirée de son 13e album intitulé 13. La chanson s'appelait Un été français. Allez.

0: Un été français, Indochine, énorme tube de 2018. Et dites donc, comme on est le 21 juin, ça veut dire que demain, on est le 22. Fans d'Indochine, tenez-vous prêts. Demain, c'est l'anniversaire de Nicolas Sirkis.
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1: On fête la musique avec les auditrices et les auditeurs de Décibel jusqu'à 21h. Ève nous fera écouter du Aerosmith. Gwen nous repassera un petit Juliette Armanet qui va vous faire danser. Roland, lui, a ressorti Makeba, grand tube de Jane. Et puis, je vous donnerai aussi des nouvelles de Jeanne Chéral et Jean Dujardin qui se sont retrouvés ensemble en studio. Et c'est absolument délicieux. Marc-Ange est avec nous. Bonsoir Marc-Ange.
2: Salut.
1: Bienvenue dans Décibel, comment ça va?
2: Ça va, super et toi?
1: Ça va très bien, je te remercie Marc-Ange. Tu nous gâtes ce soir puisque tu nous ramènes à l'époque de Thriller de Michael Jackson, mais avec une chanson qu'on ne connaît pas.
2: Bah, c'est une chanson effectivement qui n'est pas connue. Alors tu avais dit un peu Thriller, alors effectivement cette chanson est sortie sur l'édition 25e anniversaire de Thriller,
1: ouais.
2: Mais elle a été enregistrée milieu 1990.
1: Ah, donc c'est un peu après quand même, Bad même.
2: Ouais, exactement, donc avec son titre du coup For All Time, je pense qu'elle a été ajoutée à l'édition 25e anniversaire pour le côté un peu Thriller, pour toujours.
1: Oui.
2: Je pense qu'elle a plus du coup été ajoutée pour son titre que par rapport à la chronologie des dates.
1: Ouais. Oui, et puis même le son. Alors, ceci dit, c'est très intéressant parce que tu me dis qu'elle est enregistrée à peu près en 90. C'est fou parce que Dangerous, qui est l'album emblématique des années 90 de Michael Jackson et qui sonne vraiment R&B américain de cette époque, eh ben, on l'entend pas vraiment dans For All Time.
2: Bah, c'est vrai. En plus, du coup, la chanson a été enregistrée pendant ces sessions de l'album Dangerous.
1: Ouais.
2: Mais du coup, je pense que du coup, elle n'a pas été retenue par rapport au style de l'album qui est vraiment différent de la chanson.
1: Ouais, c'est ça, c'est pour ça. Voilà, c'était une jolie perle, mais qui n'avait pas sa place dans ce collier, qui était Dangerous. Alors, Marc-Ange, t'es allé voir le film sur Michael?
2: Oui, bien sûr. J'ai été hier aussi. Donc là, je suis à mon 7e visionnage.
1: Oh waouh! Alors toi qui adores Michael Jackson, que penses-tu de la performance de son neveu Jafar, autant dans la danse que dans la démarche que dans les mimiques?
2: Ah bah vraiment, c'est exceptionnel. Quoi. On a vraiment l'impression de voir Michael. Il y a des moments où vraiment on oublie carrément que c'est lui. Donc c'est un travail vraiment parfait, hein, franchement.
1: Ouais.
2: Faut applaudir, quoi.
1: Ah oui, là pour le coup, c'est un travail d'acteur fou et aussi il fait jouer sa génétique. On sent qu'il y a des choses que certains acteurs pourront jamais arriver à atteindre, même en travaillant des années, quoi.
2: En vrai, qui d'autre qu'un Jackson pour interpréter un Jackson finalement. Oui.
1: Alors à la fin du film, moi je suis allée le voir avec ma fille et il y a un énorme indice qui nous fait penser qu'il y aura une suite. Est-ce que tu penses qu'il y aura une suite à ce film?
2: Oui, bien sûr. Ça a été confirmé par le président de Lionsgate notamment. Donc même du coup le message, son histoire continue.
1: Ouais.
2: Il y aura bien une suite et même 30% du deuxième film est déjà tourné. Donc il y aura un deuxième film.
1: Bon bah très bien, alors pour celles et ceux qui n'y sont pas allés, le premier film il s'arrête au moment de la tournée Bad, justement, sa première tournée mondiale et absolument triomphale, donc la suite évidemment ce sera du Dangerous, donc on est finalement en plein dans l'actu avec le choix de ta chanson Marc-Ange.
2: Bah ouais, du coup je suis content de faire découvrir cette chanson aux auditeurs, donc j'espère qu'ils vont apprécier.
1: Ah ben on y court, For All Time, un titre inédit enregistré au tout début des années 90, comme vient de vous le dire Marc-Ange, et que vous pouvez retrouver, si jamais il vous plaît, sur la réédition 25e anniversaire de Thriller. Et merci Marc-Ange, à la prochaine.
2: Merci Émilie, à bientôt.

0: un inédit de Michael Jackson à l'instant, For All Time.
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0: Un duo, Jeanne Chéral et Jean Dujardin. Je l'ai passé jeudi soir dans l'émission, mais je me suis dit, faut que je le repasse pour les copines et les copains du week-end, parce que vraiment, ce duo est absolument délicieux. L'histoire commence quand Jeanne Chéral chante une chanson d'amour pour un acteur non identifié nommé Jean. Régulièrement écoutée sur votre radio ici. Et Jeanne Chéral a été invitée sur le plateau de C'est à vous. Et elle chante cette chanson, Jean, devant Jean Dujardin. Tous les deux sont un peu émus, émoustillés, ravis finalement de cette rencontre. Alors ils ont fini en studio ensemble. Jeanne Chéral et Jean Dujardin, c'est la nouveauté du moment. Je pense à vous, je pense à vous.

0: Jeanne et Jean, mais ils vont merveilleusement bien ensemble. Jeanne Chéral, Jean Dujardin. Je pense à vous, petit tube de l'été, pourquoi pas. Et si vous voulez applaudir Jeanne Chéral sur scène, eh bien, la semaine prochaine, tous et toutes à 7 au Théâtre de la Mer pour le merveilleux festival nommé Quand je pense à Fernande.
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0: Il est temps d'accueillir Roland. Bonsoir Roland.
2: Bonsoir Émilie, comment vas-tu?
0: Je vais très bien, et toi?
2: Eh bien moi je vais très bien, mais bon, il fait très chaud ce dimanche.
0: Ah hein, oui, hein. C'est vrai.
2: 21, oulala, ça cogne, même à Paris je crois.
0: Ça cogne partout, mais en même temps, voilà, c'est la fête de la musique, donc à tout moment on a un orage,
2: oui,
0: hein, t'inquiète
2: donc,
0: pas.
2: Donc voilà, il ne faut pas trop boire et d'alcool non plus. Hein.
0: Oui, c'est vrai.
2: Ce jour-là, voilà.
0: Faut s'hydrater sinon, avec un peu d'eau.
2: À la fin.
0: Ah oui, non, ça c'est nul, non.
2: Ben oui, mais malheureusement, B ça existe, et ça gâche la fête,
0: oui.
2: Et je voulais savoir une chose, en oui. Premier, est-ce que le conseil de classe s'est bien passé pour toi?
0: Le conseil de classe de Décibels s'est très bien passé, merci. Le proviseur a dit qu'on ne s'était pas relâché au troisième trimestre, il était très content.
2: D'accord.
0: Et donc, on est convoqué pour la rentrée des classes le 31 août prochain.
2: Woohoo ! Génial ! Oui. Tout ton fan club est content.
0: Ah, mais moi aussi, hein. Dis donc. Merci.
2: Ah ben oui, forcément.
0: C'est trop gentil.
2: Et merci à Radio France, ici, au service de l'audiovisuel, hein, d'apprécier autant Émilie Mazoyer, l'animatrice préférée.
0: Mais dis donc, mais Roland, mais je vais pleurer, enfin, je ne peux pas pleurer un 21 juin, c'est la fête de la musique. Ben, ça m'émeut, ce que tu dis. Merci beaucoup, c'est très très gentil. C'est très très très gentil.
2: Alors,
0: et en plus, alors toi, tu penses aux autres, parce que après m'avoir demandé de mes nouvelles à moi, je sais que la chanson de ce soir, elle a une saveur particulière puisque tu veux l'offrir à ta sœur Danielle, parce que c'est son anniversaire demain.
2: Exactement. Et donc, elle n'écoutera pas en direct. Mais elle écoutera demain. Elle est née le 22 juin. Et cette chanson, elle est sortie le 22 juin 2015.
0: Ouais.
2: C'est marrant. Juste un jour après la fête de la musique, c'est la chanson de Gênes en hommage à Makeba, Myriam Makeba.
0: Makeba.
2: C'est une belle chanson magnifique que j'avais découverte dans son émission. Et cette chanson également, moi, elle m'évoque beaucoup de choses puisque mon père ressemblait à Dave et ma maman ressemblait à Evelyn Champagne King. Elle était de l'océan Indien.
0: Ah.
2: Donc c'est une métisse un petit peu comme la maman de Gênes.
0: Ok, oui, donc il y a plein de points communs. Et donc cette chanson-là.
2: Points communs, oui.
0: Cette chanson-là, Jane Makeba, c'est aussi une chanson idéale pour danser. Et on sait, Roland, parce que ça fait plusieurs fois que tu passes dans l'émission, que les chansons dansantes, c'est quand même un petit peu ta famille préférée.
2: Avec Francis Cabrel, c'est c'est ma famille préférée, tout à fait. Et j'ai envie toujours de faire danser tes auditrices et auditeurs. Et peut-être que l'année prochaine également, on pourra danser sur des super tubes oubliés ou des tubes très, très allemands, pourquoi pas.
0: Génial. Bah, merci Roland et merci d'avoir participé si souvent à notre émission du dimanche. Et un gros bisou à Danielle pour son anniversaire alors.
2: Merci pour elle, Émilie. Et bisous à toute ton équipe et à toi. À bientôt.
0: Merci et bonne fête de la musique tout le monde. Roland vous gâte avec cette chanson de Jane. Elle s'appelle Makeba.

0: Ah bah c'est vraiment le quart d'heure des habitués ce soir dans le décibel des auditrices et des auditeurs, puisqu'après Roland qui nous a tellement gâtés avec Jane, Gwen va arriver.
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0: C'est un de nos auditeurs chouchou. Gwen, salut, comment vas-tu?
2: Salut Émilie, bah, ça va et toi?
0: Bien, bonne fête de la musique Gwen.
2: Eh ouais, obligé. Immanquable.
0: Alors, c'est ce qu'on disait tout à l'heure avec Roland. C'est pas forcément la fête la plus réussie de l'année, mais il n'empêche qu'on va la faire quand même.
2: Oui, tout à fait. Voilà. Tout à fait.
0: Voilà. Et puis, à un moment, nous... tu sais pas pourquoi il se met à pleuvoir et tu fais, ah ben oui, c'est la fête de la musique. Et voilà.
2: C'est juste pour rafraîchir.
0: C'est ça. Exactement. Gwen, ce soir, tu as décidé, alors toi, pas de nous rafraîchir, au contraire, tu as décidé de nous faire griller sous la flamme de Juliette Armanet. Tu l'aimes beaucoup, Juliette?
2: Ah, énormément. C'est une artiste que j'aime bien beaucoup. J'ai eu la chance de la rencontrer. En plus, elle est adorable. C'est un amour. Et puis, il y avait un petit manque. Donc là, j'ai repensé à elle quand Sébastien Tellier a sorti son titre en duo avec elle début du mois de juin, je crois.
0: Oui, Attraction.
2: C'est ça. Voilà. Et du coup, je me suis dit, tiens, ouais, elle manque un peu. Si on passait un titre chez Émilie, juste pour finir la saison, comme ça, ça permet aussi de bien mettre le feu, quoi.
0: Ouais, je suis d'accord.
2: Et voilà.
0: C'est une très bonne idée. Et c'est vrai qu'on n'a jamais suffisamment de doses de Juliette Armanet. Alors, ceci dit, elle a fait du cinéma. Elle a fait un bébé aussi. Félicitations à elle. Hein. Elle a un tout petit bébé qui vient de naître. Et donc là, elle revient à la chanson. Donc oui, le duo avec Sébastien Tellier. On se dit, bon, allez, ok. Donc elle est rentrée en studio. Et puis, oui, ce serait bien que d'ici, début 2027, on ait un nouvel album. Ça te va, toi, comme planning?
2: Ah, moi, ça m'irait bien. Hein. Franchement, je prends de suite.
0: Ok, bah, nous aussi, on va envoyer notre planning à Juliette Armanet en espérant qu'elle nous prenne au sérieux. On fait comme ça?
2: Ça marche. En tout cas, Émilie, je voulais te remercier pour toi et toute l'équipe pour cette saison musicale qui nous a fait un bien fou.
0: Ah, merci. Oui, c'est vrai, ça fait du bien de se retrouver tous les dimanches pour écouter de la musique ensemble. Hein,
2: et puis tous les soirs de la semaine aussi.
0: Et aussi, oui, bien sûr. Mais le dimanche, ça a quand même un goût particulier parce que c'est vous qui choisissez tout et ça, c'est génial.
2: C'est ça.
0: Et du coup, je travaille moins aussi. Enfin, je ne veux pas vous mentir, hein, mais j'aime bien le dimanche quand même.
2: Ouais.
0: Merci Gwen, je t'embrasse fort.
2: Avec grand plaisir, à très vite, bel été à tout le monde.
0: À très bientôt. Et je vous rappelle que Gwen a un compte Instagram de découverte musicale absolument incontournable qui s'appelle Inclusique, avec des K, Inclusique. Ne le ratez pas.

0: Elle a du cristal dans la voix. C'est comme ça que Sébastien Tellier, avec qui elle partage un duo récemment sorti, décrit Juliette Armanet. Et ben, c'est vrai, ça faisait du bien de l'écouter. Merci à Gwen pour cette bonne idée.
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0: Cali, j'avais envie qu'on se fasse un petit point Cali, vous et moi, parce que ça commence à faire un bail. Dites donc, on est tombé amoureux de Cali en 2003 avec son premier album, L'amour parfait.

c'était en 2003 que L'amour parfait de Kali est sorti et a cartonné d'ailleurs, hein, plus de 400 000 exemplaires vendus. Kali, il fait souvent des tubes avec des histoires d'amour qui tournent mal. J'adore.

recevoir une très très bonne nouvelle du côté de Cali. Son nouvel album, Cali Siouri, c'est son vrai nom de famille, sera disponible le 25 septembre prochain et on a déjà un premier extrait, une toute nouvelle chanson de Cali qui s'appelle Encore. Chanson d'amour à la Cali, rien n'est simple mais tout est joli. Cali, encore, l'album le 25 septembre et la chanson la plus populaire de Cali parmi vous, auditrices et auditeurs, eh ben, c'est une histoire de rupture. Le gars se fait larguer, certes, il douille, mais la chanson est géniale. Elle s'appelle « Elle m'a dit ». Je crois

0: Cali, rendez-vous au mois de septembre. Il fera évidemment partie des invités de rentrée de Décibel pour son nouvel album Cali Suri.
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0: Dans Décibel, on célèbre la fête de la musique avec les auditrices et les auditeurs qui, comme chaque dimanche, mais particulièrement aujourd'hui, soignent les choix musicaux qu'ils partagent avec vous. J'en veux pour preuve, Ève. Bonsoir, Ève.
2: Bonsoir, Émilie.
0: Oh là là, Ève, joyeuse fête de la musique.
2: Oui, joyeuse fête de la musique à tout le monde.
0: Merci. Ève, cette chanson que tu as choisie peut me rendre...
2: Oui, et que tu chantes très bien hors antenne.
0: Tu m'as entendu, t'étais dans la console. Mon Dieu. Ah oui, bon, je ne vais pas la dévoiler tout de suite, car si je dis le mot, je vais être obligée de chanter. Énorme tube du début des années 70 du groupe Aerosmith.
2: Et qui est tellement belle encore aujourd'hui. Pour tout te dire, tout à l'heure, j'ai regardé, je fais, oh, je vais regarder de quoi elle date la chanson. Ouais. Oh, et ben, j'ai pris une claque parce qu'en fait, j'avais pas capté qu'elle datait d'il y a si longtemps.
0: Ah oui.
2: Parce que j'ai l'impression qu'elle passe quand même très souvent en radio ou dans ma tête, hein, certainement. Ça, oui, mais je ne sais pas, oui, j'avais pas capté que c'était si, oh, ouais, si vieux.
0: Ben, elle fait pas ses 50 piges, quoi.
2: Ah non,
0: c'est
2: pas
0: ça.
2: Du tout.
0: C'est ça. Elle s'appelle... Vas-y, dis le titre. Sinon, si je le dis, moi, je vais être obligée de chanter.
2: Dream On.
0: Dream On !
2: C'est pas qui chante.
0: Elle est tellement incroyable, cette chanson. Alors, qu'est-ce qu'elle te fait dans le corps ? Parce que c'est une chanson puissante, quand même.
2: Oui, alors, elle me parle. Dans le sens où moi, je suis assez peu sensible à l'art. La plupart des tableaux, j'ai pas d'autre expression, ça ne me parle pas.
0: Ouais.
2: Et alors là, Dream On, ça me parle depuis toujours. J'adore le mot rêve,
0: oui.
2: Donc son équivalent en anglais aussi. J'ai le mot dream qui est tatoué sur ma peau aussi.
0: Oh, wow.
2: C'est-à-dire que c'est mon mot préféré vraiment. Et ouais, parce que c'est tellement beau et important de rêver,
0: c'est
2: d'avoir
0: vrai.
2: Toujours des choses qui te poussent, qui te tirent vers l'avant, même quand ça va pas et quand ça va bien aussi. Hein, c'est chouette d'avoir des rêves. Et je trouve ça tellement, ouais, tellement beau, tellement important.
0: Ouais.
2: Alors voilà. Alors il y a une version qui est aussi tellement belle et tellement émouvante. C'était suite à l'attentat au marathon de Boston,
0: oui.
2: Boston, ville d'origine du groupe. Cette version avec une chorale, c'est... Oh, tu vois, j'en ai encore des larmes
0: dans la voix. Des frissons, ben ouais. Hyper
2: ça
0: émouvant.
2: Au trip. Ouais,
0: ça,
2: ouais,
0: je pense
2: ouais.
0: que vous pouvez le retrouver facilement sur YouTube, mais c'est vrai que...
2: Dream On, Boston, ouais. Tu mets trois mots, tu tombes dessus, tu peux pas faire autrement. Et c'est tellement beau. Ouais, cette chanson me prend au trip et j'ai jamais pu expliquer pourquoi, parce que je pense que la première fois que je l'ai entendue, j'ai pas compris du tout les paroles parce que j'étais trop petite.
0: Oh.
2: Moi, je suis née en 75, donc après... Ouais, quand je dis que cette chanson me parle, tu n'as pas besoin de comprendre parfois, ça te happe, c'est beau et c'est tout et t'as pas besoin de plus que ça finalement.
0: Bah alors on y va, on perd pas de temps parce que c'est une merveille et tu nous l'offres ce soir. Merci beaucoup, Ève.
2: Alors bon rêve à tout le monde, pas que cette nuit, pour toute la vie.
0: Oui.

0: Un Himalaya du rock'n'roll dans vos oreilles à l'instant dans Décibel. Pour terminer l'émission de ce soir, Dream On et Aerosmith. Merci à l'équipe de l'émission. Ce soir, on était avec Iris Guitoni, Iki, Elodie Bianca Maria, Sadi Karaou et Franck Moilier. Demain, Décibel, à 20h, ce sera avec Freds, un nouveau phénomène musical qui vient du Canada. Et vous allez l'adorer. À demain, 20h.
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4: Bonjour, bon dimanche, sous mes applaudissements, c'est Willy vient déjeuner chez vous, numéro 1064.
5: Oh là là, ça filoche.
4: Bonjour la tribu.
5: Bonjour.
4: Alors, qui est là aujourd'hui? Oh. Bah tiens, Nicolas Malabeuf est encore là. Bonjour mon bon Nicolas.
6: Bonjour Willy, bonjour tout le monde.
4: Et Fabien et mon autre geek, bonjour mon Fabinou.
7: Bonjour Willy, bonjour à tous.
4: Et bienvenue à tous, voilà, c'est reparti pour un nouveau numéro de votre émission utile sur votre radio utile. Vous voulez comprendre l'actu et les tendances du moment avec nos invités, c'est ici que ça se passe. Si vous voulez rire et sourire de l'actualité, des

0: tendance du moment, bah, c'est aussi ici que ça se passe. Voici 55 minutes, pas comme les autres. Alors vite, mes amis, notez les dossiers du jour. Dans un instant, pourquoi les alternants galèrent à trouver des entreprises? Si vous avez des enfants étudiants et qu'ils cherchent une alternance, vous avez sûrement remarqué que c'est de plus en plus difficile. Les entreprises en prennent moins, alors que c'était l'une des grandes causes du gouvernement. Alors que se passe-t-il? La réponse dans un instant. Et puis, vers 12h30, il y a tout pile 90 ans. Bien, Hugo Frey avait déjà 90 ans. Mais surtout, il y a eu la création des congés payés. Alors, 90 ans après, les Français sont-ils toujours attachés à leurs vacances? La réponse dans 20 minutes. Et bien sûr, mes amis, nous faisons cette émission ensemble. Ah, voilà. Je vous le répète tout le temps. Mais il y en a qui sont sourds. Alors, je le répète en cœur.
1: Parlez plus
0: on
1: fort.
0: On fait cette émission ensemble. D'abord sur le groupe Facebook, Sabinou.
1: Pareil, je me répète. Oui. Mais pour nous retrouver, il faut taper sur Facebook Youpi la vie avec Willy Revelli. C'est un groupe, bien sûr, complètement gratuit. On partage plein de choses. Nous avons un coucou d'hier de Catherine en ce dimanche. Catherine Dumont. Je vous écoute en podcast la semaine. J'adore ça.
0: Ah, c'est bien.
1: Donc
0: c'est
1: on la salue, Catherine.
0: Vous d'ailleurs. Savez qu'il y a des podcasts.
1: Mais oui, et même sur l'application ici, c'est complètement gratuit.
0: Exact.
1: Et message de Yuri, il habite Carcassonne. Bonne fête de la musique. Mais oui, nous sommes
0: le 21. C'est l'été.
1: Avec mon groupe, je joue ce soir dans un bistrot de village.
0: Très bien.
1: Donc, continuez à réagir, c'est complètement gratuit. Le groupe Facebook, c'est Youpi la vie avec Willy Revelli.
0: Voilà, et appelez-nous aussi, on vous attend. C'est la libre antenne du week-end. Vous êtes tous des chroniqueurs, vous faites tous partie de cette tribu. 0810 055 056. Appelez-nous, vous passez à tout instant. Et vous repartirez d'ici la fin de l'émission avec.
1: Alors, elle n'a pas 90 ans, mais elle est toujours en vacances.
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0: 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C'est bon, on a tout dit. Allez,
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0: Allez, ouvrons notre premier dossier. Bonjour, Julien Gossa.
3: Bonjour.
0: Bonjour mon cher Julien, bienvenue ici. Alors vous êtes maître de conférence à l'université de Strasbourg. Vous nous confirmez mon cher Julien qu'en ce moment les étudiants ont beaucoup de mal à trouver des entreprises pour leur alternance.
3: Ah oui, c'est beaucoup plus difficile aujourd'hui que ce que ça l'était il y a 5-6 ans.
0: Ouais.
3: Les choses sont un petit peu tendues. Et puis on sait pas trop où ça va, quoi.
0: Voilà. Vous qui enseignez en IUT informatique à Strasbourg, vous avez des élèves qui vous le disent là en ce moment?
3: Oui, on en a, mais enfin, moi je travaille plutôt sur les données nationales, mais effectivement, on le constate sur le terrain
0: c'est
3: aussi.
0: C'est ça, voilà. Et alors, est-ce qu'on sait d'où ça vient? On sait, il se passe quoi alors? Pourquoi est-ce que tout alors, à coup ça se tarit comme ça?
3: Le principe de l'alternance, c'est que c'est un dispositif pédagogique qui va permettre aux jeunes de rentrer dans l'emploi en étant à moitié dans la formation et à moitié dans une entreprise. Donc typiquement, lundi, mardi, ils vont être en formation et puis mercredi à vendredi, ils vont travailler directement. Et ça, c'est un dispositif qui est très efficace pour certaines populations, c'est-à-dire les métiers qui ont des problèmes d'attractivité.
0: Ouais.
3: Alors, typiquement,
0: comme lesquels, par exemple?
3: La métallurgie, les finances publiques, c'est-à-dire que c'est des métiers qui font un peu peur ou qui attirent pas vraiment. Et donc, ça permet de rentrer dedans un petit peu plus, en plus en souplesse que quand on se retrouve juste à la fin de ses études. Mm-hmm. Donc ça, c'est l'aspect positif. Et puis, c'est très efficace pour les jeunes qui sont à la fois éloignés de la scolarité et à la fois éloignés de l'emploi. Parce que si les jeunes qui sont près de la scolarité, ils font leurs études. Et puis, les jeunes qui sont proches de l'emploi, ils ont qu'à être employés. Donc, c'est vraiment fait pour une petite niche de la population. Et ce qu'a fait le gouvernement à partir de 2018, c'est qu'il a voulu augmenter sensiblement le nombre d'apprentissages.
0: Voilà, exactement. C'était comme une cause qu'ils avaient prise à bras-le-corps. Hein. Vraiment, ils avaient poussé pour l'apprentissage.
3: Voilà, c'est ça. On voulait arriver à 1 million d'apprentis, donc on y est arrivé. Hein. C'est-à-dire passer de 400 000 apprentis, on avait 400 000 apprentis en 2018, à plus d'un million. Et en fait, ça allait très très très vite parce que le gouvernement a mis énormément d'argent sur la table. C'est-à-dire qu'on est passé d'une dépense nationale de 7 milliards d'euros par an à 25 milliards d'euros aujourd'hui.
0: Ouais.
3: Voilà. Et alors, ce qui se passe quand on fait ça, c'est que on fait gonfler le nombre de places d'apprentissage, mais pas nécessairement là où on en a besoin. C'est-à-dire que comme les places sont financées par l'État, il y a des employeurs où il y a des formations qui se mettent à ouvrir des places en apprentissage pour avoir les financements publics beaucoup plus parce que parce qu'il existe un besoin.
0: D'accord. Voilà. Ce qui fait qu'à chaque fois qu'on entendait, par exemple, que si on fait une alternance, on est quasiment sûr de trouver du boulot après, bah là, c'était même pas le cas finalement. Aussi.
3: Alors c'était le cas parce que à l'époque l'alternance était parfaitement adaptée aux emplois.
0: Voilà.
3: Donc comme c'est les employeurs qui ouvraient des places de formation uniquement quand ils avaient besoin d'un employé, globalement ça se passait plutôt pas mal. Là on commence à avoir des employeurs et on commence à avoir des formations qui ouvrent des places surtout parce que c'est financé par le public. Et donc ces places, effectivement, conduisent de moins en moins l'emploi. Donc là, ce qu'on constate, c'est que le taux d'insertion professionnelle en sortie de l'apprentissage est en train de baisser. Ouais, voilà. Alors donc ça, on a ça d'un côté, et puis de l'autre, comme on a créé cette nouvelle dépense, alors quand on passe à 25 milliards d'euros pour comprendre ce chiffre, le budget de toutes les universités, c'est 17 milliards d'euros. Donc on aurait pu doubler le budget des universités françaises avec le même volume d'argent, en gros. Et ça, ça a eu aucun impact sur le taux de chômage des jeunes, sur l'insertion professionnelle des jeunes au niveau national. Donc c'est-à-dire qu'on a créé une dépense qui en fait n'a pas d'efficacité. Donc à partir de là, voilà. Donc le gouvernement a commencé à réduire cette dépense-là en réduisant le financement des formations et en réduisant les aides aux employeurs. Donc naturellement, il y a des formations qui ferment, il y a des employeurs qui prennent de moins en moins d'apprentis.
0: Ça bouchonne partout, là, du coup. Qu'est-ce qui se passe,
3: C'est ça qui se passe, c'est que comme on a créé plein de formations en apprentissage, qu'on a fait énormément de publicité pour l'apprentissage, il y a plein de jeunes qui veulent faire de l'apprentissage, mais on a dépassé le nombre de jeunes qui veulent faire de l'apprentissage par rapport au nombre d'employeurs qui sont prêts à prendre un apprenti. Donc maintenant, il y a une concurrence pour arriver à prendre les places.
0: Et donc là, alors, qu'est-ce qu'on peut dire là aux jeunes là qui rêvent d'alternance en ce moment, ou aux parents qui sont inquiets?
4: Bonne nouvelle.
3: Il faut être très très prudent quand on rentre dans une formation en alternance. C'est-à-dire que si le contrat d'alternance n'est pas signé avant de signer avec la formation, il y a un réel risque de pas arriver à trouver un employeur. Et à ce moment-là, c'est l'alternant qui doit payer lui-même sa formation. Donc ça peut coûter très cher en réalité de s'engager dans une formation sans avoir un employeur derrière.
0: Merci beaucoup mon cher Julien de nous avoir dit ce qui se passait effectivement, parce que j'avais lu pas mal de choses là ces derniers jours sur effectivement les apprentis qui galéraient à trouver des entreprises, et maintenant on a compris pourquoi. Et quand j'ai dit à Julien, alors qu'est-ce qu'on fait, vous avez compris. Donc bonne chance à vous les jeunes, merci beaucoup Julien Gossa, donc maître de conférence à l'université de Strasbourg, d'être passé nous voir. Passez un bon dimanche. On parle de quoi avec toi mon Fabinou dans un instant?
4: L'actu web spéciale fête de la musique. On va chanter avec nos hommes politiques. J'ai trouvé des vidéos très marrantes sur internet.
0: Quelle drôle d'idée.
4: Oui.
0: Très bien, ça va être Waterloo avec nous.

0: vient après, Charles Doré.
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0: Évidemment, Charles Doré arrive dans un instant. Et là, c'était Abba. Et là, c'est
2: Charles Doré.
0: Fabien. Le mec, il est perdu. Fabien Emo. Alors, mon Fabinou.
3: Bah, l'actu web, un petit web spécial fête de la musique.
4: Évidemment,
3: sur le 21 juin. Et on aime la musique. On aime chanter en France. D'ailleurs, d'après un sondage, 83% des Français déclarent chanter régulièrement, voilà, au quotidien. Donc, sous la douche, dans la voiture, au travail, ou chanter où vous voulez. Comme nos hommes politiques. Oui, souvenez-vous, il y a quelques mois, Emmanuel Macron a chanté La Bohème de Charles Aznavour lors d'un dîner d'État en Arménie. Écoute, écoute.
0: Voilà.
3: C'est un peu faux quand même. Autre homme politique, Nicolas Sarkozy, lui, il est plutôt Johnny Hallyday que Charles Aznavour.
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0: Il parle.
4: C'était chez Catherine Sellac.
3: The Voice, ce n'est pas pour demain, mon Nico. En revanche, Marine Le Pen chante super bien. Écoutez-la sur une chanson de Dalida.
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3: C'est juste, hein.
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3: Paroles. Ça me rappelle des programmes d'hommes politiques, ça, justement. Passons maintenant au créateur de la fête de la musique, Jack Lang. Et il y a quelques années, il avait interprété à la télé une chanson de Khaled, Aïcha.
0: Khaled, s'il vous plaît, enfin.
3: C'était pas Khaled. C'est un autre chanteur, je comprends. Mais le meilleur chanteur reste quand même l'ancien ministre de l'Éducation nationale, Jean-Michel Blanquer. Lui, il chante ses propres créations.

0: qu'il est meilleur chanteur que ministre. Hein.
1: Ah, ouais, moi j'aime bien.
0: Ça n'engage que vous, je rigole.
2: C'est comme Jean-Michel.
0: Ça va, des problèmes.
2: Vous aimez ouais. chanter, vous aimez
1: on
2: peut-être.
1: On a déjà des problèmes.
0: Oui, on est plus à ça près.
2: Si vous aimez le karaoké, j'ai une application pour vous. Ça s'appelle Smule. Hein, Smule, ça s'écrit S-M-U-L-E, avec plusieurs centaines de millions de téléchargements. Smule est sans aucun doute l'application de karaoké la plus populaire sur smartphone et tablette, avec un catalogue de plus de 10 millions de titres. L'appli propose certains titres gratuits. Sinon, ben, il faut compter 9 euros par mois ou 49 euros l'année. Si vous êtes, voilà, si vous aimez le karaoké, c'est,
1: oui,
2: c'est pas grand-chose. Et le petit truc en plus, Smule met aussi l'accent sur le partage social, notamment en vous permettant d'enregistrer votre performance en vidéo avant de la partager sur vos réseaux sociaux, ce qui donne des reprises très étonnantes.
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1: c'est pas mal.
2: Bah quoi ?
1: Il essaye.
2: Bah.
1: C'est un essai.
2: C'est le 21.
1: Oui, de toute façon, c'est ce qu'on va entendre toute la soirée. Donc.
2: Ça fait mal, Jean-Jacques. Allez, reviens et vite. On en a marre d'entendre tes reprises chaque année à la fête de la musique, car souvent, la musique n'est pas bonne.
1: Ah non, elle n'est pas bonne, elle n'est pas bonne. Merci, mon bon Fabinou. Tiens, on va chanter le jingle qui arrive, là. La la la la la la la la la la la la la la la. On va faire un petit coucou à Pierre. Bonjour, Pierre.
4: Bonjour Willy,
1: comment
4: merci de me recevoir.
1: Mais de rien mon Pierre, comment tu t'appelles donc Pierre, manifestement, tu nous appelles d'où mon Pierre?
4: Oui, je vous appelle de La Salle en Ile-de-France où je m'entraîne tous les dimanches,
1: ah,
4: en
1: oui.
4: vous écoutant d'ailleurs.
1: De La Salle de sport,
0: oui,
1: c'est ça que tu veux dire?
0: La Salle des Fêtes.
4: Ouais, je m'entraîne très très souvent. Non, pas La Salle des Fêtes malheureusement.
1: Donc salle
4: on
1: de...
4: on y transpire tout autant.
1: Ouais, oui, c'est vrai, c'est vrai. Donc salle de sport, donc Pierre il fait son sport. Et justement, parce que je crois que tu te présentes à une élection qui a un rapport avec ton sport. C'est pour ça, vas-y, explique-nous.
4: Oui, mais sur ça, mais merci beaucoup de me permettre d'en parler. Là, cette année, et pour la 4e fois consécutive, je fais le casting des égéries pour être égérie dans l'enceinte Fitness Park.
1: Ah, d'accord.
4: Qui est la salle dans laquelle j'ai commencé.
0: C'est une salle de sport, faut dire.
1: Voilà, donc Fitness Park est une salle où là où ne va pas Nicolas, effectivement, parce qu'il va dans aucune salle. Il va dans une salle qui s'appelle Saupiquet, qui est une autre salle de sport dans laquelle on bouffe.
4: Avec ce qui est bien, c'est qu'on peut toujours s'inscrire dans tous les cas. Hein. Il n'est jamais trop tard. Hein.
1: Voilà. Donc tu te présentes pour être égérie Fitness Park, et donc ça se passe comment alors?
4: Eh bien, ça se passe qu'il y a un petit formulaire d'inscription à remplir sur le site.
1: Ouais.
4: Il faut aller sur mon petit lien que je peux envoyer.
1: Ouais.
4: On appuie sur Je vote. Le formulaire d'inscription arrive et on a juste à valider le compte avec le petit mail qui attend. Donc, on peut se glisser dans les spams.
1: Okay.
4: Et on peut voter pour moi. Donc,
1: on va tous voter pour toi. Tu vas aller sur la page Facebook de l'émission. L'émission.
2: Youpi la vie avec Willy Rovelli. Voilà. Tu partages ta page.
1: Tu y es sur la page Facebook.
2: Tu partages.
4: Oui.
1: Voilà, et bah, tu sais quoi ?
4: Merci beaucoup, c'est adorable.
1: Et bah, dès qu'on a terminé l'interview, dès qu'on raccroche, clac, tu mets donc le lien pour voter pour toi.
0: Sur notre groupe.
1: Et on va dire on à vote. Tout le groupe de voter. Voilà, on vote tous pour Pierre.
0: Il doit être musclé, Pierre.
1: Il doit être beau, Pierre. Alors,
0: il doit être musclé,
1: Pierre,
0: il a des bras énormes.
1: Tu vas avoir des gros bras, Pierre.
4: Surtout, je pars de très très loin. J'ai d'ailleurs écrit tout mon parcours et mon histoire. Si vous voulez voter pour moi, vous pourrez un petit peu voir qui je suis, d'où je viens et où je vais.
1: Ah bah, okay. Écoute, c'est une chanson, ça, non ? D'où je pars, d'où je viens et
2: ça,
1: où
2: ça
1: je vais.
2: Ça pourrait être du Goldman.
4: On est dans le registre de la chanson, alors je m'adapte.
1: Merci, mon Pierre.
0: Ça donne de l'espoir.
1: Ouais. Et on te souhaite bonne chance, Pierre. Ouais. On va tous voter pour toi. Donc, tu mets bien le lien sur le groupe Youpi la vie avec Willy Rovelli. On va tous voter pour Pierre. Bravo, Pierre.
2: Allez,
1: on te souhaite bonne chance, mon Pierrot. Merci beaucoup d'être passé nous voir. Et tu repars évidemment avec ta sélection.
0: Avec 100 euros de carburant.
1: Voilà. Dans un instant, mes amis, on va vous présenter un invité pas banal, parce qu'on aime vous présenter des invités pas banaux. Mais d'abord, tiens, il est là. Charles Doré.
0: Il est brillant.
1: Avec famille ou pas famille. Pas famille. Ah.

0: écoutez Charles Doré avec famille ou pas famille. Pas famille.
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0: Allez, comme promis, place à la personne pas banale du dimanche. Bonjour, Mickaël Pantin.
3: Bonjour.
0: Bonjour, mon Mickaël. Alors, tu as 15 ans. Et
3: exact.
0: Voilà, tu es originaire de la banlieue parisienne. Tu n'habites pas à Pantin, Mickaël Pantin, j'espère. Non, non.
4: Elle est bien, cette première question.
0: Tu es bien. Tu viens d'où, mon cher Mickaël, qu'on sache à peu près?
3: De Bougival.
0: Bougival.
3: C'est pas très loin de Versailles.
0: Très bien. Bougival, pas très loin de Versailles. Alors, donc, 15 ans, je l'ai dit, Mickaël. Et tu as une grande passion dans la vie, c'est la photo. Mais tu aimes photographier quoi?
3: De l'industrie, des usines.
0: Voilà.
4: Ah, ça, c'est pas banal.
0: Ouais, c'est pas banal quand même. Il photographie les fleurons de la France industrielle. Alors quoi, par exemple?
3: C'est ça.
0: Quoi, par exemple?
3: De la petite industrie jusqu'au géant.
0: Ouais.
3: Donc j'ai photographié des usines comme ArcelorMittal à Dunkerque. Je sais pas si vous connaissez.
0: Ouais, ouais, ouais, bien sûr. Oui.
3: Et jusqu'aux petites filatures des Vosges, donc les dernières filatures de France.
0: Voilà. Donc des hauts fourneaux.
3: La production traditionnelle.
0: Voilà, donc des hauts fourneaux, des incinérateurs, donc des usines. Non mais c'est fou ça.
3: Oui.
0: Et alors ce qui est dingue, c'est que ces grandes entreprises, enfin ces entreprises, t'ouvrent leurs portes. Hein. Tu peux y aller et faire des photos.
3: Oui. Oui, c'est pas si simple.
0: Ouais.
4: Il faut les autorisations, je suppose.
0: Ouais.
3: Oui, c'est pas. Une usine, ça reste un endroit dangereux.
5: Oui. Ouais. Même pour la sécurité.
0: Et donc, comment est-ce que tu arrives à les convaincre alors, Mickaël?
3: Bah, le plus dur, c'est de se lancer parce qu'on n'a pas de crédibilité au début.
0: Ouais.
3: C'est-à-dire que une usine, pourquoi elle vous autoriserait de la photographier alors que vous n'avez jamais fait d'usine avant, etc.
0: Bah ouais.
3: Et moi, j'ai eu la chance en fait de commencer chez ArcelorMittal directement.
0: Ouais. Pourquoi tu les connaissais?
3: Ils ont fait une porte ouverte en fait et j'étais le seul à faire leurs deux sites en un week-end où ils me connaissaient. Et j'ai réussi à les convaincre.
4: C'est rigolo.
3: Et en passant vraiment de très très loin de la fonte à l'époque.
0: Ouais.
3: Donc très très loin du métal en fusion. Et j'ai fait mes preuves, j'ai pu lancer mon projet.
0: Oui.
3: Et plus j'ai fait des usines, plus j'ai appris la règle de sécurité. Donc plus j'ai préparé à d'autres usines.
0: Voilà.
3: Et à la fin, c'était plus simple.
4: Oui, voilà.
0: Et donc maintenant, j'allais dire, tu as un portfolio, comme on dit. C'est-à-dire que maintenant, tu as plein de photos à montrer pour convaincre d'autres usines. Tu sais pourquoi maintenant, elles te laissent y aller, les usines? Elles trouvent quoi de bien dans ce que tu fais, Mickaël?
3: Ben moi, j'ai un projet qui commence à être assez important. En fait, l'industrie aujourd'hui, elle a de plus en plus besoin de s'ouvrir.
0: Ouais.
3: Les gens ont une image qui est devenue extrêmement négative de l'industrie.
0: C'est vrai, tu as raison.
3: Ils ont toujours une image qui est un peu celle de la mine, notamment les adolescents de mon âge.
0: Mmh.
3: Et aujourd'hui, l'industrie ne ressemble plus du tout à ça.
0: Ouais.
3: Genre, moi, quand je visite une usine, c'est tout neuf, il y a des ordinateurs partout.
0: Ouais.
3: Il y a de moins en moins de travail physique.
0: Ouais.
3: Et moi, j'essaie de parler aux jeunes de mon âge. J'ai déjà fait des conférences.
0: Ouais.
3: Pour leur présenter justement mon travail et essayer de se dire à travers mes clichés, quand ils les voient, ils se disent, moi aussi je pourrais me voir travailler là-dedans, c'est pas l'horreur en fait.
0: Voilà, c'est ça, c'est pas le truc sale, ça pue, il y a du bruit, heureusement ça a un petit peu changé. Et donc, tu viens de le dire, tu fais des conférences, tu exposes tes photos, c'est ça?
3: Oui.
0: Voilà.
3: Et tu exposes à plein d'endroits.
0: Ouais.
4: Trop bien.
0: Comme par où là, dernièrement c'était où par exemple, tiens?
3: Oui. Ben, j'ai fait des expositions avec GL Events.
0: Ah oui, GL Events.
3: Dans les salons de l'industrie régionaux.
0: Ouais.
3: Et nationaux. J'expose à Eurosatory.
0: Ouais.
3: Sur le stand du G4, mon projet. Bon. Et j'ai exposé aussi à l'Elysée durant l'exposition du Grand Fabriqué en France.
0: Voilà.
4: Ah, t'es allé à l'Elysée.
0: Ouais, à l'Elysée. Et elle vient d'où alors cette passion pour les usines, mon cher Mickaël? Ça vient d'où tout ça, cette passion pour la sidérurgie?
3: Moi, ça vient à la base de musée de la mine et de la sidérurgie. Vous en avez un peu partout en Europe.
0: Ouais.
3: Notamment en Allemagne et dans le nord de la France.
0: Ouais.
3: Et en fait, à travers ça, au début, je faisais de la photographie d'architecture et d'archives.
0: Mmh.
3: Où j'ai photographié le patrimoine industriel, notamment le patrimoine minier et sidérurgique. Et j'ai beaucoup voyagé pour. Et les usines ont commencé à s'ouvrir alors que j'avais déjà plus de 2 ans de photographie d'industrie derrière moi.
0: Ouais. Et donc, tu vas voir des usines en France et aussi ailleurs en Europe, c'est ça? Tu bouges aussi un petit peu en dehors de la France?
3: Ça a enfin commencé.
0: Voilà.
4: Bravo.
0: Et franchement,
4: c'est super, franchement.
0: Il est quand même incroyable, Mickaël. À 15 ans, il a. Il y a un endroit où on peut voir tes photos, je sais pas, une page sur les réseaux sociaux ou un truc?
3: J'ai un Instagram.
0: Vas-y, donne-le.
3: Industrie-en-lumière.
0: Industrie en lumière.
3: C'est ça. Et j'ai un Instagram aussi. Et pardon, j'ai un site web aussi.
0: Ouais.
3: À mon nom, Mickaël Pantin.com.
0: Voilà. Mickaël Pantin, donc PANTIN.com. Bravo,
4: Mickaël.
0: C'est pas mal.
4: Il est déterminé. Hein.
0: Il est génial, Mickaël. Parce que je suppose que plus tard, tu vas bosser là-dedans, dans ce métier-là. C'est ça ton rêve?
3: Oui.
0: Ouais.
3: Écoute, dans l'industrie.
4: C'est bien parti.
0: Eh ben, on te le souhaite, mon cher Mickaël. Merci beaucoup d'être passé nous voir, Mickaël Pantin. Donc, il a 15 ans. Il photographie les sites sidérurgiques partout en France. Voilà l'occasion aussi de saluer celles et ceux qui bossent en usine. Et je pense évidemment à Mama Rovell.
4: Évidemment.
0: Voilà, quand j'étais petite, elle bossait beaucoup en usine, ma maman.
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2: Allez, partons gaiement vers la deuxième demi-heure de votre talk show du dimanche. Alors ici, c'est comme la messe du dimanche, mais en pas pareil. Dans un instant, bien, nous allons normalement, si tout va bien, parler des congés payés. Je vous dis ça parce qu'on a un petit peu de galère à joindre notre invité. Mais on ne sait jamais. C'est ça, ce sont les aléas du direct, c'est mes amis. C'est comme ça, ici, on ne triche pas. Sinon, on aurait pu prendre le premier couillon qui passe dans les couloirs. Faites-en passer pour l'invité.
3: Mais non. Enfin, nous... En même temps, trouver du monde dans les couloirs un dimanche. Oui. La maison de la radio.
2: C'est pas bête. C'est pour c'est ça rare. Qu'on ne le fait pas. C'est pas par c'est honnêteté. Rare. C'est juste qu'on ne peut pas le faire. Votre tribu est là. Vous l'avez entendu. Oui. Fabien et mon chouchou. Oh, et Nicolas Malabeuf, mon autre chouchou. Enfin, notre enfant de la télé.
3: Je peux balancer un truc?
2: Vas-y.
3: Parce que tout à l'heure, il a fait un selfie. Pendant que vous faisiez la première interview. Oui, et vous étiez sur les réseaux sociaux, sur Snapchat, vous envoyez des selfies à des jeunes filles.
4: Oh, comment ça, à des jeunes filles? Bah, à des filles de mon âge, qu'est-ce que ça veut dire? Qu'est-ce que c'est? Mais pas du tout.
3: C'est quoi,
4: je vous écoute toujours avec intérêt.
2: Mais j'ai pas là.
4: Mais j'ai eu un moment d'absence.
2: Ah oui, là, on a bien compris. Oui. Donc tu fais des photos de toi?
4: De quoi? De lui? Que j'envoie à mes amis.
2: C'est le visage que tu envoies?
4: Bah, évidemment. Je suis habillé.
2: Bon, bah, ça va. Alors, ça me rassure. Bah, poste le groupe Facebook de l'émission, tes photos, mon cher Nicolas.
3: Pour faire l'audience. Alors, si vous voulez voir Nicolas Malabeuf nu, vous vous connectez sur le groupe Facebook, c'est gratuit, hein. Youpi la vie avec Willy Rovelli, vous tapez ça sur la barre de recherche. Et nous avons, tiens, Jeanne de Troyes, je suis prof de musique, parce que c'est la fête de la musique.
2: Ah oui.
3: J'adore enseigner aux enfants car c'est un moment de partage avec souvent beaucoup d'émotions. Donc voilà, on embrasse Jeanne de Troyes. Et bonne nouvelle, tiens, si vous habitez à Troyes, le 19 septembre, Willy Rovelli.
2: Ah oui, c'est moi.
3: Vous faites un spectacle.
4: Il est pas au courant.
2: Oui, je sais même pas au courant, j'ai l'air.
3: Oh là là là là là là.
2: Vous faites, je vais où? Je vais à Troyes.
3: Vous faites un spectacle à Troyes, dans la salle le 3 fois plus à l'ouest.
2: Ah bah,
3: donc, et les résas sont déjà en ligne sur leur site
2: venez,
3: internet.
2: S'il vous plaît, soyez gentils, achetez des places.
3: Hein. Donc continuez, ça nous arrange.
2: Oui, oui.
3: Continuez à réagir sur le groupe Facebook, c'est gratuit. Youpi la vie avec Willy Rovelli.
2: Et appelez-nous, hein, 0810 055 056. On vous attend pour réagir sur ce que vous voulez. Si vous voulez parler des vacances, on a parlé de l'alternance ou nous faire un petit coucou, vous êtes les bienvenus. Et vous repartez aujourd'hui encore, mon Nicolas.
4: Eh bien, on va tirer l'un d'entre vous au sort pour la carte de carburant.
3: Il est lourd.
4: 100 euros, c'est en fin d'émission, donc vite.
2: Insupportable. Merci beaucoup. Mais d'abord, si vous n'avez pas suivi l'actu, pas de panique. L'actu vous suit. Il est temps pour moi de mettre
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2: Allez, et comme aujourd'hui, c'est la fête de la musique, voici l'actu musicale avec, pour commencer, cette bonne nouvelle. Pour les 30 ans de son album Première Consultation, le chanteur Doc Gynéco remonte sur scène. Le vrai Doc Gynéco dans la musique française, apparemment, c'est Patrick Bruel. Oui, enfin, après là, 30 ans plus tard, c'est Doc Géronto. Hein. La chanteuse américaine Christina Milian, la femme de Matt Pokora, rate son examen de français pour prolonger son visa en France. Oh, bah, qu'elle se rassure, apparemment son mari aussi l'a raté, son examen de français. Je comprends rien. Pour protester contre l'utilisation de l'intelligence artificielle qui pourrait éteindre leur voix, 1000 chanteurs britanniques sortent un album entièrement composé de silence. Pas très original, hein. Étienne Dao et Carla Bruni, ça fait des années qu'ils le font. Allô. Après avoir construit une cabane, Vianney annonce qu'il sera papa très prochainement. On sait donc où il a mis sa dernière bûche. Non mais c'est la folie de la cabane en ce moment, hein. Vianney en a construit une, Patrick Bruel a failli y aller, franchement. Là, Céline Dion annonce 10 nouvelles dates de concert à Paris. Quel courage pour celle qui souffre du syndrome de l'homme raide, comme Renaud. Mais lui, c'est juste après l'apéro. Le domicile de Florent Pagny, cambriolé dans les Yvelines. Heureusement, en repartant, les voleurs lui ont laissé sa liberté de penser. Nouveau single de Florent Pagny, savoir voler. Voler sans attendre, voler tout prendre, mais savoir voler. Juste pour le geste, me laisser des restes et s'en aller. C'était beau là. Hein.
3: C'est beau.
2: Le chanteur marseillais Jules, flashé à 180 km/h sur autoroute. Il écoutait sa propre musique dans la voiture. Tu m'étonnes qu'il voulait arriver très très vite. La NASA envisage d'envoyer de nouveaux astronautes sur la Lune en 2027. Alors que pour beaucoup moins cher, à tout moment sur Instagram, Madonna peut vous montrer la sienne. 20 ans après leur séparation, les L5 se reforment. C'est les vieilles 5. Enfin, la question du jour. Justement, les L5 se reforment pour chanter la bande originale du film La Patte Patrouille. Mais est-ce que la Patte Patrouille, c'est aussi le surnom des policiers qui enquêtent sur Bruel? La Patte Patrouille. Vous avez deux heures. Oui, réfléchissez un peu. Heureusement, dans 193 jours, c'est fini, 2026. Voilà. Ah là là, les L5. Et moi, je suis content d'elle, ça. Ah, oui. Ah, mais toutes les femmes de ta vie. Vie. Ouais,
3: ouais. Par contre, j'ai peur, moi, parce que j'habite dans les Yvelines, comme Florent Pagny. J'espère que je vais pas me faire.
2: Oh, mais non, il ne cambriole que les stars.
4: Il n'y a rien chez toi. Il n'y a rien.
2: Bon, mes amis, si vous n'allez pas bien, on a le droit d'avoir des coups de mou. Si on a un petit coup de mou, on a la solution pour vous. Quand je vous dirai à vous, où que vous soyez, même si vous conduisez, vous vous pilez. Là, je m'en fous. Toujours même sur l'autoroute, j'en ai rien à foutre. Et quand je vous dirai à vous, vous allez me faire palabapapala et ça ira 100 fois mieux. Regarde. Là, ça va pas, là, ça va pas.
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2: À vous palabapapala. Et voilà, ça va 100 fois mieux. C'est la seule radio qui vous fait ça. Oh. Un jingle et ça va beaucoup mieux. C'est ça la magie de votre radio ici. On revient dans un instant, juste après les négresses vertes. Voilà l'été, évidemment, puisque c'est pile l'été.
4: C'est l'été.
2: Voilà.

0: Brest.
1: C'était les Maigrettes Vertes avec Voilà l'été.
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1: Allez, ouvrons notre nouveau dossier. Bonjour Guenelgo.
4: Bonjour.
1: Bienvenue ici, vous êtes directrice de l'Obosco, l'Observatoire de la Société de la Consommation. Alors il y a donc tout pile 90 ans sont nés les congés payés. Alors ça veut dire quoi Guenel? Qu'avant il n'y avait pas de vacances quand on était employé ou salarié?
4: Ah ben non, avant il n'y avait pas de vacances pour une très grande majorité des Français, et même les vacances ça n'existait pas, c'était même juste pas pensable en fait.
1: Voilà.
4: À ce moment-là, pas travailler, c'était soit être malade, soit être au chômage.
1: Au chômage.
4: Donc non, ça n'existait pas.
1: Voilà, donc l'idée d'avoir du temps pour soi, c'était même pas quelque chose qui était dans la tête des gens quoi.
4: Absolument pas. Ouais. Et à ce moment-là, d'ailleurs, c'était même pas quelque chose qu'ils demandaient. Hein. Ce qu'ils demandaient, c'était avoir du temps dans une journée ou du temps dans une semaine, hein, mais pas les vacances.
1: Bon. Mmh. Et 90 ans après, alors Guenel, vous diriez quoi là, que les Français sont attachés à leurs vacances?
4: Ah ben c'est même pas ça, c'est que les Français, enfin, c'est que les vacances sont au centre de la vie des Français. On l'a vu dans notre étude et dans notre ouvrage et dans notre étude avec l'Observatoire Utopia, c'est-à-dire que les Français sont toutes choses égales par ailleurs, c'est-à-dire quelles que soient leurs revenus, quelles que soient leurs conditions de vie, etc. Eh bien plus on est engagé dans ces vacances, plus on part, plus on est heureux. Donc on voit à quel point, en fait, c'est central aujourd'hui.
1: C'est un facteur de bonheur, vous dites, hein, même les vacances. Hein.
4: C'est un facteur de bonheur, c'est un facteur de beaucoup de choses, parce que c'est une véritable école buissonnière, les vacances. On y apprend plein de choses, on y apprend l'autonomie, on y apprend aussi créer des souvenirs, on y apprend aussi l'ouverture à l'autre. Donc, c'est devenu extrêmement important, et c'est quelque chose dans laquelle les Français, enfin, qui est au centre de leur vie, on les prépare, on y pense. Alors on les a ces vacances, et puis ensuite on en parle.
5: Oui.
1: Et là, par exemple, tiens, les Français là, c'est quoi à peu près la physionomie du Français là qui part en vacances? C'est quoi? Il va où? Il reste en France? Alors, il bouge un peu? Il ressemble à quoi? Il aime bien que ça bouge? Il aime bien le train-train?
4: Alors ça dépend lesquels en fait. Ça dépend. Il y a plusieurs visages de vacances. Et puis d'ailleurs, il y a ceux qui partent en vacances et puis ceux qui ne partent pas. Et parmi ceux qui ne partent pas, hein, c'est à peu près 28 à 30% des Français. Il y a ceux qui partent pas parce que ils n'ont pas forcément envie de partir en fait. Et puis d'autres qui partent pas parce qu'ils sont empêchés de partir pour des raisons financières souvent évidemment. Mmh. Et puis parmi ceux qui partent, il y a différents effectivement types de profils. Alors ce qu'il faut savoir, c'est que 70% des Français partent en France.
1: Mmh. Hein,
4: ah oui. Donc, après, on a souvent des représentations parfois très exotiques, mais en réalité, la physionomie justement des vacances françaises, c'est une sorte de simplicité heureuse en fait, et souvent en France, souvent pas très loin, hein, en moyenne, disons, c'est à entre 2 et 5 heures de voiture, parce qu'on y va souvent en voiture, et puis ce qu'on va y faire, c'est relativement simple. Hein. On va être souvent à la mer aussi.
1: Ouais. Et on préfère le train-train, le calme, c'est ça plutôt?
4: Alors, il y en a 30% hein, des Français qui vont chaque année au même endroit en vacances.
5: Ouais.
4: Mais les autres aiment bien découvrir. Et vont changer de destination. Il y a différentes. Il y en a aussi une partie qui, de temps en temps, revient sur les pas de sa famille, son histoire. L'aspect un peu mémoriel. Bon. On voit tout ça.
1: Guenel, restez avec nous encore une petite minute, s'il vous plaît. Je voudrais vous présenter Angélique qui est là. Ça va, Angélique?
6: Oui, ça va, bonjour.
1: Bonjour, Angélique, les appels de la Somme. Toi, tu vas où là en vacances? Est-ce que pour toi les vacances c'est important? T'en fiches?
6: Super méga important.
1: Cet
6: été en famille.
1: Ouais,
6: en
1: tu vas où?
6: On va en Sardaigne.
1: Je viens avec toi. Je viens avec toi.
6: Pas de souci, avec grand plaisir.
1: Tu devais partir avec qui à la base?
6: Alors, on part en famille parce que j'ai deux tanguis à la maison.
1: Quel âge ils ont, les deux tanguis? J'adore.
6: 27 et 24.
5: Ouais, quand même.
1: C'est des grands bébés qui veulent. Le tanguis, c'est-à-dire, c'est des grands garçons, des grands enfants qui partent pas de la maison, quoi. Voilà.
6: Ouais,
1: ils sont bien. Voilà. Donc, le mari, les deux grands, c'est ça?
6: C'est ça. Et du coup, c'est super important parce que bah, quand on travaille, forcément, plus mon mari travaille beaucoup le matin, moi je finis très tard le soir. Et les vacances, c'est vraiment le moment de se retrouver en famille, d'être ensemble, de penser à autre chose. Ouais. Et comme Gwenaëlle disait, en fait, c'est aussi le moment de se ressourcer et puis de rencontrer d'autres personnes, d'autres cultures, qui est, c'est super enrichissant. Et les vacances, oui, enfin, c'est sacré, je pense. Au niveau familial, c'est très, très important.
0: Et alors, pourquoi tu pars en Sardaigne ? Est-ce que tu as envisagé de partir en France et pour quelles raisons ?
6: Alors, on est déjà parti un peu en France, mais on a découvert l'Italie et on a eu un vrai coup de cœur.
1: Ah bah ça, c'est normal. Et encore, tu ne me connais pas.
6: Oui, voilà.
1: Parce que là, partir avec moi, je suis l'Italien le plus incroyable du monde, tu sais.
6: Bah oui, voilà. Et du coup, on avait fait la Sardaigne du Sud il y a deux ans.
1: Ah, c'est beau.
6: Et cette année, on va dans le Nord.
1: Eh bah, profitez bien. Merci d'être passé nous voir. Je t'embrasse très, très fort. Tu repars évidemment, ma chère Angélique.
0: Les 100 euros de carburant pour la Sardaigne.
1: Et Guenaëlle, j'ai oublié de le préciser, mais vous l'avez dit un petit peu tout à l'heure, que vous avez écrit un livre qui s'appelle Le Livre des Vacances aux éditions de l'Aube. Guenaëlle, donc directrice de l'Obosco, l'Observatoire de la Société de la Consommation. Et il y a donc 72% des Français en 2025 qui sont partis en vacances et 86% qui considèrent les vacances comme importantes. Voilà, donc c'est exactement ce qu'on vient de dire là. Merci infiniment, ma chère Guenaëlle. De passer un bon dimanche. Dans un instant, on fait quoi avec toi, mon bon Nicolas ?
0: Eh bien, aujourd'hui, c'est la fête de la musique. On va revenir sur un concert dantesque.
1: Dantesque. C'est les Forbans ? Non, c'est ni Karen Cheryl ni les Forbans.
0: Ah, peut-être.
1: Ah, mais d'abord Damiano David. Alors lui fait des concerts dantesques en ce moment. À tout de suite.

0: C'était Damiano, David et point barre.
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0: La chanson, c'était Next Summer. Nicolas Malabeuf, notre enfant de la télé, là, quand il y en a mal. Alors, mon bon Nicolas.
3: Mais alors, que faisiez-vous le 10 juin 2000? Vous souvenez-vous de... Vous en souvenez pas?
0: Non.
3: Bon, alors moi, je n'étais pas né.
4: Qu'est-ce qu'il raconte?
3: En tout cas, c'était le concert de Johnny Hallyday à l'occasion de ses 40 ans de carrière. Aujourd'hui, c'est la fête de la musique, évidemment. Revenons sur ce concert gratuit organisé au pied de la Tour Eiffel. 600 000 spectateurs assistent à l'événement qui est retransmis en direct sur TF1.
4: J'ai regardé à la télé, j'ai regardé.
3: Ah, voilà. Vous aviez 10 ans, je crois.
4: 10 ans.
3: Et alors, j'ai retrouvé une interview, des répétitions. Johnny n'était pas dans un état incroyable.
5: C'est toujours impressionnant, je veux dire, franchement. Un jour de jour J, je suis, je suis un peu nerveux quand même.
3: Un jour du jour J,
4: ouais.
3: Et alors, sur le champ de Mars, les fans s'agglutinent. Certains arrivent même avec 3 jours d'avance. Ils dorment sous la pluie. Allons voir les fans de l'idole.
6: On a dormi devant les grilles. On était gelés, mais bon, qu'est-ce qu'on ferait pas pour Johnny?
7: Ouais,
8: il n'y en a qu'un, hein. Il n'y en a pas deux.
9: Et vous avez dormi ici même, là?
10: On a dormi ici même, sous la pluie.
6: J'ai apporté des cartes pour jouer à la bolette en attendant.
9: Et si jamais ça tombe,
6: c'est pas grave, ça me lave les cheveux.
3: Et alors, à 1h du début du concert, Johnny s'invite même dans le JT de 20h de Thomas Hugues sur TF1, et il était encore un peu endormi.
5: Alors, c'est vrai que au cours d'un grand événement comme ça, parce que pour moi c'est un grand événement de faire la Tour Eiffel, d'abord parce que la Tour Eiffel ça représente Paris, une dame de fer.
3: La dame de fer, oui,
4: bon. Il a réussi à chanter.
3: Merci Johnny, en tout cas, c'est pas dans quel état il était. En tout cas, sur TF1, l'avant-soirée est animée par Arthur et Stéphanie Pilonka en direct du Champ de Mars. Dans les coulisses, Arthur rentre dans la loge de Johnny, mais il tombe sur Jamel Debbouze et le public était pas ravi.
11: Tout le monde voit la loge de Johnny. J'ai frappé. Johnny?
12: Ouais, ça va? En fait, je vous explique, je suis pas Johnny Hallyday, comme vous pouvez le constater. Johnny pourra pas faire le concert ce soir, il a une appendicite buccale.
11: Mais vous connaissez le répertoire de Johnny, Jamel?
12: Bien sûr. La Ziza, je te veux, si tu serais d'accord.
3: Voilà. Bon, le public attendait Johnny avec impatience. Et alors, lors de cette avant-soirée, même Evelyne Delia était là. Elle est présente sur place pour faire un point météo.
11: Comment ça va, Evelyne?
13: Ça va très bien.
11: Rassurez-nous, on est mort de trop.
13: Oui, c'est vrai, on s'est fait les frayeurs toute la journée avec ce temps gris, avec ces quelques gouttes cet après-midi. Mais j'ai d'excellentes nouvelles pour ce soir. Et je peux annoncer à tout le monde que nous ne devrions pas avoir une goutte de pluie pendant tout le concert.
3: Ouais. Et 26 ans plus tard, Evelyne Delia est toujours là. Et donc à 21h, Johnny ouvre le show sur Allumer le feu. Sur scène, il est rejoint par Jean-Louis Aubert, les Rita Mitsouko ou encore Florent Pagny. Fin du concert, 2h30 plus tard, les fans sont émus.
14: Il faut pas qu'il meure un jour, parce que sans lui, on sera perdu. Il remplace Elvis Presley ici en France, c'est tout, c'est notre vie, c'est tout. Bon, Johnny, c'est tout pour nous. Sans lui, à mon avis, on serait perdu.
15: Et vous avez l'air très très ému.
16: Ouais.
15: Vous venez d'où?
16: De Bretagne.
3: Ah, c'est peut-être pour ça qu'il pleut. Et enfin, le petit potin, eh bien, c'est que sur TF1, le concert avait rassemblé évidemment 9 millions de Français.
0: Merci beaucoup et vive la Bretagne, vive Johnny. Oui. C'est toujours très marrant de le réécouter.
3: Ah,
0: quand même.
3: Incroyable.
4: Ouais, dans ses interviews.
0: Les fans sont fans. Hein, ouais.
4: Ah, bah oui.
0: Quand t'es fan de Johnny, t'es fan de personne d'autre. Mes amis, est-ce que vous saviez que tout est vibration?
3: Ah non.
0: Vous ne le saviez pas,
3: non.
0: Ça? Eh bah, tant

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1: De retour ici, mes amis, c'est Willy vient déjeuner chez vous. On passe à table tous ensemble les samedis et le dimanche en direct entre midi et 13h. Mais vite, ce sont les 5 dernières minutes.
2: Oh, t'as déjà
1: si, alors, place à la bonne initiative et la bonne pensée du dimanche. Bonjour François-Marie Dru.
3: Bonjour.
1: Bienvenue ici, mon cher François-Marie. Alors, vous êtes, comme aujourd'hui, merci, c'est la fête de la musique, on va évoquer la musique un petit peu de manière un peu différente avec vous. Vous êtes, entre autres, musicothérapeute et auteur du livre « Tout est vibration », l'édition augmentée 2026 qui vient de sortir. Alors, malheureusement, on a que 5-6 minutes devant nous, donc ça va être un petit peu rapide, mais je voulais vous avoir au téléphone, mon cher François-Marie, parce que j'ai lu votre livre, la première édition, il y a quelques mois déjà, et votre livre a changé radicalement ma pensée, ma façon de penser de plein de choses dans ma vie. Donc déjà, un, je voulais vous dire merci. Et deux, en un mot, mon cher François-Marie, vous êtes musicien et vous soignez, je mets des guillemets parce que vous allez nous expliquer, mais les gens grâce à la musique, grâce aux vibrations, grâce au son.
3: Tout à fait, oui, oui.
1: Allez-y, expliquez-nous.
3: On peut... Bah, j'ai le plaisir de le faire, mais ça existe depuis la nuit des temps.
1: Bien
3: la
1: sûr.
3: Musique, c'est pas que pour voilà, c'est pas que c'est un business ou une industrie, c'est de l'énergie. Là, les ondes sonores, c'est de l'énergie. C'est compris par la nuit des temps de pas plein de traditions, mais aujourd'hui, avec les neurosciences, avec plein d'outils différents, on soigne autant des problèmes physiques, psychologiques, neurologiques, avec les vibrations sonores. Parfois, c'est de la musique, mais parfois, c'est juste des vibrations,
1: des
3: fréquences. Que le corps ressent profondément. Voilà, sans lumière, on peut pas vivre, mais elle s'arrête à la peau, alors que le corps, il vibre profondément dans le corps. Donc, il y a des outils, il y a des choses, on peut soigner très concrètement. Donc, moi, j'étais musicien, mais progressivement, en soignant moi-même et en soignant les autres, on voit cette pouvoir du son à l'œuvre tous les jours.
1: Ce pouvoir du son est vraiment énorme. Alors en gros, je vais vraiment schématiser, mais je vais le faire un petit peu avec mes mots et j'en suis vraiment désolé, François-Marie. Mais en gros, nous on vibre, voilà. Mmh. Et puis la musique, les sons, c'est de la vibration. Et puis tout ça, ça peut s'accorder.
3: Oui. En fait, on est fait de... Si vous regardez votre corps, c'est des organes. Ces organes sont faits de cellules qui vibrent. Ces cellules sont faites de molécules qui vibrent. Ces molécules sont faites d'atomes qui vibrent. Et c'est pareil autour de nous. Tout ce que vous voyez, tout vibre. La table devant vous, les molécules d'air qui sont entre vous, et tout vibre. Et quand ça vibre, après, t'as deux vibrations qui se retrouvent, qui se rencontrent. Quand deux fréquences se rencontrent, il y a une interférence, il y a une résonance. Et en musique, parfois, ça peut être consonant ou parfois, ça peut être dissonant. Parfois, ça peut se construire ou détruire. On peut
1: C'est pour ça que tout bêtement, puisqu'on parle de musique, voilà pourquoi il y a des musiques par exemple qui nous touchent, qui peuvent nous faire pleurer ou je sais pas quoi. Voilà, on peut être comme ça un petit peu ému. Et quand vous dites que vous soignez par la musique, vous soignez quoi? On peut guérir quoi? On peut guérir.
3: Alors, faut faire attention sur le mot soigner, guérir.
1: Bien sûr,
3: ça dépend toujours du degré du. On va dire tout. Quand même, avec humilité, tout, c'est-à-dire qu'il n'y a pas de... Mais avec, ça dépend du symptôme, du degré du symptôme, du mode de vie de la personne, du temps d'application des vibrations, de la récurrence du soin. Il y a plein de choses. Donc, moi, avec mes diapasons, ces diapasons qu'on met sur le corps,

0: eux librement, s'ils le font tous les jours, ils trouvent un apaisement au quotidien qui va finir par les aider à leur équilibrer leurs émotions, à trouver l'inspiration, retrouver l'énergie et créer, détendre le système nerveux, ce qui fait surtout
1: les vibrations qui réorganisent nos cellules. C'est ça.
0: Les ondes sonores, la revue Science en 1988 disait très précisément, les ondes sonores ont la capacité de réorganiser la structure de nos molécules de réagencer nos molécules. Ouais. Il y a des expériences, on appelle ça la cimatique, vous mettez du sable sur une plaque et on fait vibrer la plaque et vous voyez le sable se disposer dans des formes géométriques très très très belles. Ouais. Donc le son, la vibration sonore peut informer, c'est-à-dire donner la forme, redonner la forme dans laquelle l'énergie va circuler plus facilement et progressivement, le symptôme disparaît.
2: Et j'ai une question, mais pour vous, Willy, quel sens le livre de François-Marie a changé votre vision de voir les choses?
1: Moi j'avais un petit peu tendance à pas comprendre certains de mes fonctionnements. Moi je suis très émotif et j'ai pu régler pas mal de choses d'émotion par rapport à l'émotion, par rapport à aux choses que je recevais des gens. Vous voyez ce que je veux dire?
0: Très bien.
1: Voilà. donc merci beaucoup.
0: C'était pareil. Donc, on met des mots dessus. Mais évidemment, c'est la résonance. Quelqu'un qui est triste, mais vous n'avez pas vécu son histoire triste. Exactement. En le vous disant, vous rentrez en résonance. Voilà. Parce que dans vos cellules, vous avez des cas sensibles. On a vécu ça et par empathie, on vit la chose. Le principe de résonance, il est à l'œuvre.
1: Voilà.
0: C'est avec ça qu'on rentre en résonance avec beaucoup de choses de l'univers, avec parfois des difficultés et en même temps de la beauté. Avec la musique, on sent cette sensation d'absolu et d'harmonie et de bien-être, comme des choses très difficiles.
1: Merci beaucoup. Alors, vraiment, tout le reste, là, c'était vraiment un petit aperçu que je voulais vous donner, mais je voulais absolument vous avoir, François-Marie Dru. Merci infiniment.
0: Merci. Énormément.
1: Ouais, à très, très bientôt. Portez-vous bien. Donc, le livre s'appelle Tout est vibration, édition augmentée 2026. Vraiment, je vous conseille de l'acheter. Vous allez voir, ça va vous troubler. Moi, j'ai été extrêmement touchée et extrêmement troublée par tout ça. Et c'est passionnant. J'espère qu'un jour, on aura de nouveau l'occasion d'en reparler. Merci infiniment. Passez un bon dimanche, mon cher François-Marie Dru. On embrasse Angélique. On est très en retard.
2: Elle remporte 100 euros de carburant.
1: Voilà, c'est ça l'essentiel. Bravo, Angélique. Elle va pas gueuler parce qu'on a pas vu.
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4: Bonjour et bienvenue dans votre magazine Ma France, par ici les économies. Vous connaissez notre objectif chaque semaine, vous redonner du pouvoir d'achat et aujourd'hui on va s'intéresser au vélo. Vélo loisir, vélo quotidien, entretien, achat, on va tout vous dire avec notre invité. Bonjour Étienne Demure.
5: Bonjour.
4: Vous êtes coprésident de la FUB, c'est la Fédération Française des Usagers de la Bicyclette et je vous propose pour commencer de répondre à cette première question. Karine m'a écrit sur mon mail, par ici les économies, @radiofrance.com. Je la cite, mon fils ne veut pas que je fasse mes petits déplacements au quotidien à vélo, car il trouve que c'est dangereux. Pourtant, dans ma ville, je vois de plus en plus de pistes cyclables. Alors, c'est vrai que c'est difficile de faire des généralités, mais est-ce que le vélo est un moyen de déplacement vraiment plus dangereux que la voiture?
5: Alors non, c'est plutôt tout le contraire. En fait, quand on regarde les statistiques, l'Observatoire de la sécurité routière vient de sortir et on a une augmentation de la mortalité, mais surtout sur les véhicules de tourisme et les piétons qui sont en augmentation. Et au niveau du vélo, on pense surtout à l'accident qui peut arriver. Mais on pense pas souvent aux effets bénéfiques pour la santé, qui vont être extraordinaires. Et quand on a une politique publique d'encouragement à la mobilité à vélo,

0: rend compte que les bénéfices surclassent largement tout ce qui peut être accidentologie.
1: Alors bien sûr, on a parfois un sentiment d'insécurité, et ça c'est légitime selon où on habite. Je me souviens, j'étais dans un coin plutôt rural à un moment donné, des petites routes, les voitures qui se croisent, on n'a pas trop la place. Et puis quand on est dans une grande ville avec des pistes cyclables, c'est quand même autre chose.
0: Oui, c'est autre chose. On voit se développer de plus en plus de pistes cyclables, oui. Et c'est vraiment la clé, c'est la sécurité. Aujourd'hui, la plupart des gens ont envie de se déplacer à vélo, mais le premier problème qu'ils mettent en avant, c'est la sécurité. Votre témoignage le dit bien, je ne me sens pas en sécurité. Moi, je veux rentrer chez moi en bon état le soir, et donc je ne choisis pas le vélo.
1: Étienne Demure, dans cette émission, on va voir dans quelles conditions le vélo peut être une alternative à d'autres moyens de transport, comme la moto, la voiture, pour faire baisser le budget mobilité. On va aussi évoquer l'entretien, l'achat d'un vélo. Alors pour commencer, le match, vélo-voiture, vélo-scooter ou moto, le vélo face au transport en commun, est-ce que le vélo gagne à chaque fois sur le plan de la dépense ?
0: Alors sur le plan de la dépense, c'est assez imbattable. Le seul qui peut être comparable, c'est tout ce qui est transport en commun, où il y a des fois, c'est vraiment aidé, voire c'est gratuit dans certaines métropoles, donc forcément c'est difficile de faire mieux. Mais par rapport à la voiture, on est dans un facteur 50 par rapport à la dépense, donc c'est considérable. On parle beaucoup de l'électrique, mais l'électrique, on diminue par 2, par 3 ces dépenses, et encore, il y a un très gros billet à l'achat pour acheter une voiture électrique. Pour le vélo, le billet d'entrée est très bas et l'entretien est très bas aussi. Donc vraiment, pour 100 euros, on a déjà un vélo, et pour l'entretenir, c'est quelques dizaines d'euros par an.
1: Si je calcule bien, donc 50 fois moins cher que la voiture au quotidien et 20 fois quand on passe sur un véhicule électrique, quoi. En gros.
0: C'est l'ordre de grandeur qu'il faut avoir en tête, oui.
1: Ah ouais, donc c'est vraiment très important. Il y a aussi le sujet du temps de trajet. Alors bien sûr, la difficulté sur ce type de thème, c'est qu'il y a presque autant de solutions que de situations. Mais pour autant, notamment dans les villes plutôt congestionnées, est-ce que le vélo gagne sur le temps de trajet par rapport à la voiture ?
0: Alors le vélo est absolument imbattable dans les métropoles ou dans les centres urbains. Pour plusieurs raisons. La première, c'est que par rapport à l'automobile, on se gare beaucoup plus près. On pense souvent au temps de trajet en automobile qui parfois est plus court, mais une fois qu'on est devant, il faut quand même se garer. Et donc, on a des métropoles où presque un tiers des automobiles juste tournent pour trouver une place de stationnement. C'est énorme. À vélo, c'est beaucoup plus simple. Et on commence à avoir des vrais réseaux express vélo. On appelle ça à la FUB. C'est des réseaux à haute qualité qui permettent d'aller très vite à vélo. En Île-de-France, ici, il y en a beaucoup, mais dans pas mal de métropoles, ça se développe. Des pistes larges qui vont des trajets directs et qui permettent... Voilà, c'est imbattable le vélo dans les métropoles, dans les centres urbains. Hors agglomération, c'est plus compliqué. Il ne faut pas se mentir, à la campagne, souvent le trajet est beaucoup plus long parce que l'automobile va pouvoir rouler à 80 sur des routes départementales, chose que le vélo ne peut pas faire. Et donc on a des temps de trajet double ou triple selon où vous êtes.
1: Mais comment savoir si le vélo peut être une option viable pour se déplacer au quotidien, justement, là, pour celles et ceux qui nous écoutent ? Parce qu'en fonction de là où on est, de la situation, est-ce que vous avez des conseils à donner pour dire, oui, là, tenter, ça peut valoir le coup ?
0: Alors, moi, le premier conseil que j'ai à donner pour ceux qui se posent la question, est-ce que je peux aller travailler à vélo, est-ce que je peux aller à faire mes courses à vélo, c'est d'essayer. Se dire, voilà, le vélo, c'est un avantage incroyable, c'est que ça peut être un objet de loisir aussi. Et donc, moi, je vous dis, vous êtes le dimanche matin, tiens, je vais essayer de voir comment je peux aller au boulot à vélo. Donc, la première chose à faire, c'est évidemment de trouver un bon itinéraire. Je vais farfouiller, je vais regarder les petits chemins. Avec l'objectif, c'est de prendre au maximum des routes que ne prennent pas les voitures. Vraiment, vous avez un croisement, vous avez une route à gauche, c'est celle que vous aurez pris en voiture, prenez la route à droite et vous essayez, c'est exactement ça, on parle de sécurité, c'est d'éviter les voitures, évidemment. Et donc vous essayez comme ça, vous arpentez un peu les chemins, vous faites votre balade et vous trouvez pas, au pire vous avez passé un bon moment à faire une balade à vélo et au mieux vous avez trouvé et vous pouvez essayer. Une fois dans la semaine, une fois dans le mois, etc. Il n'y a pas de pression à se mettre pour se dire, tiens, il faut que je le fasse tous les jours, c'est absolument pas le ça. Mais vous allez trouver du plaisir, vous allez trouver si c'est réalisable, combien de temps ça prend, vous rassurez aussi pour pouvoir le faire régulièrement.
1: Vous connaissez notre ambition, vous redonner du pouvoir d'achat. Aujourd'hui, on parle vélo, voir dans quelles conditions on peut l'ajouter dans la galaxie des moyens de transport au quotidien. Je suis avec Étienne Demure, qui est coprésident de la FUB, la Fédération Française des Usagers de la Bicyclette. Et Étienne, vous nous disiez tout à l'heure, il y a aussi des bénéfices santé à pédaler.
0: Oui, alors c'est incroyable. Quand on regarde vraiment les bénéfices sur la santé et sur la population générale, qu'on fait des statistiques, on se retrouve avec des chiffres assez incroyables. On parle de santé, souvent on se dit la santé physique. On va se sentir en meilleure forme parce qu'on fait un peu d'activité physique. Il faut pas oublier, derrière, il y a plusieurs facteurs. Il y a l'activité physique, effectivement, et nous, ce qu'on trouve, on a un travail avec des médecins, des kinés, etc. Le fait de faire 100 minutes de vélo par semaine, qui est pas énorme, quand on en fait un peu tous les jours, ça va très vite, ça diminue de 10% le risque de mortalité, toutes causes confondues. Donc on est vraiment sur cette ordre de grandeur-là. Si demain il y a un médicament qui fait ça, je pense qu'il faut, on l'achètera tous. Et ben ce médicament, c'est le vélo.
1: Un quart d'heure de vélo par jour, en fait, ça fait.
0: Voilà, oui, vous avez un trajet de 5 km tous les jours, vous les faites déjà largement à vélo.
1: Ok.
0: Et derrière, il y a aussi les aspects. Donc sur la santé mentale, on en parle assez peu, mais pourtant c'est une maladie de nos sociétés, le problème de santé mentale, notamment chez les jeunes, mais chez tout le monde. Et on a près de 70% des gens qui disent, quand je pratique du vélo, ma santé mentale va mieux. Et c'est pareil, si on avait un médicament qui fait ça, bah, je pense que tout le monde l'achèterait. Et pareil aussi sur le côté respiration. La qualité de l'air qu'on respire, ça paraît pas grand-chose, et on n'y pense pas souvent, mais l'air le plus pollué que vous trouverez sur la route, il est dans les automobiles, en fait. Et quand vous êtes à vélo, vous êtes amené à faire des trajets un petit peu plus. Vous sortez un peu plus de la vie, vous faites des trajets agréables et vous évitez ces endroits de pollution. Et donc, pour votre santé, ça va être extraordinaire. Et le dernier point qu'on retrouve au niveau de la santé, c'est au niveau du bien-être, notamment de l'autonomie. On parle beaucoup d'autonomie des seniors. Et aujourd'hui, les seniors, en fait, ils en ont marre de se faire trimballer et de pas être autonomes dans les déplacements. Et le fait de se retrouver à vélo avec l'autonomie qui va bien, ils sont pas obligés d'aller vite, il y a des vélos adaptés maintenant. C'est extraordinaire pour eux et cette autonomie qu'ils ont fait un gain de qualité de vie qui est extraordinaire pour eux.
1: Bon, si on vous écoute, on entend pas mal quand même d'intérêt à repenser la place du vélo dans la galaxie des moyens de transport, des enjeux économiques, de pouvoir d'achat, des bénéfices aussi sur la santé. Donc partons du principe que on a décidé de se remettre en selle, on n'a pas forcément un vélo à la maison, on va donc devoir en acheter un, électrique ou pas, comment choisir la bonne option?
0: Alors ça va dépendre de votre trajet. De vos trajets, si vous avez plusieurs trajets, hein, souvent on pense au domicile-travail, mais ça peut être pour aller, je sais pas, faire du tennis, faire du football. S'il est court, s'il fait moins de 10 km, et que vous n'avez pas des pentes extraordinaires comme en montagne, le vélo musculaire, comme on dit maintenant, peut tout à fait être adapté. Ce qui ne veut pas dire qu'au début, ça peut être un peu difficile, parce que quand on n'a pas fait beaucoup d'activité physique depuis un moment, ben, il faut le temps de s'y remettre, mais rassurez-vous, en quelques semaines, vous retrouvez l'activité qui va bien. Sinon, vous pouvez aller sur des VAE, souvent au-delà de 10 km pour un trajet. On dit, ben, essayez d'aller sur un VAE, si vous avez les moyens, évidemment, de vous acheter un VAE.
1: Alors, VAE, vélo à assistance électrique.
0: Exactement.
1: Il y a des aides toujours pour l'achat d'un vélo électrique ou musculaire, d'ailleurs?
0: Alors, ça a beaucoup diminué, hein, on va pas se mentir. Il fut un temps, il y avait des aides de l'État, il y en a plus. Par contre, il peut y avoir des aides de région, de collectivité. Moi, ce que je conseille à tout un chacun, c'est d'aller voir le site mesaidevélo.fr. Donc, c'est un site mesaidevélo tout attaché.
1: Ah, c'est bien.
0: Vous tapez votre code postal et il vous dit, vous avez droit à tant de la région, tant de votre département,
1: génial,
0: etc.
1: Mesaidevélo.fr.
0: Exactement, tout attaché. Souvent, on va pas se mentir, c'est aussi sous conditions de ressources, ce qui est plutôt bien. Voilà, si vous avez un revenu assez bas, vous pouvez avoir des aides. Et l'autre chose aussi auquel on pense pas souvent, je sais pas si vous vous souvenez du coup de pouce vélo, des 50 euros qu'il y a eu pendant le Covid. Bon, le coup de pouce, c'est fini, évidemment. Mais vous connaissez certainement Ecologique, qui permet de réparer sa machine à laver, etc. Et ben, ça marche aussi pour le vélo. Donc, vous pouvez aussi aller voir sur les sites écologiques pour voir les réparateurs qui sont référencés. Et vous pouvez avoir des aides jusqu'à 60 euros.
1: Une aide à la réparation.
0: Une aide à la réparation.
1: Bon, mes aides vélo, écologique. Là, il y a deux plans pour se faire aider et se remettre en selle, en tout cas.
0: Oui.
1: C'est parfait. Et est-ce qu'il faut assurer son vélo, d'ailleurs? Parce qu'alors ça, on nous le propose tout le temps.
0: Eh oui, alors, ça, c'est une question. C'est bizarre parce que pour la voiture, personne ne se pose la question. On sait qu'il faut assurer son automobile. Pour le vélo, c'est pas si blanc ou noir. En fait, souvent, l'assurance habitation suffit, mais des fois, c'est pas le cas. Ce que je vous conseillerais, c'est d'appeler votre assureur sur lequel vous avez votre assurance habitation et lui demander sur quoi vous êtes couvert, sur quoi vous n'êtes pas couvert, et voir s'il y a des compléments qui sont possibles ou s'il faut prendre une assurance à côté.
1: On peut partir aussi en vacances à vélo, bien sûr. Une fois sur place, ça peut être hyper intéressant. Et pourquoi pas faire toutes ces vacances à vélo? Bonjour, Mila Colas.
2: Oui, bonjour, vous m'entendez?
1: Oui, bien sûr, bienvenue sur votre radio locale ici. Vous êtes blogueuse, photographe, spécialiste des voyages à vélo. Vous animez le blog Un Monde à Vélo, qu'on retrouve sur unmondeavelo.com. Il y a des tirets entre chaque mot. Mila, on retrouve beaucoup d'infos pratiques sur votre blog si on projette de voyager à vélo, hein.
2: Oui, bien sûr. En fait, ça fait 9 ans que je voyage à vélo et que j'en ai fait mon mode de vie. Donc, j'ai parcouru près de 40 000 km ces dernières années, un petit peu partout en Europe. On n'a jamais réussi à quitter l'Europe parce que on a eu justement cette barrière du Covid qui nous a un petit peu bloqués. Mais au-delà de ça, voilà, c'est toute cette expérience que j'ai résumée un petit peu au fil des années sur mon blog. Et j'ai donné pas mal de conseils pour se lancer. Et puis, j'ai récemment sorti un livre sur le voyage à vélo, qui s'appelle « Le voyage à vélo » d'ailleurs, avec En Voyage Édition pour reprendre tous ces conseils que j'ai donnés au fur et à mesure des années.
1: Donc Le Voyage à Vélo, ça c'est côté édition, côté livre. Sinon il y a votre blog, donc unmondeavélo.com, et je le disais avec un tiret entre chaque mot. Vous confirmez, Mila, partir en vacances à vélo, c'est un bon plan budget?
2: Alors, ça dépend. Enfin, bien sûr, ça peut l'être, mais ça dépend évidemment de notre façon de voyager, parce que si on voyage tous les soirs avec une chambre dans un hôtel de luxe et puis des restaurants, etc., forcément sur le budget ça va peser. Mais en fait, le voyage à vélo a ce pouvoir qui nous confère une totale autonomie, c'est-à-dire qu'une fois qu'on a le vélo, on a le moyen de transport. Une fois qu'on l'équipe avec tout ce qu'il faut, c'est-à-dire le matériel pour camper, le matériel pour manger, etc., les popotes, en fait, ça peut devenir un voyage très économique quand on part en totale autonomie. Alors, ça dépend évidemment où on va, parce qu'il y a des endroits, il y a des régions qui vont être moins faciles, par exemple, sur tout le littoral, etc., on va aller plus facilement vers les campings, etc. Mais dans certaines zones un peu plus sauvages, on va pouvoir faire pratiquer le bivouac. Et donc, du coup, ça va permettre d'économiser pas mal au niveau du budget, puisque finalement, il n'y a quasiment aucun coût dans la journée en totale autonomie. Après, nous, on a voyagé plusieurs mois comme ça au long cours. En général, nos voyages, ils nous coûtaient sur 5 mois de voyage, 5 000 euros, quoi. Donc ça fait, sachant qu'on était à deux, ça fait un budget très faible en fin de compte, sachant qu'on dormait tous les 2-3 nuits en hôtel ou en auberge, etc.
1: Si vous écoutez et que vous n'avez rien prévu pour les vacances d'été parce que c'était trop serré, c'est vrai que l'idée de partir à vélo, alors faut s'équiper un petit peu, mais justement il y a beaucoup d'infos sur votre blog, hein, unmondeavélo.com, hyper intéressant et sans doute bel été à vélo. Merci beaucoup Mila Colas.
2: De rien.
1: Je le rappelle, vous êtes blogueuse et photographe, donc spécialiste des voyages à vélo.
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1: En version magazine, le thème aujourd'hui, on vous dit tout sur le vélo, achat, entretien, sécurité. Je suis avec Étienne Demure, coprésident de la FUB, la Fédération Française des Usagers de la Bicyclette. Et Yanni Roy vient de nous rejoindre. Bonjour Yanni.
5: Bonjour Valère.
1: Vous êtes dirigeant de Cyclo.fr, président de Retrofit Vélo France. Alors avec Cyclo.fr, vous proposez de passer d'un vélo musculaire à un vélo électrique. Expliquez-nous comment ça marche et combien ça coûte.
5: Merci déjà de mettre en lumière le sujet de l'électrification du vélo. C'est une solution, je pense, qui mérite d'être mieux connue du grand public. Parce que déjà, c'est une solution, on va voir, qui est en moyenne 2 fois moins chère qu'un vélo électrique classique. Alors, comment ça marche? Simplement, on va installer un kit d'électrification sur un vélo existant. Il y a 3 grandes familles selon l'emplacement du moteur. On va avoir d'abord les moteurs dits pédaliers, moteur central. On va avoir le moteur au niveau des pédales qui va entraîner la chaîne, puis faire tourner la roue arrière. On va avoir le moteur roue arrière, lui, directement au niveau de la roue arrière. Ou encore, la dernière option, c'est de mettre un moteur sur la roue avant.
1: Okay.
5: Chaque système a ses avantages, ses inconvénients. Le bon choix, en fait, il va dépendre d'abord du budget et de la pratique que l'on veut avoir, que ce soit pour faire des petites distances en ville, se balader, faire des voyages à vélo, avoir des charges lourdes en vélo cargo, être plutôt sportif en VTT. Voilà, tout ça, c'est des pratiques qui vont finalement nous guider, nous amener vers une solution plutôt qu'une autre.
1: Donc, pour bien comprendre, Yanni, vous installez le moteur sur le vélo, donc on l'a bien compris, au niveau du pédalier, roue arrière, roue avant, en fonction notamment de la pratique. Mais est-ce que tous les vélos sont éligibles?
5: Alors non, évidemment, tous les vélos sont pas éligibles. Et ce que j'allais dire juste avant votre lance, c'est finalement, d'abord, il faut aller voir, se rapprocher d'un professionnel. Alors, nous, effectivement, on est là pour assister sur le choix du kit. L'évaluation de la compatibilité du vélo, c'est vraiment le point de départ.
1: Okay.
5: On peut trouver des professionnels, des entreprises françaises comme Cyclo qui vendent en ligne et qui peuvent guider le client à distance, ou alors aller voir un atelier de réparation, un magasin de vélo en fait. Il y en a de plus en plus qui proposent ce service.
1: Okay.
5: On en a plus de 150 qui sont partenaires à travers la France et la Belgique. Globalement, pour répondre sur la compatibilité, on va avoir 90% des vélos qui sont compatibles en fait.
1: Bon, ça va.
5: Tous les vélos qui sont fabriqués après les années 2000, donc déjà depuis 20-25 ans, ils sont globalement compatibles. On va vérifier des points importants, que le vélo soit bien entretenu, que les périphériques de sécurité soient en bon état, les freins, les pneus, ce qui nous rattache à la route, et évidemment que le cadre soit en bon état.
1: Bien sûr. Et au niveau du prix, alors une moyenne, vous disiez, c'est à peu près deux fois moins cher que d'acheter un vélo à assistance électrique.
5: Oui, c'est ça. Deux fois moins cher qu'un vélo à assistance électrique. Alors bon, vous allez me dire, il y a tous les prix en vélo à assistance électrique, et donc c'est pour ça que je vais mettre quand même une petite asterisque sur cette mention, c'est à performance égale, à capacité de batterie égale, à puissance de moteur égale, on va être en moyenne deux fois moins cher. Ouais.
1: Ça veut dire quoi en point de départ si j'ai un vélo, allez, disons, moi je vais l'utiliser pour faire une dizaine de kilomètres par jour, je suis seul dessus, j'habite en ville, et j'ai un vélo classique, combien ça va me coûter?
5: Vous, typiquement dans votre usage, vous recommanderez plutôt de partir sur un petit moteur roue arrière, léger, avec une batterie légère.
1: Okay.
5: Au total, on va rajouter seulement 3 kilos sur votre vélo, d'accord, 2 kilos de roue, 1,5 kg de batterie, et ça vous coûtera 790 €.
1: Voilà, donc on transforme. Et ça, ça inclut la partie intervention, mécanique, l'installation.
5: Soit, Valère, vous êtes à l'aise avec les plates, etc. Et donc, vous le faites vous-même.
1: Absolument,
5: soit vous allez voir un atelier partenaire. La bonne nouvelle, par exemple, pour ceux qui vont habiter, par exemple, l'Île-de-France, il y a d'autres territoires qui donnent des aides. Mais en Île-de-France, en l'occurrence, vous allez voir un de nos partenaires à Paris. Vous allez payer environ 150-200 € de pause en plus. Mais la région va subventionner 200 €, pardon, l'achat et la pause d'un kit d'électrification. Ça gomme, en fait, le coût de la pause.
1: Ok, c'est noté. En tout cas, Étienne Demure nous le rappelait à l'instant, à juste titre, mesaidesvelo.fr pour savoir justement les aides dans votre région. Merci beaucoup, Yannick Roux.
5: Avec plaisir, merci encore pour l'invitation.
1: Je le rappelle, vous êtes dirigeant de cyclo.fr, c'est avec un S et un Y, et président également de Retrofit Vélo France. Avant de nous quitter, vous allez vous prêter au jeu de notre quiz. Étienne Demure, vous êtes coprésident de la FUB, la Fédération Française des Usagers de la Bicyclette. Le vrai faux, pour finir avec les idées claires sur ce thème du vélo. Alors, vrai ou faux, le casque est obligatoire pour tous les cyclistes, quel que soit leur âge?
0: Alors, il est obligatoire si vous avez moins de 12 ans, sinon il n'est pas obligatoire, il peut être recommandé, mais pas obligatoire.
1: Moins de 12 ans.
0: Moins de 12 ans.
1: C'est noté. Un vélo électrique roule tout seul sans qu'on ait besoin de pédaler, vrai ou faux?
0: Si vous n'avez pas besoin de pédaler pour que ça avance tout seul, ça n'est pas un vélo.
1: Pourtant, on en voit certains passer sur les bicyclettes.
0: Oui, mais il faut faire attention, ça n'est pas des vélos. Et souvent, c'est des engins complètement illégaux.
1: Bon. Faire 5 km à vélo coûte généralement moins cher que faire 5 km en voiture, vrai ou faux?
0: C'est complètement vrai. C'est complètement vrai.
1: La batterie d'un vélo électrique doit toujours être complètement déchargée avant d'être rechargée.
0: C'est tout à fait faux. Vous pouvez le recharger votre batterie quand vous voulez. Maintenant, avec les batteries modernes, ça se fait sans problème.
1: Étienne, est-ce que c'est vrai que depuis quelques années, les vélos vendus neufs doivent être identifiés avec un numéro unique?
0: C'est tout à fait vrai. C'est aussi vrai pour les vélos de particuliers ou reconditionnés. Il y a un numéro unique. Vous pouvez avoir toutes les informations sur apic-asso.com.
1: C'est noté. Étienne Demure, est-ce qu'on peut transformer gratuitement un vélo non démonté dans tous les trains en France?
0: Alors non, c'est le bazar. Toutes les régions ne sont pas d'accord entre elles. Vous avez des conditions de tarif, des conditions d'accès qui sont différentes dans toutes les régions. Donc renseignez-vous et là, préparez-vous, ça va être compliqué.
1: Parmi les petits entretiens à faire pour tenir son vélo en bonne santé, si je puis dire, est-ce que c'est vrai qu'une chaîne régulièrement nettoyée, lubrifiée, peut prolonger réellement la durée de vie d'un vélo?
0: C'est tout à fait vrai, notamment si vous êtes urbain et vous avez beaucoup d'arrêts, redémarrages, de changements de vitesse. Lubrifiez et séchez votre chaîne derrière pour éviter de vous salir le pantalon.
1: Vrai ou faux, transformer un vélo classique en vélo électrique est interdit en France?
0: Alors non, comme l'intervenant disait tout à l'heure, je conseille de passer par un professionnel quand même pour faire ça et pas de bricoler n'importe quoi sur un vélo trouvé n'importe où.
1: Et puis vous le disiez, il existe des aides financières dans certaines collectivités pour l'achat, la réparation d'un vélo. On ne sait pas toujours, mais il y a un site internet.
0: Voilà, mesaidesvelo.fr, vous avez toutes les informations.
1: Voilà, c'est noté. Merci beaucoup en tout cas, Étienne Demure. Vous êtes coprésident de la FUB, la Fédération Française des Usagers de la Bicyclette. Ben, merci en tout cas pour
0: c'est
1: vos
0: éclairages. Moi qui vous remercie.
1: Bon, j'espère que vous y voyez plus clair, vous qui nous avez écoutés sur votre radio locale ici. Alors vous le savez, pour écouter l'émission, mais aussi toutes les autres, on va sur ici.fr. La semaine prochaine, on va voir comment occuper les enfants pendant l'été sans trop dépenser. Vaste sujet, vos questions, vous les envoyez à parisilleséconomies@radiofrance.com.

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1: Bonjour à tous et bienvenue dans votre émission sur les coulisses du cinéma à retrouver chaque dimanche. Et aujourd'hui, dans Ça tourne, je me dois d'être parfait. Parce que j'ai une comédie originale à vous proposer, pas n'importe laquelle, une comédie où l'on pratique l'arnaque en famille. Le film s'appelle Les Parfaits, arnaque en famille. Il sort mercredi dans les salles et j'accueille justement Monsieur et Madame Parfait. Bonjour Madame Parfait, Audrey Fleurot. Monsieur Parfait, Ramzi Bedia.
2: Bonjour Monsieur Gascoin.
1: On vous a déjà appelé comme ça ou pas, Parfait?
2: Moi, c'est un nom qu'on me donne souvent dans la vie, même sans ce film.
3: Ah non, j'avoue que c'était la première fois, moi.
2: Les Parfaits ?
3: Oui.
1: Quand vous êtes... Ah, moi, je vous trouve un peu parfaite, quand même.
3: Je vous remercie. En tout cas, que vous ne me connaissez pas vraiment.
2: Ouais, rarement, ça doit la toucher.
1: Voilà, c'est ça. En tout cas, on peut dire merci à notre troisième invité, le réalisateur de Les Parfaits, arnaque en famille. Bonjour, Ludovic Bernard.
4: Bonjour.
2: Bravo.
1: Ludovic, vous savez comment être un invité parfait ?
4: Dites-moi.
1: Il va falloir que vous me donniez et que vous me révéliez tous les secrets de tournage de ce film. Mais d'abord, je vais demander quand même à vos deux comédiens, je ne sais pas lequel de vous deux est le champion du monde du pitch, Audrey Fleurot, Ramzi Bedia, pour pitcher comme ça rapidement le film.
3: Allez, je me lance. Donc c'est une famille effectivement d'arnaqueurs de génération en génération. Il y a mon papa qui pratiquait lui-même l'arnaque. Et donc, ça fait des années qu'on fonctionne comme ça, avec chacun un petit peu notre rôle attitré. Moi, je suis the brain. Moi, je trouve les nouvelles arnaques. Et mon conjoint est une sorte de hacker. Enfin, il met en place les choses. Et donc, nos enfants participent aussi. Sauf la fille qui fait un peu une crise d'adolescence et qui se rebelle un petit peu contre ses parents. Et donc, ça fait des années qu'on fonctionne comme ça. Et on se trouve dans une situation terrible. C'est que notre arnaque un peu phare de ces dernières années, qui est une arnaque aux œuvres d'art, ne fonctionne plus. Et surtout, on doit énormément d'argent à une mafia. Et donc, on va être obligé de disparaître. C'est très long.
1: Mais oui,
3: je démarre.
1: Bah, en tout cas, je pense qu'on a dit pas mal. Ce que je propose, c'est quand même qu'on s'écoute un peu de bande-annonce.
5: Dans notre famille, l'arnaque est un art qui se transmet de génération en génération.
6: On vient encore d'attraper Hugo à changer les notes de ses camarades.
7: Comment voulez-vous que nous, parents, puissions suivre?
8: Il y a des mégabits, des mégadrives, des octaves, des octets, des tic-toc-touc, là.
7: Quelle n'est pas compris. They call me help.
9: Vous alliez faire le coup du siècle, et moi non.
10: Tu fais quoi, papy?
11: Je m'inscris sur Tinder.
9: À 250 000, l'œuvre est à vous.
12: L'arnaque au faux tableau, c'est mort. Faut trouver quelque chose de plus ambitieux.
1: Voilà, c'est la comédie de l'été, Les Parfaits, arnaque en famille dans vos salles mercredi prochain. Et ce quelque chose de plus ambitieux, Audrey Fleurot, ça passe donc par l'Écosse.
3: Tout à fait.
1: Mais Ramzi, peut-être...
3: Vas-y, Ramzi, prends le relais.
1: On se souvient ou pas de l'Écosse?
2: Oui, on s'en souvient. Même si on n'y a pas passé énormément de temps, on s'en souvient très bien. Mais dans le film, l'Écosse, pour nous, c'est l'échappatoire.
1: C'est la nouvelle arnaque.
2: C'est surtout pour sauver notre vie, carrément. Parce qu'au début, on fait, comme le disait Audrey à juste titre, on fait des arnaques. Mais il y a des familles comme ça, je me suis renseigné. Il y a des gens qui vivent de briques et de brocs, qui font des petites arnaques à gauche. On s'en arrange très très bien. Mais là, l'arnaque a dépassé ça nous dépasse parce que notre vie est en jeu. Du coup, l'Écosse se présente comme le paradis pour nous. On y fonce.
1: C'est pas vous le cerveau de la bande. C'est pas vous le cerveau de la famille.
2: Non,
1: c'est Magali.
2: C'est joué par Audrey Fleurot. C'est ma femme le cerveau.
1: C'est quand même votre personnage qui a l'idée d'emprunter l'identité de quelqu'un. C'est ça?
3: Moi maintenant, j'accepte plus que des personnages qui ont un QI extrêmement développé. Voilà, ça fait partie de mes choix. Oui, elle met au point les arnaques. Et là, elle est un petit peu au début du film, elle est un petit peu à court d'imagination et la situation un peu extrême dans laquelle ils vont se retrouver va faire qu'il va falloir pondre une arnaque très très rapidement, la plus grosse qu'on ait jamais montée.
1: Dans le film, c'est pas le cerveau du couple. Bon, déjà. Et deux, c'est un peu.
3: Faut que ça soit un peu crédible quand même. On peut pas partir de si loin.
1: Et deux, c'est un peu le plus pessimiste aussi. Du coup, souvent on dira c'est mort.
3: Il faut dire qu'il a le rôle le plus difficile, lui, parce que lui, il va vraiment se retrouver au front. Il va devoir se retrouver à faire un boulot dont il n'a pas la moindre. Il n'y connaît rien en whisky. Il parle pas anglais.
1: Ah oui, justement, c'est le problème, c'est qu'on envoie le plus mauvais en anglais sur le front.
2: Oui, mais moi, je suis responsable de ma famille. Donc, je suis ce qu'Audrey me dit. Je sais que la pilote est bonne. Donc, moi, j'essaie de faire tourner l'avion à l'intérieur. Je le vois un peu comme ça.
1: Bon, en plus, je crois que dans la vraie vie, Ramzy, l'anglais, c'est pas votre fort non plus.
2: Alors, cher monsieur Gascoin, Sachez que je tourne en anglais en ce moment.
1: Mais non.
2: Et que je tourne, ça fait 5 mois que je tourne en anglais. Et il me reste encore 5 mois en anglais. Et je me suis amélioré.
1: On a hâte de voir l'épreuve. En tout cas, je sais que Audrey Fleurot, pour vous, l'anglais, ça va.
3: Oui, disons que j'ai déjà travaillé en anglais, ouais.
1: Mais on va quand même vérifier. Romain, à la réalisation, tu peux nous mettre, on peut vérifier le niveau d'anglais d'Audrey Fleurot, s'il te plaît?
4: The combination of these two languages, it's super powerful, I think. We stick on the French lines, I mean, of Molière.
2: Oh, sure.
1: Et c'est classe, hein? Molière et tout.
2: C'est bien, dis donc.
3: Dis donc, je me demande de quoi je parle.
2: L'accent est pas mal.
1: Cette bonne idée de vous retrouver tous les deux, on la doit à vous, Ludovic Bernard, effectivement, le réalisateur de Parfait Arnaque en Famille. Cette idée, elle vous est venue en vous rasant le matin? D'ailleurs, vous n'êtes pas rasé là ce matin.
13: Non, je me rase un peu souvent, mais l'idée traînait dans ma tête depuis un petit moment. L'idée d'une famille qui arnaque et que les enfants soient impliqués à l'intérieur avec le grand-père et toute la famille.
1: Mais pourquoi tous les deux? On les a jamais vus ensemble en fiction. Hein.
13: C'est ça. Déjà, je trouve ça très stimulant de réunir deux personnes qui ne se connaissent pas. Et je savais qu'Audrey aimait beaucoup déjà Ramzy et vice versa.
3: Il va se la raconter maintenant.
2: C'est qu'Audrey, elle voulait vraiment. Moi, j'étais pas chaud.
13: On a dû beaucoup travailler,
3: rallonger le chèque, disons, et donc
13: réunir ces deux personnes, voilà, qui s'amusent constamment à l'écran pour cette comédie, c'était vraiment parfait.
1: Vous avez écrit en pensant à eux.
13: J'ai écrit en pensant à eux, tout à fait.
1: C'est risqué, parce que si l'un ou l'autre avait dit non.
13: Mais c'est toujours bien d'écrire, avoir quelqu'un en tête.
3: B, je pense, hein, quand même.
13: Faut toujours écrire avec quelqu'un en tête et après trouver un plan B, évidemment. Mais il faut toujours. Moi, j'aime bien, en tout cas, l'idée de penser aux acteurs qui peuvent incarner.
2: On était tes deux plans A.
13: A.
2: Les deux
13: A.
2: Ok.
1: Ok. En tout cas, on savait. 5 A. On savait qu'il allait bien porter le kilt aussi.
13: Ben oui, c'est ça. Mais il le porte divinement bien.
2: C'est pas le truc que j'ai préféré. J'ai préféré tes beaux costumes.
13: Divinement beau dans les costumes, dans ces costumes anglais très british.
2: On a un réalisateur, Monsieur Ludovic Bernard, qui est vraiment ici. Il a beaucoup de goût. Il a du goût. Il est attaché aux détails, aux petits, mais jusqu'aux fringues, avant chaque prise, il venait m'arranger ma cravate, alors qu'il y a déjà la costumière qui est passée, tout le monde est passé. Il y a toujours un mini détail que personne ne voit, un pli dans le slip, il vient arranger. Mais très très méticuleux.
13: Il y a rien de plus laid qu'une cravate qui pend un petit peu.
2: Mais j'ai compris
13: sur
2: avec
13: un
2: toi.
13: Bouton.
2: J'ai compris
13: c'est
2: avec
13: vraiment
2: toi.
13: Pas beau, surtout au cinéma.
2: Et t'as entièrement raison.
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1: Ça tourne, on se moque de mon accent en anglais. Ça tourne, accueille aujourd'hui l'équipe du film Les Parfaits Arnaques en Famille, une comédie qui va braquer les salles obscures à partir de mercredi. Nous sommes avec Audrey Fleurot, Ramzy Bedia, qui dans le film emprunte l'identité de la famille Parfait, le temps d'une dernière grosse arnaque qui va pas très bien se passer. Un film réalisé par Ludovic Bernard, ambiance.
16: On part en Écosse, on prend la place des Parfaits.
17: C'est vrai que 10 millions, c'est ambitieux. Va falloir la jouer serrée.
2: Gilles Parfait. Mmh. La perfection à la française.
18: La chasse aux pigeons, c'est un art ancestral qui se transmet de génération en génération.
19: Vous allez vous faire découvrir tous les charmes de l'Écosse.
16: Et les pigeons, papa, on en fait quoi?
18: On les plume.
1: On les plume et nous on rit et on stresse quand même un petit peu hein, lorsqu'ils sont en pleine dans leur mode arnaque dans ce film Les Parfaits Arnaques en Famille, un film ici, votre radio. Alors c'est votre nouvelle comédie, Ludovic Bernard, la comédie c'est un peu votre truc. Comment on devient un peu spécialiste de la comédie? Parce que alors vous avez fait Mission Pays Basque avec Florent Père et Elodie Fontan, vous avez fait L'Ascension avec Ahmed Silla et Alice Belaïdi, 10 jours sans maman avec Franck Dubosc et Horatica. C'est votre truc.
13: C'est mon truc. Apparemment, les gens aiment bien quand j'en fais, donc je m'y recolle régulièrement. Puis c'est toujours agréable dans la comédie de mettre des personnages, de faire des personnages qui ne font pas des choses réelles dans la vie et puis les confronter à plein d'autres choses. Donc c'est plutôt agréable de faire ça.
1: Et le binôme homme-femme régulièrement, qui
13: toujours la famille, c'est important. La famille est importante, effectivement. L'amour est important.
1: À Audrey Fleurot, Ramzy Bedia, on dit toujours que tourner une comédie, ça demande encore plus d'exigence qu'un drame, parce que c'est de la haute précision, c'est vrai?
3: Oui, moi, il y a toujours eu une forme de snobisme par rapport à la comédie. Moi, je suis vraiment intimement persuadée que c'est compliqué, la comédie, et c'est compliqué de se renouveler, c'est compliqué de s'accorder avec l'humour de l'autre, avec l'humour du réalisateur. Moi, par exemple, quand je reçois très peu de comédies qui me font marrer, quoi. Et donc, c'est quand même un peu la base de mon choix. C'est-à-dire qu'à partir du moment où déjà dans l'écriture, je ne sens pas l'endroit où moi ça me fait marrer, je vois pas comment je vais pouvoir être drôle. Mais oui, regarde, même ce grand garçon là qui fait quand même rire la France depuis pas mal d'années maintenant, on a toujours le stress de pas trouver la porte d'entrée.
1: Alors la difficulté, c'est qu'il faut ne pas rire pendant qu'on est en train de jouer la comédie, parce que je crois qu'entre les prises, ça rigole pas mal quand même avec Ramzy, ou à cause de Ramzy, je ne sais pas.
2: On a besoin, en tout cas, bah Audrey, c'est pas la dernière. Hein,
1: allez, on balance les dossiers.
2: Ah oui, non, là, j'étais pas, j'en étais super. Mais on est obligé de maintenir entre les prises
3: un état un peu de connerie.
2: Un état de connerie. Alors j'ai eu beaucoup de chance parce que Audrey est comme moi, mais tous les comédiens sont pas comme ça. Il y en a qui ont besoin de se concentrer, de calme entre les prises. Et beaucoup de chance que Audrey soit comme moi là-dessus, et ou moi je suis comme elle. Et on a besoin de déconner. Quand on entend Ludovic dire allez on y va moteur, ben on attend que Ludo nous appelle. Il y a l'oreille qui traîne, mais on maintient un rythme, une ambiance. Et dès qu'on entend Ludo, on vient avec cette ambiance sur le plateau.
1: Comment on les gère, ça, Ludovic, Bernard, réalisateur?
13: Oui, il faut laisser faire, faut beaucoup laisser faire, effectivement, comme ils disent, il faut laisser s'amuser entre les prises et après retrouver l'énergie du moment pour ce qu'on tourne. Et puis, c'est aussi souvent une question de rythme. On s'est bien entendu tous les trois là-dessus parce que ils ont un flow absolument formidable pour la comédie. Et ça, c'est pas tout le monde qui peut l'avoir, ce flow-là. Et ce flow, et puis ces ruptures, pour justement une chute ou quelque chose. Et la comédie, c'est souvent dramatique. Il y a souvent des situations dramatiques dans lesquelles on va chercher l'humour et on va chercher ce qui est drôle. Et c'est ça qui est amusant quand on regarde une comédie, quand on voit Louis de Funès faire l'imbécile sur plein de choses. C'est souvent dramatique. Et puis, c'est pas quelqu'un de sympathique, Louis de Funès.
1: Ah bon?
13: Mais en même temps, il nous fait toujours hurler de rire. Donc, c'est ça, la comédie.
1: Chaque détail compte, je crois, dans une comédie. Ludovic Bernard, pourquoi vous l'avez appelé Magali, le personnage de Audrey Fleurot? Parce que j'ai une petite explication, je sais pas si c'est la bonne. Pourquoi elle s'appelle Magali, son prénom?
13: Je pense que c'est le hasard, là, pour le coup.
1: Vous êtes sûr?
2: C'était quoi votre explication?
1: Magali, c'était déjà le prénom que portait Audrey Fleurot dans Intouchable.
13: Vraiment, c'est inconsciemment.
3: C'est ma deuxième Magali.
2: Garde Magali.
13: Tu t'en souvenais?
3: Pas du tout.
1: En tout cas, tous les trois, vous savez qu'on a une petite tradition dans Ça Tourne. On vous demande de vos souvenirs, des souvenirs sensoriels du tournage. Par exemple, je vais vous demander, Ludovic, l'odeur qui vous a le plus marqué lors de ce tournage.
13: La pluie en Écosse. Juste avant de partir en Écosse, j'espérais qu'il puisse avoir beaucoup d'eau pour que ce soit vraiment l'Écosse. Et il n'a cessé de pleuvoir non-stop.
1: Voilà, je pensais que vous alliez
13: vraiment, on était sous des trompes d'eau.
1: Rapidement, Ramzy et Audrey, l'odeur, peut-être le whisky par exemple. La cornemuse.
2: La salle, quand on a découvert la première fois la salle avec les gros fûts de
13: les tonneaux.
2: Là où on tournait avec les Japonais.
13: Ouais, les tonneaux,
2: cette odeur de whisky et de tonneaux, elle est dure.
13: C'était une vraie distillerie.
2: Oui, on a tourné une vraie distillerie. Je l'ai encore dans le nez.
1: Audrey.
2: Peut-être la mienne d'odeur, tout simplement.
1: Pas mieux.
2: Dégoûté un peu pendant le tournage.
1: On finira sur l'odeur de Ramzy.
2: J'aurais dû penser à ça. Je me disais chaque matin, putain, tu fouettes.
1: Merci.
2: Là, t'as oublié.
1: Non, mais c'est sur ce constat assez encourageant, ma foi, que nous finissons cette émission. Merci beaucoup, Audrey Fleurot, Ramzy Bedia, Ludovic Bernard, réalisateur de cette comédie à ne pas manquer, Les Parfaits, Arnaque en famille. Un film qui a tout pour être la comédie de l'été. C'est un film ici, ça sort mercredi dans les salles. Ça tourne, c'est tous les dimanches dans votre radio ici dès 13h, disponible en réécoute à n'importe quelle heure de la journée sur ici.fr.

0: 20 millions de disques vendus à travers le monde et pas moins de 1700 concerts assurés. Ce talent, c'est bien sûr Patricia Cass. Elle voulait jouer cabaret sur l'album Cabaret avec un K, s'il vous plaît, daté de 2008 et ce matin sur votre radio ici.
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0: Avec dès l'aube, votre équipe du dimanche parfaitement en place pour votre rendez-vous ici dès 6h. Julie à la rédaction en chef, à la technique c'est Sarah. Dylan au standard en ce 28 juin et Valentine Letès pour l'actualité. Bonjour Valentine.
3: Bonjour François-Xavier, bonjour à tous.
0: Et ce matin on se prépare déjà à la fête à Toulouse.
3: Où les rugbymen de la ville rose sont attendus à la mi-journée pour présenter à leurs supporters leur quatrième bouclier de Brennus consécutif. Puisqu'ils sont encore sacrés champions du top 14 cette saison.
0: Et on y revient ensemble ce matin.
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0: Dimanche 28 juin, bienvenue à vous ce matin. Ici, il est 6h. Info Valentine à la une, la fin annoncée d'une canicule historique.
3: De 37 départements en vigilance rouge hier soir, deux seulement sont encore concernés ce matin par cette alerte maximale aux fortes chaleurs, le Bas-Rhin et le Haut-Rhin. Ailleurs, la très grande majorité du territoire enregistre une chute des températures de plus de 10 degrés par rapport à la semaine dernière. C'est le cas à Laval, en Mayenne, Gwendoline Langlois, où la vie reprend enfin.
4: Sur le marché, place de la Trémoille, les clients sont de retour, flânent entre les étals en plein soleil. Inès se balade avec son petit garçon après une semaine de confinement.
5: À part pour les courses, en fin de journée, exceptionnellement, première sortie comme ça dehors, ouais. Parce qu'on a vu les températures qui étaient basses, on a vu qu'il y avait un petit peu de nuages, on s'est dit on va profiter.
4: Devant les stands du marché, les passants prennent le temps de discuter. Même la rôtisserie de Franck, avec ses poulets rôtis, fait le plein.
6: Si, ça y est, là, les gens commencent à ressortir, ça fait carrément énormément de bien. Pour nous, c'est beaucoup plus supportable, même si ça reste très chaud. Mais bon, on reste actif et on boit de l'eau et on en profite.
4: Dans les rues commerçantes, la foule se presse en boutique. Marie a attendu la fin de semaine pour aller faire du shopping avec sa fille en centre-ville.
7: Pas possible de sortir, on n'avait pas vraiment envie avec le temps qu'il a fait. Donc on est resté tranquillement chez nous.
4: Les soldes ont commencé mercredi, un peu timidement en pleine canicule. La semaine prochaine, Salomé espère avoir plus de monde dans sa boutique de vêtements.
8: C'était assez calme. Après, il y a eu quelques courageuses qui sont venues, notamment pour les soldes. C'est une période assez forte pour les commerçants. Donc oui, c'est important d'avoir du monde.
4: Au cas où les températures remontent, la gérante a installé des ventilateurs pour inciter ses clientes à rester plus longtemps dans son magasin.
3: Des soldes d'été prolongés par le gouvernement pour soutenir les petits commerçants des centres-villes. Clairement boudés, confirme Laure Brunet-Ruiz, délégué général de la Confédération des commerçants de France, à cause de ces températures.
9: Les clients ont eu tendance à monter dans leur voiture climatisée et à partir en périphérie pour aller dans des centres commerciaux qui, eux, également étaient climatisés. Donc en centre-ville, on a vraiment souffert d'une baisse très importante du flux piétonnier. En fait, on s'est retrouvé dans une situation où le centre-ville a été totalement sinistré. Les soldes commencent trop tôt. Donc ça fait déjà des années qu'on réclame un décalage des dates des soldes. Quand en plus ça commence dans des conditions aussi catastrophiques alors qu'on sait que ce sont les premiers jours qui sont les meilleurs jours pour les commerçants, c'était vraiment une catastrophe.
3: Une baisse du chiffre d'affaires pour les magasins estimée entre 10 et 30% par rapport à un début de solde classique. Ce retour à des températures respirables, on le doit notamment aux orages, parfois violents et très intenses depuis hier. 13 000 impacts de foudre ont été enregistrés en seulement 6 heures selon l'observatoire Keraunos, soit environ 36

0: 10 par minute. Des grêlons de la taille de balles de ping-pong sont tombés dans les Yvelines également.
1: Et il est 6h03 sur votre radio ici. La fin des recherches en mer à Biarritz.
0: 4 jours après la disparition d'un plongeur, après l'éboulement d'une falaise dans l'Atlantique, la mairie stoppe les recherches lancées à l'aide d'un drone pour retrouver le corps de l'homme de 34 ans, enseveli avec sa femme, décédée également sous 2000 mètres cubes de roche. Une série d'incendies hier en Auvergne, certains toujours en cours hier soir selon la préfecture, notamment à Villeneuve-d'Allier en Haute-Loire. 70 hectares parcourus par le feu à 23h et un pompier légèrement blessé. Dans l'Allier, 3 incendies, tous fixés ce matin. 126 hectares de terrain sont partis en fumée.
1: Le 4e titre consécutif de champion de France du Stade Toulousain.
0: Emmené par Antoine Dupont et Romain Ntamack, les rugbymen rouges et noirs l'ont emporté face à Montpellier 28-20 avant de soulever au Stade de France, Fanny Le Chevestrier, leur nouveau bouclier de Brennus, symbole de leur exploit.
2: Les visages encore rougis, hein, tant par la dureté du match que par la chaleur, les Toulousains ont soulevé hier soir le 25e bouclier de Brennus de l'histoire du club, le 4e donc d'affilée, mais beaucoup peinent encore à réaliser, notamment les plus jeunes comme Calvin Gourgue, 21 ans.
3: C'est dingue, en fait je le vois depuis que je suis petit, que ce soit le stade ou d'autres équipes qui le soulèvent, et c'est vrai que c'est une sensation de fou.
2: Et même chez les plus habitués, hein, comme Romain Ntamack, on avait besoin d'une pause pour se retourner sur le chemin parcouru. L'ouvreur tricolore qui rejoint dans la légende son père, Émile, qui avait lui participé à l'épopée des 4 titres d'affilée il y a 20 ans.
4: On se taquinait avec ça, plus la finale s'est rapprochée, plus on y pensait. Et aujourd'hui on l'a fait, donc on va pouvoir chambrer tous les anciens des années 90 qui ne sont plus les seuls maintenant.
2: Tout cela sous le regard de Virgile Lacombe, l'un des entraîneurs adjoints, fier de son groupe et de son identité.
5: On est tous très fiers d'eux, et si je prends l'exemple des premières lignes, on a 100% de mecs qui sont formés au club et qui sont passés au centre de formation, donc c'est plaisant de voir ça.
2: En tout, sur les 23 Toulousains alignés hier soir, 12 ont été formés au club, l'une des forces des Rouges et Noirs, l'une des clés aussi pour comprendre cette culture de la gagne.
0: Des Toulousains attendus, place du Capitole à la mi-journée pour célébrer leur nouveau titre avec leurs supporters.
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0: La météo, François-Xavier, le temps s'améliore et plus que 2 départements en vigilance rouge canicule ce matin.
1: Exactement, Valentine, en l'occurrence le Bas-Rhin et le Haut-Rhin, vous en parliez il y a quelques instants. Toujours également 12 départements placés, eux, par Météo France en vigilance orange pour risque d'orage. Et justement, à propos ce matin, quelques coups de tonnerre devraient de nouveau se faire entendre à l'intérieur des terres normandes. La présence d'averses faibles également localisée sur la pointe bretonne et le quart nord-est, ainsi que sur le Pays basque. Ailleurs, vous profitez en matière d'un beau et franc soleil. En après-midi, nos fameux orages gagnent de nouveau du terrain. On les retrouve un petit peu partout, excepté sur la façade ouest du pays et de la région lyonnaise jusqu'à la Riviera, où là encore l'anticyclone va continuer à vous protéger, occasionnant de très belles conditions pour la fin de votre week-end. Vos températures un petit peu plus respirables, en tout cas par endroit, avec ce matin 18 degrés à Saint-Malo, nous avons 25 pour Arras et Bordeaux, Limoges 28, Aurillac et Annecy 29, 31 degrés à Toulon, 32 à Thionville en après-midi, à des valeurs échelonnées entre 25 et 34 degrés. Encore une pointe toutefois à 37 degrés du côté d'Avignon. Vous nous retrouvez bien sûr sur votre radio locale, ici Vaucluse.
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1: Vous connaissez le Roland Magdan, comédien et humoriste de grand talent, mais étiez-vous familier du Roland Magdan, producteur de musique, à qui l'on doit notamment cet énorme succès de l'année 1982, disque d'or pour Thierry Pastor. Réécoutez le coup de folie sur votre radio ici, 6h07, bonjour.

0: Très beau dimanche, accompagné par votre radio. Ici est Thierry Pastor pour le coup de folie, 16h10.
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0: Cet été, Valentine, et si la motivation se fait sentir, évidemment, c'est possible de bouger sans salle de sport ni matériel à disposition.
3: Tout à fait. Mmh. Une simple serviette suffit pour réveiller l'ensemble du corps. Oh. Alors on dit go pour l'exercice. Du tirage que vous pouvez même faire à la plage.
0: En plus, ça rime, c'est magnifique. On se prépare donc à un été sportif sans aucune excuse. Méthodo en compagnie, bien sûr, de notre coach maison Nordinatam. On va le retrouver à 6h15, 2 minutes pour être en forme. Et puis ce soir, sur France 5 à 21h05, vous pourrez dire « Joyeux anniversaire, Lady Liberty ». Ben oui, à l'occasion des 140 ans de la Statue de la Liberté, un documentaire original diffusé ce soir et qui nous rappelle cette création « So Frenchy ». Eh oui, ce matin, le réalisateur du programme, Philippe Collin, nous explique d'ailleurs au micro de Patrice Gascoigne s'il a été facile ou non de retrouver des images d'archives de l'époque. Rendez-vous dans vos coulisses télé, ça se passe à 6h20. Côté musique, ce matin c'est de la douceur au programme avec le légendaire Billy Paul. Paul, Your Song, c'est à partager ensemble juste avant les infos de 6h30. À ma montre, il est 6h11, tout de suite une actu de vos territoires que l'on doit à nos camarades d'ici. Héros, nous rapportons, c'est le cas de le dire, un jackpot perfis, Valentine.
3: Ils ont donc gagné à deux.
0: Précisément, ouais, c'est un truc de malade. En fait, il y a une habitante de la commune de Lunel, après avoir gratté un tiret cash de la gamme Illico, qui a décroché la très jolie somme, c'est le moins qu'on puisse dire, de 500 000 euros. Ça s'est passé en fait au bureau de tabac Le Brazza, où la jeune femme, qui était accompagnée par son papa, alors que chacun avait acheté son propre ticket, a donc remporté le magot.
3: C'est rigolo, sachant que la ville de Lunel détient déjà le record de gains pour le département de l'Hérault, grâce à 67 millions d'euros. C'est un couple de retraités qui l'a remporté en janvier 2022.
0: Alors, Lunel, le QG des millionnaires, où tout devient réel.
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0: Elle a tout d'une grande, comme dirait l'autre. Elle s'appelle Manon Lisa et cette artiste a pris le parti de revisiter les plus grandes chansons françaises pour en faire des textes engagés. Parmi ses pépites, Le Petit Pêcheur. C'est une nouveauté de votre radio ici à 6h12. C'est l'histoire.

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1: Nouveauté ici, l'artiste Manon Lisa pour découvrir ensemble Le Petit Pêcheur et pour vous souhaiter la bienvenue chez nous ce matin. 15 et une vitalité à toute épreuve grâce aux petits gestes conseillés par notre coach. Bonjour Nordine Atab.
2: Bonjour.
1: Alors ce dimanche, Nordine, vous allez nous montrer qu'une simple serviette de bain peut en fait devenir un véritable outil pour faire du sport.
2: Aujourd'hui, beaucoup de personnes pensent qu'il faut forcément du matériel compliqué ou une salle de sport pour bouger, alors qu'une simple serviette de bain peut déjà permettre de solliciter énormément de muscles. On débute debout, les bras le long du corps avec une serviette. Vous tendez les bras devant vous avec une extrémité dans chaque main. À partir de là, vous allez tirer légèrement de chaque côté, comme si vous vouliez déchirer la serviette. Et en même temps, vous ramenez les coudes vers l'arrière. On revient en position, je détends la serviette et ensuite je tire dessus tout en ramenant les coudes vers l'arrière. L'objectif est de garder une tension durant tout le mouvement. Et grâce à ça, vous allez solliciter le dos, les épaules et notamment les bras. Et vous pouvez effectuer 3 séries de 15 à 20 répétitions.
1: Moi, ce que je retiens, Nordine, c'est qu'en fait, en réalité, même un objet du quotidien peut devenir un outil pour notre pratique sportive.
2: Tout à fait. On passe à un deuxième exercice durant lequel vous allez prendre la serviette, une extrémité dans chaque main. Vous allez passer les bras au-dessus de la tête. Et à partir de là, tout en gardant les bras tendus avec les mains au-dessus de la tête, vous allez effectuer un mouvement de squat. Le buste reste droit, j'inspire en fléchissant les jambes, les fesses viennent en direction du sol, les bras restent tendus et je souffle en revenant en position initiale. J'inspire, je fléchis les jambes, les bras restent bien tendus, je tire un petit peu sur la serviette et je souffle en revenant en position initiale. Le fait de garder la serviette tendue au-dessus de la tête va obliger le haut du corps à rester actif et droit. Et grâce à ça, vous allez solliciter notamment les jambes, les épaules, le dos et forcément, on effectue du gainage. Vous pouvez effectuer 3 séries de 10 à 15 répétitions. Pour terminer, gardez en tête que pour bouger davantage, il n'est pas toujours nécessaire d'avoir beaucoup de matériel. Mais on l'a vu, avec une serviette, avec une bouteille d'eau, mais surtout la motivation, ça suffit largement. Allez, à vous de jouer.
1: Merci beaucoup Nordine Atab, on vous retrouve sur notre site ici.fr puisque vous nous y partagez d'autres gestes très simples pour bouger facilement. Et puis vous qui nous écoutez, rendez-vous également sur l'appli Radio France pour découvrir tous nos podcasts forme et bien-être pendant votre été 2026. Plus d'excuses, 6h17 avec vos chansons préférées comme tout au long de la journée sur votre radio ici. Julien Doré est au programme

0: Coco Caline et l'inimitable Julien Doré ici. Merci de nous avoir choisis pour démarrer ce dimanche 28 juin.
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0: Il est 6h20, retrouvons tout de suite celui à qui aucune info média n'échappe. Bonjour Patrice Gascoigne.
2: Bonjour François-Xavier, bonjour à tous.
0: Pour nos coulisses télé du dimanche matin, Patrice, vous avez repéré un documentaire de France 5 qui retrace l'extraordinaire histoire de la Statue de la Liberté.
3: Il y a 140 ans, en 1886, la Statue de la Liberté se dressait pour la première fois sur une île à l'entrée du port de New York. Il est temps de lui souhaiter un joyeux anniversaire.
4: Happy birthday, Miss Liberté.
3: Ça, c'est un happy birthday signé François Mitterrand. Et si je vous parle de cette grande dame, devenue le symbole mondial de l'Amérique, c'est parce que ce soir, France 5 lui consacre un documentaire intitulé tout simplement « Lady Liberty », l'occasion d'apprendre plein de choses sur cette idée française. C'est fou, par exemple, de se dire qu'elle est née lors d'un dîner en 1865, près de Versailles. Cette idée a pris forme et est devenue un cadeau entre deux républiques, symbole d'une profonde amitié entre la France et les États-Unis. Une statue incarnant des idéaux communs de démocratie, de liberté, de justice. J'ai demandé à Philippe Collin, l'auteur de cette série documentaire en 3 épisodes à découvrir ce soir sur France 5, s'il avait été facile de retrouver des archives d'époque pour raconter l'histoire de Lady Liberty. Philippe Collin.
5: Alors, ces images, elles viennent de fonds très différents. Évidemment, d'abord, il y a l'INA, mais il y a aussi des cinémathèques en région. Et puis, j'ai une équipe de documentalistes qui cherchent beaucoup, notamment à l'étranger, et là, forcément, pour Lady Liberty, on avait accès à des archives américaines. Donc voilà, c'est un corpus iconographique assez large, avec des images inédites et assez incroyables, notamment celles des GIs américains qui, en 44-45, au moment où Colmar est libéré, découvrent le musée Bartholdi à Colmar, et entrent dans le musée et découvre des miniatures de la Statue de la Liberté. Ils sont très émus, ils l'embrassent, enfin, c'est très beau. Donc on a beaucoup d'archives comme ça, assez inédites, et ça a été une grande aventure de collecter toutes ces images.
3: Philippe Collin, l'auteur de la série documentaire Lady Liberty, ce soir sur France 5. Bravo aussi au dessinateur Sébastien Goethals qui intervient avec ses dessins quand les archives n'ont ni photos ni vidéos pour illustrer le récit historique. Lady Liberty dès 21h10 sur France 5, et on garde ce souffle de liberté demain pour de nouvelles coulisses télé.
0: Les fenêtres grandes ouvertes et le micro allumé, bien entendu. Merci Patrice Gascoigne. À demain, 6h23 sur votre radio ici dans moins de 7 minutes. C'est le retour de l'info avec vous, Valentine Letest, l'actu française et internationale résumée en 90 secondes. Et puis à 6h32, l'info du jour, Valentine, ce sont bien sûr les conséquences sinistres de cette canicule.
6: Des funérariums complets à Paris, des pompes funèbres débordées dans le reste du territoire. Le bilan humain de cette canicule s'annonce catastrophique. Reportage à 6h30.
0: Avant ça, le programme sur votre radio ici se compose de votre horoscope concocté par Catherine Viguier. Il est à retrouver derrière Billy Paul, Your Song. Pour la détente de votre dimanche d'été, c'est garanti.

0: Un week-end que l'on vous souhaite très agréable à l'écoute de votre radio ici, notamment en présence de Billy Paul pour cet immense standard, Your Song, 6h28. Bonjour Catherine Viguier.
1: Bonjour François-Xavier.
0: Avec vous l'horoscope de notre dimanche 28 juin 2026. Catherine, c'est un beau dimanche pour tous les signes, visiblement.
1: Ah, un esprit d'indépendance souffle sur notre zodiaque. Bélier, vous vivez un chouette dimanche, peut-être ailleurs que chez vous et c'est top. Taureau, de bonnes choses, simples, comme le temps d'un déjeuner convivial. Gémeaux, vous ne passez pas ce dimanche seul, sans quoi vous pensez à quelqu'un très fort. Cancer, on vous fait une place en or, mais quelque chose vous travaille. Lion, journée attractive avec l'amour qui règne, un compliment que l'on vous fait. Vierge, vous êtes en décalé avec l'ambiance de cette journée, et en fait c'est une bonne chose. Balance, foncez si l'on vous invite à respirer un autre air. Vous avez besoin de reprendre votre souffle. Scorpion, quelque chose ou quelqu'un vous aide à vivre et vous change les idées. Sagittaire, la lune met en exergue vos ressentis, il sera question d'en faire quelque chose qui vous ressemble. Capricorne, vous vous engagez dans une relation sans doute affective mais mûrement réfléchie. Verseau, vous aurez une bonne image de vous et ce sont les autres qui y contribuent. Poisson, vous devez, comme hier, réfléchir à votre travail, à votre place dans la société. Et pour nous tous, on imagine un truc joyeux qui n'attend que nous.
0: Allez, c'est parti pour la bonne vibe, comme qui dirait. Merci beaucoup Catherine Viguier pour cet horoscope qui est à retrouver, bien sûr, comme chaque jour, sur l'application ICI. Je vous rappelle que nous avons le plaisir de vous offrir votre guide de voyage Michelin à l'occasion des 100 ans de cette très très belle collection. 0810 055 056. Votre message personnel passé à l'antenne auprès de Valentine et moi-même un petit peu avant 7h. On compte sur vous ce matin. Et je vous souhaite évidemment bonne chance. Nous sommes le dimanche 28 juin 2026. Merci de rester fidèle à votre radio ici. Il est 6h30. Toute l'actualité en France et dans le monde. Place aux 90 secondes. C'est avec vous, Valentine Letesse.
2: Chute des températures. Cette nuit, nous sommes passés de 37 départements en vigilance rouge canicule à seulement 2 ce matin. Le Bas-Rhin et le Haut-Rhin en Alsace, 31 autres sont en orange. Après 11 jours d'une chaleur irrespirable et aux conséquences terribles, près de 74 morts par noyade ont été comptabilisés par les autorités depuis le début de cet épisode caniculaire. La plupart, selon le ministre de l'Intérieur, dans des plans d'eau, fleuves et rivières interdits à la baignade ou non surveillés. Des grêlons de la taille de balles de ping-pong, des impacts de foudre toutes les 2 minutes. Avec cette chaleur, le ciel craque et des orages éclatent depuis hier du centre au nord de la France. Sur la route Prudence, les pompiers signalent énormément d'arbres et de poteaux électriques couchés sur la chaussée. Les soldes d'été prolongés par le gouvernement pour soutenir les petits commerçants des centres-villes, clairement boudés à cause de ces températures. Selon la Confédération des commerçants de France, le chiffre d'affaires est estimé en baisse entre 10 et 30% par rapport à un début de solde classique. Quatrième titre consécutif de champion de France pour le Stade Toulousain. Vainqueur de la finale du top 14 de rugby hier soir face à Montpellier au Stade de France. Les joueurs sont attendus place du Capitole à la mi-journée dans la Ville Rose pour célébrer leur titre avec les supporters. Et puis la séance à 5€ jusqu'à mercredi. C'est la fête du cinéma dans toute la France. Votre place en salle est à tarif réduit et à tarif unique.
0: 6h32, l'info du jour, Valentine, c'est la saturation des pompes funèbres.
2: Avec la canicule, le nombre d'appels au SAMU, aux pompiers, les passages aux urgences explosent et les chambres funéraires se remplissent. Les 2 funérariums de Paris affichent même complet depuis hier matin. Et ce n'est pas un cas isolé. Ajera Mohamed, un patron de pompes funèbres dans l'Indre, vous l'a confirmé.
3: Emeric n'a que quelques minutes à nous accorder. Ses journées sont très longues en ce moment. D'ailleurs, quand il nous répond, il est sur la route.
4: Alors là, on est dans un corbillard et on se dirige vers la Châtre car à Châteauroux, il n'y a plus de place dans les funérariums. C'est vrai que là, cette semaine, ça a été exceptionnel.
3: Exceptionnel comme le nombre d'appels que ce gérant d'une petite entreprise familiale de pompes funèbres a reçu cette semaine.
4: Le jeudi, on a fait 3 décès dans la journée. Vendredi, on en a fait 1 et là, un de plus aujourd'hui. C'est l'hécatombe. Excusez-moi l'expression, mais il tombe comme des mouches.
3: Officiellement, on ne lui communique pas les causes des décès, mais pour Emeric, le lien avec la canicule ne fait aucun doute, surtout quand il entre récupérer les corps des défunts à leur domicile.
4: Ils sont pas vieux. On a fait une personne âgée dans les 5. Les bâtiments, ils sont pas isolés. On rentre dans les bâtiments, il fait excessivement chaud. Si on rafraîchit avec des ventilateurs, alors c'est moi du peu, mais bon, ça rafraîchit pas beaucoup. Donc les corps sont au point de rupture. Hein. C'est ce qu'on ressent. Hein.
3: Si la situation reste sous contrôle, le patron redoute les jours à venir et surtout, il redoute un nouvel épisode de canicule aussi intense d'ici la fin de l'été.
4: Ça risque d'être compliqué, oui. On va se retrouver comme la période du Covid où va falloir trouver des solutions.
3: C'était quoi les solutions ?
4: Ils ont réquisitionné des bâtiments pour entreposer des corps.
3: Un traumatisme à l'époque pour les familles des victimes et pour les employés du secteur funéraire.
2: Et pour l'instant, pas de chiffres. Pour évaluer cette surmortalité plus que probable, la ministre de la Santé, Stéphanie Rist, les attend d'ici la semaine prochaine.
0: Merci beaucoup, Valentine Letès. Et le retour de l'info est prévu à 7h sur votre radio ici. 6h33, on vous souhaite un excellent réveil. Avec nous, parlons un peu de votre météo de ce dimanche 28 juin 2026. Tendance à l'amélioration. Plus que deux départements en vigilance rouge pour canicule ce matin, en l'occurrence le Bas-Rhin et le Haut-Rhin. Toujours 14 départements classés, eux, par Météo France en vigilance orange pour risque d'orage. Et justement, à propos ce matin, quelques coups de tonnerre devraient de nouveau se faire entendre à l'intérieur des terres normandes. La présence d'averses faibles également. Elles sont localisées sur la pointe bretonne et le quart nord-est ainsi que sur le Pays basque. Ailleurs, vous profitez en matinée d'un beau et franc soleil. En après-midi, nos fameux orages gagnent de nouveau du terrain. On les retrouve un petit peu partout, excepté sur la façade ouest du pays et de la région lyonnaise jusqu'à la Riviera, où là encore l'anticyclone va continuer à vous protéger, occasionnant de très belles conditions pour la fin de votre week-end. Vos valeurs, elles sont un petit peu plus respirables, en tout cas par endroit. En matinée, nous avons 18 degrés à Brest, 25 à Chantilly et Périgueux, pour la souterraine 28, Mur-de-Barrez et Saint-Étienne 29 degrés, 31 degrés à Cannes, 32 toujours à Neufchâteau en après-midi, des valeurs échelonnées entre 25 et 34 degrés, une pointe également à 37 degrés, toujours du côté d'Uzès, où vous nous retrouvez sur votre radio locale, ici Gare Lozère.
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0: Figure absolument incontournable de la chanson francophone, Monsieur Jean-Jacques Goldman, auteur notamment, vous le savez certainement, pour Céline Dion, Johnny, Patrick Fiori ou encore Calogero, mais aussi Goldman en solo, évidemment, au micro, comme pour vous chanter par exemple, Elle attend, en ce dimanche sur votre radio ici, à 7h25, bienvenue à vous.

0: C'est un plaisir de vous accueillir ce matin auprès de vous sur votre radio. Ici Jean-Jacques Goldman. Elle attend. Beau dimanche.
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0: Et à l'occasion de cet été 2026 qui d'ores et déjà bat son plein, c'est le moins qu'on puisse dire, ce 28 juin, votre radio ici vous assiste dans l'organisation de vos week-ends et vacances. Et oui, à votre guide de voyage Michelin a gagné à l'occasion des 100 ans de cette fameuse collection de guides touristiques. Bien plus qu'une destination, c'est une histoire, des traditions, un patrimoine. Et pour sûr, tout plein d'idées pour cultiver votre curiosité. 0810 055 056, c'est Dylan qui vous attend au standard ce matin pour recueillir le message de votre composition que vous passerez à l'antenne auprès de Valentine et moi-même un petit peu avant 7h. À vous de jouer donc pour cet exemplaire du guide de voyage Michelin 0810 055 056. Accueillons également Jermaine Jackson et Pia Zadora. When the rain begins to fall, c'est la musique du dimanche matin sur votre radio ici, 6h39. 10 ans que vous l'utilisez pour vos démarches administratives en ligne, dans vie numérique, vie privée. Ce matin, Valentine Letès, on parle avec vous de France Connect.
3: Plus de 45 millions de Français l'utilisent pour accéder à leur remboursement de santé, pour connaître leurs soldes de points sur leur permis de conduire ou encore pour percevoir leurs allocations sur le site internet de la CAF. Mmh. Au total, France Connect permet d'accéder à plus de 1400 administrations françaises avec un seul compte et un mot de passe que vous utilisez déjà pour accéder à un fournisseur d'identité comme Amélie.fr ou le site des impôts. C'est tout l'intérêt de ce service proposé par l'État. Simplifier les démarches. Finalement, c'est comme si vous alliez au guichet de votre mairie, mais en ligne. France Connect assure à la commune qui elle a en face d'elle. Et très concrètement, il fait office d'intermédiaire. Pour vous connecter à votre compte la CAF, par exemple, vous devez rentrer vos identifiants France Connect, prenons ceux du site des impôts. Lorsque c'est fait, France Connect compare les données personnelles de votre compte sur impots.gouv.fr avec celles du RNIPP. C'est un répertoire géré par l'INSEE, l'Institut National de la Statistique, sur lequel tous les Français et tous les résidents de notre territoire sont enregistrés. Vos données personnelles sont comparées et vérifiées, puis votre identité validée, votre existence officielle confirmé et vous accédez au service.
0: Mais très concrètement, on parle de quelles données personnelles, Valentine ?
3: Le cœur des données sur vous, qui permettent de vous identifier de manière unique. Votre nom de famille, vos prénoms, sexe, date et lieu de naissance. Quelques données complémentaires peuvent s'ajouter en fonction du service en ligne, votre adresse mail notamment. Mais France Connect ne les conserve pas. Il se contente de sécuriser cet échange d'informations, ce qui permet aussi aux plus petites administrations de ne pas avoir à gérer de base de données. La seule donnée personnelle conservée pendant 6 mois, une c'est votre adresse IP, un numéro unique attribué à chaque appareil pour retracer la connexion et retrouver l'utilisateur en cas de problème.
0: Et pour tout savoir sur les traces de vos connexions sur Internet, justement, rendez-vous sur ici.fr, page vie numérique, vie privée, votre chronique de retour samedi prochain à 6h38 sur votre radio ici.
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0: 6h42, bonjour et bienvenue sur votre radio ici, qui vous donne rendez-vous avec l'histoire comme chaque matin, grâce à Stéphane Bern, le meilleur de voyage dans le temps et ce matin au temps de la terreur et des galettes.
7: Après la Révolution française, il fallait se méfier de ses paroles, de ses habits, mais aussi de ses pâtisseries. On ne risquait pas l'indigestion, mais la décapitation. Imaginez une table familiale du début du mois de janvier. Une galette dorée, des rires, un enfant qui se casse une dent sur une fève, et soudain, on crie « Vive le roi !»
8: Vive le roi !
7: Erreur fatale. En pleine Révolution française, ce jeu devient suspect. Pour les révolutionnaires les plus radicaux, la fête des rois est trop associée à la monarchie absolue qui vient tout juste de tomber. Ce qui explique qu'en décembre 1791, un arrêté tente de rebaptiser l'épiphanie et la célébration des rois en fête du bon voisinage. D'autres suggèrent de la rebaptiser Fête des philosophes, Fête des sans-culottes. En décembre 1792, le député de la Seine, Pierre-Louis Manuel, s'adresse aux membres de l'Assemblée de la Première République. Révolutionnaire convaincu, il propose qu'aucun ministre de quelque culte que ce soit ne pourra célébrer les fêtes sous le nom de Fête des Rois. Ces fêtes sont anti-civiques et contre-révolutionnaires. Sans alcool, la fête est plus folle et sans galette, on ne se fait pas couper la tête. Un an plus tard, c'est un comité révolutionnaire qui demande de surveiller les pâtissiers et les orgies dans lesquelles on fête l'ombre du dernier tyran. Une chasse à la galette qui n'empêche pas la tradition de perdurer dans les foyers.
8: Ce n'est pas moi qui aurai la faim, c'est moi qui l'ai.
7: Et une fois la période révolutionnaire terminée, la fête finira par retrouver sa place et la galette son nom. La révolution a eu beau couper les têtes, on ne coupe pas l'appétit. La révolution aura aboli les privilèges, mais pas la gourmandise.
0: Et moi je dis slurp. Merci beaucoup Stéphane Bern. Voyage dans le temps à retrouver pour vos inédits. Demain, lundi, ça se passe juste avant les infos de 8h sur votre radio ici. En ce qui nous concerne, il est 6h44 à la une de Rustica cette semaine. Ma chère Valentine, cultiver les légumes du soleil.
3: L'aubergine, le poivron ou encore la tomate. Mmh. Les conditions idéales pour obtenir de belles récoltes. Notre spécialiste jardin vous les détaille dans quelques minutes.
0: C'est Alain Delavie, directeur des rédactions de Rustica, qui nous répond juste après. Cet artiste qui préfère les éclairs au soleil, figurez-vous, et compose avec leur concours une bien jolie symphonie, Zao de Sagazan, que vous avez reconnu forcément sur votre radio ici. Bon réveil.

0: des éclairs.
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1: Cultiver les légumes du soleil, on adore l'idée en tout cas. Et nous en parlons ce matin de cette méthodologie pour, avec Alain Delavie, directeur des rédactions de Rustica. Bonjour Alain.
4: Bonjour François-Xavier.
1: Ravi de vous accueillir Alain. Alors dites-moi avant toute chose, qu'est-ce qu'on appelle finalement ces fameux légumes du soleil? Quels sont-ils?
4: Alors la plus connue peut-être c'est la tomate. Mm-hmm. Donc c'est effectivement des légumes qui apprécient l'été, le plein soleil pour pouvoir donner des beaux fruits. Mais ce sont aussi d'autres cousins ou cousines de la tomate, de la famille des solanacées, les aubergines, les piments, les poivrons. On pourrait mettre aussi les courges, mais là, cette semaine, on s'est concentré sur ces légumes qui, en fait, on va dire, rentrent dans la ratatouille, mais voilà, ouais. c'est pas la référence. C'est plutôt des légumes qui sont avides de soleil, de beaux jours, et qui doivent être bien exposés en pleine lumière pendant l'été.
1: La bonne ratatouille de l'été qui fait du bien. Concernant l'apport en eau, quelle quantité est-ce qu'on doit prévoir pour ces fameux légumes du soleil?
4: Alors, ce sont des légumes qui sont gourmands en eau. Et en fait, on considère qu'il leur faut 20 litres au minimum par semaine.
1: Ah, d'accord.
4: Pour chaque pied. Chaque pied, hein, c'est pas pour l'ensemble des cultures.
1: Pour chaque pied,
4: que ce soit cultivé en pleine terre ou dans un pot, prévoyez au moins 20 litres par semaine. Alors, ceux qui ont des arrosages automatiques et autres, ça fait 20 millimètres par mètre carré et par semaine.
1: D'accord.
4: 20 litres. Donc, ça fait quand même quelques arrosoirs chaque semaine.
1: Il y a besoin de beaucoup d'engrais également ou pas?
4: Alors, c'est des plantes gourmandes en eau, mais gourmandes aussi, oui. Elles demandent de la nourriture. Alors, quand on les a plantées, il faut mettre du compost. Et c'est environ 2 ou 3 kilos par mètre carré. Mmh. Et puis ensuite, eh bien, on va mettre un engrais organique en poudre sur la terre, en griffant juste en surface. Alors, on trouve des engrais pour tomates ou si vous avez un engrais pour fraisier. Les deux sont valables. Ce sont les meilleurs. Pensez à nourrir. Et puis, si vous avez du purin d'ortie, parce que c'est très à la mode et les orties, il y en a souvent à foison. N'hésitez pas à arroser avec un purin d'ortie dilué dans l'eau d'arrosage et en sachant qu'on ne mouille pas les feuillages, hein, bien sûr.
1: Bien sûr.
4: Et voilà, oui, ce sont des plantes gourmandes.
1: Et très très rapidement, Alain, est-ce que nos légumes du soleil peuvent prendre des coups de soleil justement?
4: Eh bien oui, si vous regardez une tomate, les fruits sont souvent sous les feuilles et c'est pas fait pour les cacher des oiseaux ou d'autres gourmands, ça c'est sûr. Mais c'est aussi aux heures les plus chaudes, quand vraiment les températures sont au-dessus de 30 degrés, ben ça protège les fruits. Et les feuillages que l'on conseille en fin de saison, eh bien voilà, il est justifié quand le soleil est moins chaud. Mais on peut avoir des coups de soleil et on va voir la surface pâlir de nos tomates et devenir marron, tout simplement parce que ces pauvres tomates ont pris un trop gros de chaude. Mais oui, les coups de soleil, c'est valable aussi pour les légumes et le jardinier et la jardinière. Hein. Faites attention pendant tout l'été.
1: On laisse les feuilles et on évite évidemment la crème, même indice 50. Merci beaucoup Alain Delavie d'avoir été à mes côtés.
4: Bonne journée.
1: De même Alain Delavie, directeur des rédactions de Rustica, on rappelle, est le dernier numéro du magazine qui est d'ores et déjà disponible chez votre marchand de journaux habituel. Jermaine Jackson et Pia Zadora pour votre réveil estival et dominical, s'il vous plaît. Vous écoutez When the Rain Begins to Fall sur votre radio ici. Bonjour à vous, 6h51.

0: 1984, When the Rain Begins to Fall, toujours aussi efficace, plus de 40 ans plus tard, Jermaine Jackson, en duo avec Piazzadora sur votre radio ici. 6h54, ce matin, nous sommes dans la Loire à Saint-Étienne avec Ange. Bonjour Ange.
1: Bonjour Ange.
2: Bonjour, bonjour à tous.
0: Ravi de vous accueillir, c'est un très joli prénom en tout cas, Ange. Merci d'être avec nous ce dimanche matin. Quel est, ma chère Ange, votre message personnel, s'il vous plaît?
2: Alors, j'avais un message pour une amie très chère à mon cœur. Elle s'appelle Colline et je voulais lui passer un grand bonjour, lui souhaiter une très belle journée, lui dire surtout que je pense énormément à elle. Je ne l'ai pas du tout oublié.
1: Voilà. Pourquoi vous l'auriez oublié, Ange?
2: Parce que je devais la voir ce week-end et finalement, je ne peux plus.
0: Ah, c'est pas parce que vous l'avez oublié, du coup.
2: Pas du tout.
0: On est rassurés.
2: Pas du tout. Non, non, je suis en famille ce week-end, c'était pas du tout prévu.
0: Okay.
2: Et voilà, je sais qu'elle ne m'en veut pas, mais je me dis que si je lui fais un petit mot à la radio, elle m'en voudra encore moins. Elle sera contente de m'entendre.
0: Qu'est-ce que vous deviez faire avec Colline ce week-end?
2: On devait aller rester ensemble. Et puis finalement, il a fallu que je sois avec ma famille. Mais on devait aller se promener ensemble au col de la République. C'est à côté de Saint-Étienne, en forêt. On avait prévu un grand week-end de balade. Finalement, on fera ça le week-end prochain.
0: Partie remise.
1: Et pour vous faire pardonner, j'en ai même un petit cadeau pour vous ou pour Colline. Hein, vous choisissez de lui offrir ou pas.
0: Voilà, c'est vraiment vous qui voyez. En tout cas, nous, ce qu'on fait, c'est qu'on vous envoie votre guide de voyage Michelin à la maison. Et après, c'est vous qui décidez, Ange. Ça vous va ou pas?
2: Alors, c'est parfait. Si je lui offre en plus, elle va être vraiment absolument ravie.
1: Elle vous pardonnera, au moins.
0: Bah ouais, bien sûr.
1: Un petit cadeau, Ange. Comme ça.
0: On vous fait un gros bisou.
2: Merci, gros bisous à vous, à bientôt.
0: Très bonne journée Ange et très bon week-end à Saint-Étienne dans la Loire. Et à 6h57, retrouvons celui qui vous propose sa revue de presse décalée, bien évidemment, mais surtout qui vous met les points sur les i. Willy Rovelli, bonjour.
3: Bonjour, bonjour, bonjour tout le monde. Et on commence avec un point Patrick Bruel. Regarde ma bite. D'après une ancienne choriste, Patrick Bruel se serait jeté sur elle dans les coulisses d'un concert simplement vêtu d'un slip rouge. Alors que normalement, un slip rouge, c'est que je m'arrête. Et un slip vert, c'est que je passe. Après, aujourd'hui, on n'est plus sur un slip marron, hein, vu comme il est dans la merde. Voici, canicule historique sur tout le pays qui a fait ressurgir le débat le plus débile de tous les temps. Si tu n'as pas la clim, tu es de gauche. Si tu as une clim, tu es facho. Après, c'est vrai que la clim, c'est SS, hein, sans sueur. La clim en temps de canicule, c'est le symbole parfait de l'humanité. Hein. On crée un problème, on invente une machine pour survivre au problème, puis on reproche à la machine d'exister. Voilà, l'homme est facile, on est facile. Une canicule qui tombe pile la semaine où l'Assemblée nationale discute de la fin de vie. C'est pas idiot, c'est pas idiot. La canicule dans le milieu du viager, on appelle ça le salon de l'immobilier. Avec cette chaleur, Picard réalise des records de vente. Picard, il est pas surgelé, il est surblindé. Le métier le

0: En Finlande, on ne fait pas l'hélicoptère avec sa bite. On fait une bite avec l'hélicoptère. La chef, elle est... Un jeune homme de 19 ans, condamné à 30 mois de prison pour avoir violé des chèvres pendant plusieurs mois dans une ferme près de Marseille. Il va pouvoir participer à la nouvelle émission d'M6, Top Chèvre. Certains, comme Bruel, ont des problèmes de caquette, d'autres de biquette. Après, perso, je vous avoue que moi aussi, je me suis tapé une cinquantaine de fois la chèvre. De Francis Weber, bien sûr. Enfin, la question du jour. Est-ce que quand on appelle le numéro vert canicule, on nous dit allô, allô, allô. Vous avez 2 heures. Vous avez... Allez, passez un bon dimanche et à tout à l'heure midi.
1: Willy Revelli qui vous donne rendez-vous avec Fabien et Nicolas, bien sûr, tout à l'heure. Valentine Letess, merci d'avoir été à mes côtés à cette occasion de cette belle saison.
2: Merci à vous, François-Xavier. Je vous dis à la saison prochaine.
1: Mais j'espère bien. Et tout de suite, c'est l'équipe d'ici matin que l'on retrouve dans votre région. Bonjour à vous.
3: Bonjour, bonjour. Très bon réveil à vous. Vous êtes avec ici matin et surtout...
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3: Bienvenue, très bon réveil, il est 7h. Les informations, c'est avec vous, Elian Malric, bonjour.
5: Bonjour Clémentine, bonjour à tous.
3: La SPA de Belfort va déménager.
5: La société protectrice des animaux ira à Donjoutin. Décision actée il y a une semaine par les élus du Grand Belfort. L'association en charge du refuge belfortin L'Arche de Noé, en concurrence avec la SPA de Paris, garde donc la main. Une décision importante pour continuer sa mission dans ce nouveau refuge. L'association garde la gestion avec un budget plus conséquent et une responsabilité plus forte, souligne Michel Moua, président de L'Arche de Noé.
6: Bien sûr, ça va être un grand défi. Au niveau de la gestion des animaux, il n'y aura pas grand changement. Ce sera un agencement nouveau, mais au niveau de la gestion des animaux, on sait faire. Au niveau donc justement de la gestion des bâtiments, ça devrait quand même pas mal se passer, puisque en lien avec le Grand Belfort, voilà, on va collaborer. Il devrait pas y avoir de problème. Maintenant, nous, notre préoccupation, c'est ce dont on parle régulièrement, c'est donc la constitution de notre budget, puisque ce budget va augmenter de 30-35%. Enfin, c'est une projection, hein, mais je pense que ça va être la vérité. Et donc, il va falloir que nos donateurs, nos légataires suivent. Et on compte beaucoup sur eux, sur leur générosité pour que l'on puisse continuer notre mission quelques années à Donjoutin.
5: La SPA de Belfort emploie 8 salariés et fera appel à un poste supplémentaire dans le nouveau refuge pour faire face à l'accueil d'une centaine de chats contre 60 actuellement.
3: Des grosses fumées aperçues par des automobilistes hier en Haute-Saône.
5: Plus précisément sur la RN19, surtout en direction de Belfort. Depuis Héricourt, un gros feu de friche sur le bas-côté, juste avant la sortie 8. L'incendie maîtrisé ensuite par les pompiers.
3: Les festivaliers continuent de braver la chaleur.
5: Pour la deuxième journée de Rencontres et Racines à Audincourt, les arrosages de sortie pour permettre de survivre aux fortes chaleurs. Une vingtaine de secouristes veillent pour cela au grain. Alors, si nous n'avons pas encore le bilan de la soirée d'hier, celui de vendredi est plutôt positif pour Rodolphe Grossior, responsable des postes médicalisés de la SNSM, les maîtres nageurs-sauveteurs de Montbéliard.
7: Pour l'instant, on a de la chance, c'est très calme par rapport aux autres éditions. On n'a eu que 22 victimes sur le premier jour. Habituellement, on est, pour vous donner un ordre d'idée, on a 150 sur les 3 jours. On touche du bois, pour l'instant, les dégâts sont restreints. Pour l'instant, on n'a pas eu de véritable installation sur le site. C'est surtout des alcoolisations.
8: C'est dû à quoi, à votre avis?
7: Le fait de retarder d'une heure, on a la fraîche qui arrive. C'est pas génial pour les organisateurs, c'est pas génial pour nous, parce qu'on finit une heure plus tard, mais on voit quand même une amélioration flagrante de la chose sur le festival. Les alcools forts restreints, tous les conseils qui sont prodigués à l'entrée, enfin cette année c'est exceptionnel, on met beaucoup le mot sur la prévention.
5: Le festival Rencontres et Racines se termine aujourd'hui, ouverture des portes maintenue à 13h, début des concerts à 14h à l'ombre. La scène principale ne se réveillera que dans la soirée avec la tête d'affiche, Gaël Faye. Chaud, oui, hier à Rencontres et Racines, mais partout chez nous ce samedi a été la journée la plus chaude jamais enregistrée pour un mois de juin en Franche-Comté. Plusieurs records absolus de température battue, par exemple 38,6 à Giromanie, 39,6 à Luxeuil-les-Bains et surtout 40,4 au thermomètre à Joncheray. La bonne nouvelle quand même, nous sortons enfin de la vigilance canicule maximale dans le Nord-Franche-Comté. Le Doubs, la Haute-Saône et le territoire de Belfort repassent en orange depuis 6h ce matin, avant un retour même au jaune aux alentours de 22h.

0: En début de nuit, le thermomètre va même perdre une dizaine de degrés.
1: L'occasion peut-être, Elian, de retourner profiter en terrasse.
0: Dans les cafés, par exemple, comme ceux mis à l'honneur à Meuroux-Mauval, une association locale multiplie les expos photos sur le patrimoine. Le thème en ce moment, vous l'avez compris, c'est les bars de la commune. Rémi, le président, Jean-Marc, le secrétaire, et Michel, membre de l'association, nous parlent de ce travail de mémoire.
2: C'est notre jeunesse, ces cafés. Café des chasseurs, café de la place, là au-dessus. On a connu la fête, on a installé la fête devant le café. Donc tout ça, c'était des lieux de joie pour nous. On allait boire un coup chez Pierre, après on allait chez Paul. On tournait un petit peu, quoi.
3: Donc l'idée, c'est de retracer cette histoire, de retrouver tout ce qui a fait l'histoire de notre village depuis des dizaines d'années, voire des siècles, et de numériser tout ça pour transmettre aux générations futures.
4: Moi, je suis intéressée par l'histoire du village depuis... Je me suis intéressée dans les années 80, et j'avais beaucoup acquis des renseignements. Mon père, qui faisait déjà aussi des photos à l'époque.
3: Avec ces photos qu'elle possède, on a de quoi faire des expositions pour les 20 ans à venir.
0: À 7h30, visite en longueur de cette exposition à Meuroux-Mauval.
1: Au Mondial de foot, la phase de groupe est terminée.
0: Qualification pour l'Angleterre, 2-0 contre le Panama, 2-1. Entre la Croatie et le Ghana, le Portugal reste à 0-0 face à la Colombie. La République démocratique du Congo sera aussi en 16e. Après un 3-1 contre l'Ouzbékistan, l'Argentine s'impose 3-1 contre la Jordanie. Il y a une heure, double qualification pour l'Algérie et l'Autriche dans le même groupe, 3 partout. Jade Maraval dans le gratin de l'athlétisme mondial. La lanceuse de javelot montbéliardaise participe aujourd'hui au meeting de la Diamond League à Paris. Seuls les meilleurs athlètes de la saison y ont leur place. C'est une première dans la carrière de Jade Maraval, sacrée championne d'Europe mi-mars. Elle arrive plein d'enthousiasme dans cette compétition.
5: Ça représente beaucoup, c'est vraiment une invitation selon les organisateurs, donc c'est très compliqué pour avoir accès à ce genre de meeting, parce que bien évidemment il y a aussi des primes, donc ils invitent vraiment les meilleurs mondiaux pour avoir une tête d'affiche, on va dire, plutôt incroyable. Et c'est vrai que c'est une opportunité pour moi immense de pouvoir déjà être en concurrence avec les meilleurs, de vivre un meeting comme ça avec, on va dire, un public qui vient vraiment voir les athlètes, c'est un très très haut niveau. Du coup, je pense que ça peut me permettre d'avoir une expérience avec ce niveau-là, donc c'est vraiment incroyable. Je sais que ça va être quelque chose qui va j'espère me transcender pour pouvoir faire une performance. Je sais que je peux faire une perf, comme je sais que je rentre, on va dire que je commence ma saison, donc faut pas non plus brûler les étapes. Tout est possible, on se ferme aucune porte, tous les éléments sont réunis pour pouvoir vivre une belle expérience et puis espérer d'en avoir d'autres par la suite, quoi.
0: Début du concours du lancer du javelot à 18h25 ce dimanche soir, Jade Maraval fait face à 13 adversaires, dont Alizé Minard, une autre Française. Enfin, lui vous lance plutôt une perche, le numéro de l'info à la radio, le 06 23 18 31 18, le moyen de nous communiquer vos actualités par téléphone, SMS ou WhatsApp au 06 23 18 31 18.
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0: Normalement, Clémentine, aujourd'hui, on aura moins chaud, c'est ça ?
1: Oh, un tout petit peu moins chaud.
0: Ah, c'est déjà ça.
1: Un tout petit peu, parce qu'on est en vigilance orange pour canicule et vigilance jaune pour les orages aussi. On n'oublie pas, donc on fait attention. Côté température ce matin, 22 degrés à Brevilliers, 21 à Châtenois-les-Forges, 20 à Selon-Courelouze, 18 du côté de Joncheray. Et pour aujourd'hui, énormément de soleil avec quelques petits nuages très très légers. Hein, et les températures, elles vont augmenter jusqu'à atteindre les 34 degrés dans la journée. C'est déjà beaucoup moins chaud hein, comparé à hier.
0: C'est mieux, on prend quand même.
1: On prend, oui.
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1: Je vous propose qu'on fasse un saut dans le temps ce matin. Retour en 1978. Le chanteur en vogue à cette époque, c'était Daniel Balavoine. Quand on l'avait découvert, moi aussi dans Starmania. Vous savez, c'est lui, le chanteur.

0: Le quotidien d'un chanteur, Daniel Balavoine.
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0: Salut, salut, un réveil rafraîchissant, énergétique, c'est forcément avec Ici. Bienvenue, bon réveil. Vous êtes avec Mélanie, Lyon, Clémentine et même Vincent. Je vous souhaite un joyeux anniversaire. Vous êtes né le même jour que l'acteur américain Mel Brooks, le chanteur Félix Gray.
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0: Et le champion du monde 98, Fabien Barthez. On n'oublie pas aussi de souhaiter une bonne fête à toutes les Irénées. Est-ce que vous savez pourquoi on dit « l'argent n'a pas d'odeur » ? Peut-être parce qu'elle n'en a vraiment pas, ou peut-être que c'est autre chose. Qui sait ? Eh bien lui, Jérôme, il va pouvoir nous parler de cette expression dans même pas une minute.
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0: À travers un mot ou une expression, Jérôme nous éclaire sur les bizarreries de notre langue.
6: Bah alors ?
7: Non.
6: Non, vraiment pas ?
7: Non, je confirme. Non, non, l'argent n'a pas d'odeur, non.
6: Ah bon, bah écoutez, bah pourquoi on dit l'argent n'a pas d'odeur ? En matière d'impôts, le cerveau humain est extrêmement fertile. Au XVIIIe siècle, par exemple, le tsar Pierre Ier décide de mettre en place un impôt sur les barbes.
7: Oh bah, et ça m'aurait pas coûté cher, ça.
6: Ah, bah non, ça c'est sûr, c'est une barbe de 3 jours, ça.
7: Non, non, 4 mois, ça pousse, hein.
6: Ah, y a du boulot. En tout cas, cet impôt sur les barbes a rapporté une fortune au tsar, puisque tous les Russes portaient la barbe à l'époque. Mais la palme, c'est sûr, revient à l'empereur Vespasien. À son époque, l'urine est très demandée, puisqu'elle contient l'ammoniaque qui permet de blanchir la laine. En constatant que les teinturiers ne paient pas bien cher la matière première que les passants leur donnent en urinant dans des pots placés devant leurs échoppes, Vespasien décide de les soumettre à un impôt dédié, un impôt sur l'urine. Alors ça choque pas mal à l'époque, y compris Titus, son fils, qui dit à l'empereur qu'en gros, son argent pue. Et Vespasien de rétorquer « Pecunia non olet », ce qui veut dire en français
7: « l'argent ». N'a pas d'odeur.
6: C'est devenu ensuite une expression qui permet de dire de nos jours qu'on se fiche d'où provient l'argent pourvu qu'il soit là. Voilà pourquoi on dit
7: l'argent n'a pas d'odeur
6: depuis près de 1950 ans, alors qu'on ne sait plus vraiment pourquoi. Encore que vous maintenant, vous savez.
0: 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On continue de vous faire profiter aussi en musique avec Pascal Obispo et Francis Cabrel.

0: faudrait que pleuve l'amour déjà pour nous rafraîchir et nous faire du bien. Pascal Obispo et Francis Cabrel. Point sur la météo pour vous dire que nous sommes en vigilance orange. Ça y est, les températures, elles commencent à baisser doucement mais sûrement. Mais par contre, vigilance jaune pour les orages. Donc soyez prudents au cas où. Et puis les températures dans la journée, elles vont augmenter jusqu'à atteindre les 34 degrés. Je sais, il va faire encore chaud, mais bon, vous inquiétez pas, les températures, elles vont bien descendre dans la semaine. Bonjour Marie-Pierre.
1: Bonjour.
0: Vous nous appelez pour tenter de gagner 4 places pour le parcours des Gorilles, Ballon d'Alsace Aventure. Et pour ça, il va falloir répondre à cette question. Qui vous répond ce matin au téléphone ? Mélanie ou Stéphanie ?
1: Mélanie.
0: Et c'est une bonne réponse. Félicitations Marie-Pierre. 4 places pour le parcours des Gorilles. J'imagine que c'est pour profiter avec petits-enfants, neveux, nièces ?
1: Petits-enfants.
0: Oh, c'est bien. Ils vont bientôt venir vous voir alors ?
1: Je vais leur envoyer et puis on ira.
0: Bon ben voilà, vous allez pouvoir bien profiter. Comme ça, ils vont pouvoir se croire comme dans Tarzan. Ils vont pouvoir aller d'arbre en arbre, bien se dépenser. Je pense que pour cet été, ça fait une belle activité.
1: Oui, ils sont en vacances, ça va leur faire du bien.
0: C'est clair, c'est clair. Marie-Pierre, quelle est la radio qui vous fait plaisir ?
1: Ici Belfort-Montbéliard.
0: Bonne journée, bon week-end.
1: Bon week-end à vous, à toute l'équipe.
0: On va sortir les mouchoirs aujourd'hui, parce que c'est la dernière du petit futé. Bonjour.
2: Bonjour, ben oui, un petit peu la larme à l'œil, non ?
0: Oui.
2: parce que c'est vrai qu'avec vous, et puis avec les autres animateurs, puis les auditeurs, on a vagabondé, on a cheminé ensemble pendant toute cette année. Ça m'a permis de regarder ce beau territoire de Belfort, ce coin du département du Doubs, ce pays de Montbéliard. Alors, j'ai pas vraiment des coups de cœur. Je crois que j'ai un coup de cœur pour l'ensemble des sites que j'ai pu visiter, l'ensemble des restaurants, des gîtes, des produits régionaux. Les coups de cœur, c'est surtout pour moi ce qui j'attache beaucoup. Et au Petit Futé, on est très sensible à ça. C'est la qualité des gens qu'on rencontre, ces femmes et ces hommes qui font vivre ce territoire, qui s'impliquent, donnent du temps et qui aiment ce qu'ils font et ils vous le font partager. Et c'est des grands moments, c'est des moments parce que vous savez, quand on rencontre les gens pour référencer tel ou tel établissement ou autre, bah, les gens nous parlent un petit peu de leur vie, de leur parcours, de leurs attentes aussi, ce qui fait que nous, ça nous permet d'avoir des informations qu'on retransmet au comité départemental du tourisme ou aux élus en leur disant, ben voilà, il y a tel ressenti. Si vous voulez, c'est superbe. Et puis, grâce à notre partenariat avec toute l'équipe d'ici Belfort-Montbéliard et dont vous, hein, Clémentine, eh bien, ça m'a permis d'approfondir beaucoup, beaucoup plus ma connaissance de ce beau territoire que la radio couvre et puis d'avoir fait des belles rencontres, vraiment, où l'humain a toute sa place et c'est passionnant, et puis c'est côté sauvage, ce côté patrimoine, cette histoire. En fin de compte, j'ai appris à connaître mieux tous ces habitants de ce secteur et ce qu'ils ressentent, leur ressenti, et c'était vraiment, je vous assure, une belle aventure humaine. Et je remercie encore toute l'équipe d'ici Belfort-Montbéliard de m'avoir laissé partager mes coups de cœur et puis quelquefois un petit peu, pas trop, mais des petits coups de griffe quand même.
0: Ben en tout cas, merci beaucoup hein, Jean-Michel. Plutôt, ça nous touche hein, ce que vous venez de nous dire.
2: Ben, écoutez, quand on travaille avec des belles personnes et puis des gens qui croient en ce qu'ils font et qui sont passionnés par ce qu'ils font, on peut être que séduit.
0: C'est vrai. Merci beaucoup en tout cas et je vous souhaite bonne continuation et une très bonne journée à vous.
2: Et puis, eh ben, tous les auditrices et auditeurs, eh ben, de continuer à vous écouter parce que vous êtes vraiment à proximité d'eux. Et je pense que la meilleure manière de continuer, c'est d'augmenter les audiences. Et puis, merci à tous ceux qui m'ont écouté. Ça fait plaisir.
0: Merci beaucoup, en tout cas. Bonne journée à vous.
2: À bientôt. Au revoir.
0: Et les bonnes adresses, bons plans de Jean-Michel Puteau sont à retrouver dans le guide du Petit Futé sur Internet ou même dans vos marchands de journaux. Le dimanche, c'est détente devant la télé avec un bon petit film. La clim, pas trop loin. Je vais vous donner envie de regarder un film. Flashdance. En vrai, ça fait longtemps qu'on ne l'avait pas regardé celui-là. Et qu'on ne l'avait pas écouté non plus, du coup. Michael Sambello, Maniac.

0: Sam Vélo, Maniac, l'actualité en France et dans le monde. Ce sera avec Valentine Letesse dans moins d'une minute, suivi de l'info d'ici avec Elion Malric.
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0: Quand il fait chaud, que vous souhaitez bouger, voir autre chose, on est d'accord que le bon plan, c'est d'aller dans les musées de la région. Par contre, faites attention parce que certains ont adapté leurs horaires. Vu que nous sommes en été, la canicule, etc. Eh bien, ça s'est passé près de chez vous. Michel Brugnard vous fera une sélection de musées incontournables dans la région. On va passer du musée Japy jusqu'au musée de l'automobile Peugeot à Sochaux. Vous allez voir, un large panel vous attend. Ce sera à partir de 7h40 avec Michel Brugnard. Ça s'est passé près de chez vous. Côté musique, on n'oublie pas Bernard Lavillier et Jimmy Cliff. Mélodie, tempo, harmonie. Ça va nous faire du bien, un peu de musique, un peu de détente. En mode chill ici, parce que c'est le matin, on est dimanche, donc autant en profiter. Et puis on n'oublie pas les informations en France et dans le monde. Ce sera tout à l'heure avec Valentine de Test. Et dans l'info d'ici, Elian Malric.
1: On va parler d'une association à Meuron-Moval qui ressuscite un petit peu le passé des cafés du village, leur histoire, qui organise plein d'expositions. Et là, ça se concentre donc sur les différents bars du village. Notre journaliste Christophe Beck a fait un petit peu le tour de cette exposition.
0: Est-ce qu'on peut dire qu'il a fait la tournée des bars et des cafés ?
1: Oh, ouf, je ne m'avancerai pas jusque-là.
0: On verra bien de toute façon. L'information en français dans le monde, c'est avec vous, Valentine Letès.
2: Plus de morts qu'à la normale. Les conséquences de la canicule ne sont pas encore chiffrées. Le temps, explique la ministre de la Santé, de recevoir les certificats de décès encore établis sur papier. Mais plusieurs indices confirment déjà une hausse. À Paris, notamment, les deux funérariums de la capitale sont complets. 11 jours dans une chaleur irrespirable, mais ça y est, cette canicule historique touche à sa fin. Seulement 2 départements sont encore en vigilance rouge pour ces températures extrêmes ce matin. Ceux de l'Alsace, le Bas-Rhin et le Haut-Rhin. La saison des incendies commence. Plus de 250 pompiers mobilisés dans la Loire hier sur des feux de végétation. Presque autant dans le département voisin, la Haute-Loire, sur un violent incendie à Villeneuve-d'Allier. Le risque de feux de forêt reste élevé aujourd'hui dans 10 départements. Les bonnes affaires continueront après le 21 juillet. La prolongation des soldes d'été est annoncée par le gouvernement au vu, je cite, de leur démarrage considérablement ralenti par la canicule. Les commerces de proximité en particulier enregistrent une baisse de leur chiffre d'affaires estimé entre 10 et 30%. Un bouclier de plus dans la collection du Stade Toulousain. Sacré pour la 4e fois d'affilée champion de France de rugby. Après sa victoire en finale du top 14 hier soir contre Montpellier, 28-20. Lors de la fête, les joueurs sont attendus à Toulouse à la mi-journée. Une place à l'ombre pour 5€ jusqu'à mercredi 1er juillet. C'est la fête du cinéma et toutes les séances sont à tarif réduit.
0: Dans l'info d'ici, Elian Malric, Meuron-Moval, ils en font toute une histoire.
1: C'est le nom de cette association d'anciens passionnés par le patrimoine local. Ils évoquent les fermes, les artisans, les stèles à travers des expositions. Le thème du moment à Meuron-Moval, ce sont les cafés du village. Christophe Beck a fait le tour de l'expo.
3: Plonger dans le passé pour construire le présent, c'est le credo de cette association de Meuron-Moval, baptisée Toute une histoire.
4: On a créé une petite association, on est 10 personnes, et on s'engage à faire des recherches historiques sur notre village.
5: Parce qu'on voit les anciens du village qui disparaissent les uns après les autres, et il nous semblait important de transmettre aux générations futures l'histoire du village.
3: Rémi Besançon, président de l'association, et Jean-Marc Tauchon, secrétaire. L'expo du moment est consacrée à une activité autrefois essentielle.
5: Cette année, c'est les cafés de Meuron-Moval. L'idée sur chacune des plaques, c'est de mettre le lieu tel qu'il était à l'époque et le lieu tel qu'on le connaît aujourd'hui.
3: Michel Morel est la photographe de l'association et la spécialiste des archives.
6: D'après le recensement, le premier que j'ai trouvé, c'était en 1836.
3: À l'époque, la vie au village était plus animée qu'aujourd'hui, en tout cas dans les cafés.
5: Meuron comptait entre 400 et 500 habitants. Pour faire tourner 5, 6 ou 7 cafés en même temps, ça montre que les gens avaient soif.
6: Et puis souvent, à la sortie de la messe, le dimanche, les hommes principalement allaient au café. D'accord. Il y avait un mariage, tout le monde faisait l'apéritif de mariage au café. Ça fonctionnait pas trop mal. Il y avait la fête du village, c'était souvent devant le café.
3: Pour Rémi Besançon, cette histoire est encore bien vivante dans la mémoire de certains habitants, en tout cas des aînés.
4: Ça a été aussi un peu notre jeunesse, hein. Hein, il y avait le café au centre du village avec l'épicerie. Il y avait le café sur la route de Mauval où on faisait des fêtes, les conscrits, il y avait le jeu de boules.
3: Mais ces cafés ne sont pas ceux que l'on connaît aujourd'hui, précise Jean-Marc Tochon.
5: À l'époque, ces cafés étaient essentiellement des activités complémentaires, c'est-à-dire que les gens avaient un travail au champ ou à l'usine et ils avaient une activité de café.
3: Une exposition sur les cafés d'autrefois à Meroux, visible en mairie de Meroux-Mauval jusqu'à la fin de l'été.
1: L'association envisage de fabriquer des petits panneaux pour les installer sur ces différents bâtiments du village.
0: L'actualité à Lyon, c'est aussi...
1: Les secouristes mobilisés pour rencontrer Racine, le festival maintenu à Audincourt malgré les fortes chaleurs. La SPA de Belfort déménage à Danjoutin, c'est le soulagement pour l'association gestionnaire, nous les entendrons. Retour sur une histoire entendue sur votre antenne, celle d'un père de famille sommé de payer 4000 euros pour la conservation du corps de son fils décédé. Il a reçu un coup de pouce, c'est à venir dans votre journal de 8h. La météo, Clémentine, en termes de chaleur, j'ai cru comprendre que ça va être un petit peu mieux.
0: Ça sera un tout petit peu plus agréable comparé à hier, typiquement.
1: Ah, allez, très bien.
0: Bon, parce qu'on est vigilance orange canicule. Mmh. Par contre, on est en vigilance jaune pour les orages, donc il va falloir bien faire attention. Pour l'instant, 21 degrés à Coutenan et Valdois, 22 à Grand Charmont. On aura dans la journée du soleil avec très peu de nuages et des températures qui vont augmenter jusqu'à atteindre les 34-35 degrés dans le Nord-Franche-Comté. C'est déjà un peu plus respirable quand même.
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0: Bon, pour l'instant, sur la route, rien de plus à signaler. Mais si vous constatez quoi que ce soit, vous pouvez nous le dire au 03 84 22 82 82.
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0: Doucement le matin, pas trop vite l'après-midi, surtout le dimanche, avec ici Belfort-Montbéliard et ses deux légendes, Bernard Lavilliers et Jimmy Cliff. Mélodie Tempo Harmonie. Montez le son de votre radio locale de proximité. 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

0: Bernard Lavillier, Jimmy Cliff, Mélodie, Tempo, Harmonie. L'histoire de notre région s'invite aujourd'hui chez vous avec Michel Brognard. Bonjour.
1: Bonjour.
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0: Pour cette dernière chronique de la saison, vous avez décidé de nous parler des musées qui mettent en valeur le patrimoine de notre région.
1: Les musées sont effectivement une pièce maîtresse dans la connaissance de notre passé. Il y a bien sûr les incontournables, hein, le château de Montbéliard, le château de Belfort. Mais à côté de ces poids lourds, on trouve des dizaines de petits musées dans lesquels on peut faire d'intéressantes découvertes. Si vous aimez l'art, pensez à la Donation Jardot à Belfort, au musée Minal à Héricourt, au musée d'art et d'histoire Bernier-Rossel à Montbéliard. Si c'est l'histoire des industries qui vous intéresse, pensez au musée Japy à Beaucourt, au musée de l'aventure Peugeot à Sochaux, au musée de la mine Maurice Molini à Ronchamp. Et pour les vieux métiers et l'agriculture, alors là, voyez les musées de Valentinier, Brebaud, de Beautemps ou de Château-Lambert qui leur sont consacrés.
0: Mais je crois que certains musées proposent aussi des animations.
1: C'est vrai, c'est par exemple le cas du musée de la Forge à Étueffont. Ce musée a été créé en 1981 dans l'atelier qui a vu se succéder quatre générations de forgerons de la famille Petit-Jean, Eugène, Jules, Camille et César. La Forge a fonctionné de 1843 à 1977, se transmettant de père en fils pendant 134 ans sans interruption. Le forgeron, c'était un personnage important dans sa commune. Il était aussi maréchal ferrant, charron, c'est-à-dire qu'il cerclait de faire les roues des voitures, ou même taillandier, car il forgeait des objets coupants. Dans le musée d'Étueffont, on découvre l'atelier et l'outillage nécessaire à l'exercice du métier. Et cet atelier est toujours entretenu, et il revit à l'occasion de certaines manifestations, comme les journées du patrimoine ou des journées de démonstration.
0: Il y a également des musées insolites ou particuliers dont le thème peut surprendre.
1: Que fait la Maison de la Négritude et des Droits de l'Homme à Champagny, en Haute-Saône? Il faut savoir que dans les cahiers de doléances de 1789, les Champagnéraux ont demandé l'abolition de l'esclavage à l'instigation de Jacques-Antoine Priclet, qui leur avait parlé de la condition des esclaves. Un habitant de Champagny, René Simonin, qui a trouvé le texte aux archives départementales de Vesoul, a eu l'idée d'ouvrir un musée commémorant ce vœu. Le musée a été ouvert en 1971 et transféré dans le bâtiment actuel en 1995. Un autre musée insolite, celui de la Pince, à Montéchereau dans le Doubs. C'est un instituteur qui a eu l'idée de rappeler l'époque où Montéchereau était considéré comme la capitale mondiale de la Pince. Il a contacté d'anciens ouvriers et créé une association qui a permis l'ouverture du musée en 1987. On peut y voir des pinces très particulières, hein, comme les pinces servant à couper les hosties, à plomber les quinolines, à relever les frappes des machines à écrire, à couper les queues d'orange, à casser la cire sur le goulot des bouteilles ou à poinçonner les billets de train, par exemple. Cette liste des musées est loin d'être complète, hein, vous l'avez compris. Mais si j'ai un conseil à vous donner, c'est découvrir les musées de notre région et passer ainsi de bonnes vacances.
0: Merci beaucoup. 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Ça s'est passé près de chez vous. Indochine, le chant des cygnes, ça arrive dans même pas une minute. Patience.
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0: Le chant des cygnes d'Indochine. On lit vos commentaires Facebook, hein, bien sûr. Hein. Météo, grâce à vos commentaires. Josette, bonjour ma radio préférée. 24 degrés ce matin à Leval. On a également Michel, hein. Bonjour tout le monde. 21 degrés ce matin du côté de Belfort. Alain, bonjour à tous. 22 degrés à Brunstadt, c'est pas très loin de Belfort. Et puis on a Claude, bonjour à toute l'équipe. 21 degrés du côté de Châtenois. Continuez de nous dire quel temps il fait chez vous. Facebook, ici Belfort-Montbéliard. Nous allons rouler malin avec vous, Benjamin. Partir en vacances en voiture électrique, est-ce devenu aussi simple qu'en thermique ?
1: Oui, beaucoup plus simple qu'il y a seulement 3 ou 4 ans. Aujourd'hui, sur autoroute, on trouve une station de recharge rapide environ tous les 60 km. Autrement dit, traverser la France en électrique n'est plus un exploit. Mais il faut préparer son voyage différemment. Avec une voiture thermique, on part et on cherche une station quand le réservoir est vide. Avec une électrique, on anticipe son itinéraire avant le départ. Grâce à l'appli reliée à son auto, tous les constructeurs proposent de créer et d'envoyer à la voiture le parcours idéal avec les arrêts ad hoc et le temps de recharge nécessaire. Ainsi, on arrive plus vite.
0: Il y a bien des erreurs à éviter.
1: Ah oui, la première erreur, c'est de croire aux chiffres d'autonomie affichés dans la brochure. Une voiture donnée pour 500 km WLTP en moyenne fera souvent entre 350 et 400 km sur autoroute l'été, et parfois moins de 300 km l'hiver. La deuxième erreur, c'est de partir avec un seul badge de recharge. Toutes les bornes n'acceptent pas les mêmes moyens de paiement. L'idéal est d'avoir la carte ChargeMap à 15 €, une inscription sur Tesla, elle est gratuite, et un badge du constructeur. Avec ces trois modes de paiement, vous êtes tranquille. Enfin, évitez d'arriver à une borne avec seulement 2 ou 3% d'autonomie de batterie. Une borne peut être occupée, en panne ou inaccessible. Il faut toujours conserver une marge de sécurité. 10% d'autonomie, c'est bien.
0: Est-ce qu'il y a d'autres choses à savoir ?
1: Le secret, c'est d'arrêter de raisonner comme avec une voiture essence. Le meilleur rendement d'une voiture électrique sur autoroute se situe entre 110 et 120 km/h. À 130 km/h, la consommation grimpe fortement et les arrêts recharge deviennent en conséquence plus fréquents. Autre astuce, si vous faites un trajet sur 2 jours, choisissez un hôtel équipé de bornes. Pendant que vous dormez, la voiture surcharge. Le lendemain matin, vous repartez avec une batterie pleine sans avoir perdu une seule minute. Et contrairement aux idées reçues, le coût reste souvent avantageux. Même en utilisant les bornes rapides sur autoroute, un Paris-Marseille revient généralement moins cher en électricité qu'en essence ou en diesel. Bonne route.
0: Merci beaucoup Benjamin. On retrouve votre podcast Rouler Malin directement sur le site ici.fr. Et sur la route des vacances anticipées ou même au retour d'un week-end chargé, tenez bon, ici et là, et les Bee Gees aussi. How deep is your love ?

0: How Deep Is Your Love, et dans nos comptes qui comptent, nous foulons la terre battue jusqu'à la porte d'Auteuil à travers les yeux d'une jeune passionnée du territoire, Méline Guélin, a endossé le rôle de ramasseuse de balles lors de la toute dernière édition de Roland-Garros. Noa Sommier l'a rencontrée.
1: Je me suis sentie super bien à ma place. Il y avait de l'ambiance, du monde, même si c'était les qualifs. C'était une sensation, mais hyper agréable. Et franchement, je m'en souviendrai toute ma vie.
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3: Ramasser les balles des plus grands joueurs sur les courts mythiques de Roland-Garros, c'est l'expérience hors norme que vient de vivre notre invitée Méline Guélin. Compte aujourd'hui, car à seulement 16 ans, cette licenciée de la SMB a surmonté des sélections drastiques pour fouler les terres de Roland-Garros. Méline, pour débuter, comment le tennis est entré dans ta vie ?
1: Alors, c'est rentré d'abord grâce à mon papa, donc qui a fait du tennis avant moi, et aussi grâce à mon frère, qui avait déjà commencé. Donc, dès mon plus jeune âge, quand je suis arrivée à Belfort, on m'a directement inscrite à la SMB, et j'ai tout de suite aimé ce sport, et j'ai continué, et voilà, donc c'est grâce à ma famille.
3: Comment on fait pour être sélectionnée, être ramasseuse de balles pour cet événement énorme ?
1: Eh bien, ça passe par plusieurs sélections. Donc, premièrement, il faut s'inscrire sur le site de la FFT, donc la Fédération Française de Tennis. Puis, donc, dans chaque région, moi, c'est dans le Grand Est, ils passent faire une sélection. C'était à Dijon. Et durant cette première sélection, on passe des tests physiques, des sprints, de l'endurance. Mais on a aussi des tests sur les mouvements du ramassage. Si on est retenu, on passe à une formation de 5 jours, un stage que j'ai effectué moi à la Grande Motte. Les encadrants, les professeurs, ils vont nous former à être ramasseurs de balles en faisant vraiment des simulations et ils nous notent chaque jour. Et à la fin de ce stage, on a les résultats pour savoir si on est pris ou pas pour Roland.
3: Et tu te rappelles quand tu es arrivée la première fois à Roland, tu as ressenti quoi comme émotion, Méline ?
1: Et ben la première fois que j'ai ramassé ma toute première rotation sur le terrain, et ben en fait je me suis sentie super bien à ma place. Il y avait de l'ambiance, du monde, même si c'était les qualifs, d'être sur la terre, de voir des grands, enfin des joueurs quand même qui tapent assez fort. C'était une sensation mais hyper agréable et franchement je m'en souviendrai toute ma vie.
3: Qu'est-ce qui t'a impressionné ? Quel est le souvenir que tu vas garder ou le moment auquel tu as participé que tu vas garder pour toute ta vie dans ta tête et dans ton cœur ?
1: Moi je pense que ce serait pendant les qualifications, c'est assez surprenant, mais c'était un jour où je me suis retrouvée sur le Suzanne Lenglen et c'était quand Goffin, du coup un joueur belge, a joué son match. Et le Suzanne était complètement plein, l'ambiance était fou, les gens ils étaient en feu, criaient. Et en tant que ramasseur, en fait, d'être sur le terrain, je m'en souviendrai parce que vraiment je me suis sentie super bien et je ne saurais même pas l'expliquer.
3: Méline Guélin, une jeune Belfortaine qui a touché du doigt les sommets du tennis mondial, les étoiles plein les yeux, le cœur rempli par la ferveur notamment de Roland-Garros, une comptoise qui compte, et d'autres portraits sont à retrouver sur notre site internet ici.fr, Belfort-Montbéliard.
0: Merci beaucoup Noa Sommier, et puis toute l'actualité dans le Nord-Franche-Comté arrive juste après Fred Ballard qui va vous donner plein de conseils avant de partir en vacances cet été.
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0: Vous êtes bien sur votre radio locale de proximité ici Belfort-Montbéliard avec la chaleur estivale et les éventuelles canicules. Va falloir trouver les vêtements les plus adaptés et en général l'été. Moins il y en a, mieux on se porte. Mais dans l'humour en tube, Fred Ballard a tenu à nous rappeler quelques règles de vie en société.
6: Il est interdit de se balader en slip de bain en ville pendant l'été. Ça veut dire que si vraiment ton kiff, c'est te balader en slip de bain, tu peux le faire. Mais il faut attendre l'hiver. En même temps, c'est logique, hein. C'est à Noël que tu sors les boules.
7: Alors oui, parfois.
0: parfois l'humour d'hiver, même un peu lourd, est assez rafraîchissant quand on attaque l'été. Mais on ne va pas en guirlander Sacha Judasco, qui fait bien hein, de nous alerter sur cette loi du

0: demander un
1: ticket. Tu bosses à la SNCF ou...
0: Je viens de demander un ticket de métro pour son maillot.
1: Je viens de comprendre la vanne.
2: Ah oui, parfois les esthéticiennes et leurs clientes sont plus drôles que les rois du rire. Entre Thomas Angelvy et son public, l'échange de vannes est assez poilant et nous annonce un été à pleurer de rire dans les t-shirts et les maillots.
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3: Qu'est-ce qu'on est bien ici. Bon réveil, il est 8h. Les informations avec vous, Elian Malric. Deuxième journée sous la canicule ici.
5: Tout est mis en place pour rafraîchir les festivaliers à rencontrer Racine. Avec de l'ombre et des arrosages réguliers, une vingtaine de secouristes répartis sur deux postes se tiennent attentifs. Heureusement, pas de cas graves liés à la chaleur, mais au poste de la SNSM, les maîtres nageurs sauveteurs de Montbéliard. Il y a quand même quelques bobos à gérer, Hervé Blanchard.
6: Yvan est pris en charge dans l'un des deux postes médicalisés du festival pour une blessure très fréquente.
7: Je me suis coupé le pied en me baignant dans le Doubs. J'ai eu une petite écharde et voilà. Et ça pique, je peux plus marcher normalement. J'aurais dû garder mes chaussures et puis c'est bien fait pour moi.
6: Des plaies aux pieds car beaucoup de festivaliers sont pieds nus. Mais pour les coups de chaud, c'est plutôt rare, heureusement, constate Ambre, chef de poste.
8: Étonnamment, il n'y a pas énormément de gens qui sont venus pour des coups de chaud. Franchement, je pense que ça a été bien régulé, surtout avec l'eau et les brumisateurs. Après, on a un peu de tout. On a de la bobologie, que ce soit à pied, écorchure, les gens qui tombent, des gens qui ne sentent pas bien, soit à cause de coups de chaud, soit à cause d'alcool.
6: Un médecin de garde est présent pour les cas les plus sérieux et une ambulance est sur place en cas de transfert à l'hôpital. Mais la prévention prime avec des patrouilles de la vingtaine de secouristes sur tout le site, comme Léo.
9: C'est de regarder les détresses, si c'est souvent des gens qui viennent nous chercher. Et nous, on est directement primo-intervenant, soit on fait des soins directement sur la personne, soit on évacue sur un des deux postes qu'il y a sur la filature ou ici.
6: Sur la première soirée, le poste de secours a recensé une vingtaine d'interventions seulement, bien moins que les années précédentes. Mais ce dimanche, avec des concerts dans l'après-midi, les secouristes devraient ne pas chômer.
5: L'an passé, il y a eu environ 150 prises en charge de victimes sur les trois jours du festival. Rencontrer Racine se termine aujourd'hui et même ce soir avec Gaël Faye en tête d'affiche. Dans l'info d'ici à 8h30, retour en longueur sur d'autres maîtres nageurs sauveteurs. Ceci au centre aquatique de Del. L'heure est à la prévention contre les noyades auprès des parents après la mort de nombreux jeunes dans des cours d'eau cette semaine. Un triste record ce samedi est la journée la plus chaude jamais enregistrée pour un mois de juin en Franche-Comté. Plusieurs records absolus de température battus, par exemple 38,6 à Giromagny, 39,6 à Luxeuil-les-Bains et surtout 40,4 au thermomètre à Joncherey. C'est la première fois que le territoire de Belfort dépasse les 40 degrés depuis le début des mesures. Restez au frais donc aujourd'hui, même si la vigilance rouge canicule est levée pour le Doubs, le territoire de Belfort et la Haute-Saône. Météo France maintient le niveau orange jusqu'à ce soir 22h. Heure où le mercure devrait redescendre à des températures plus agréables.
3: La fin d'un douloureux épisode pour un père.
5: Vous l'avez entendu sur ICI Belfort-Montbéliard, l'histoire de Laurent Simon. Cet habitant du pays de Montbéliard sommé de payer 4000 euros pour les frais de conservation du corps de son fils sans abri près de Bordeaux. Il avait appris son décès 4 mois après sa mort. L'hôpital et le tribunal se partagent une partie des frais, plus que 1075 euros à débourser donc pour le père, une somme quasiment couverte par une cagnotte en ligne ouverte par le syndicat sud de l'hôpital. Laurent Simon se dit plus que content de cette nouvelle, tout comme le brancardier co-secrétaire du syndicat sud, Franck Olivier.
10: On est soulagé et content pour Monsieur Simon surtout, qui va pouvoir enfin sortir de l'impasse dans laquelle il était, quoi. Pour nous, c'était une obligation morale, mais par contre, c'était un peu une première pour nous. C'est pas le genre de situation sur laquelle on intervient habituellement en tant que syndicat. Donc, c'était un peu l'inconnu aussi. Mais après, voilà, on espérait. On avait quand même pas mal d'arguments qu'on a ressortis à la direction du CHU. Donc, on avait espoir. Ben, j'espère déjà leur bonne foi et leur compréhension, tout simplement. Ben, pour nous, c'était quand même assez facile, quoi, de comprendre que ce monsieur n'y pouvait pour rien, qu'il y avait eu un manque de la part des autorités, a priori policières, hein, qui n'ont pas fait leur rôle. Après, voilà, nous, on a argumenté sur plein d'autres choses aussi. Ben, la mauvaise réputation, la mauvaise image que ça renvoyait de notre établissement.
5: Le récit de Laurent Simon est à retrouver sur notre site ici.fr. 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
3: Une intoxication au monoxyde de carbone à Montbéliard.
5: Hier soir, les pompiers se rendent au chevet d'une jeune femme de 21 ans après un malaise dans un bar à chicha. Leur détecteur se déclenche. Les émanations proviennent d'un stock de charbon incandescent.

0: éteint avec une lance avant une ventilation des lieux. Les 15 autres personnes sur place ne présentent pas de symptômes de l'intoxication. Un homme de 29 ans blessé dans un accident cette nuit vers minuit. Il chute à Andelnans au guidon de sa moto, atteint de blessures légères. Il est pris en charge à l'hôpital Nord-Franche-Comté. Le pire évité à Val-d'Oise cette nuit vers 1h20 du matin. L'un des transformateurs du magasin Super U prend feu. Les pompiers interviennent alors à grand renfort d'extincteurs à poudre pour juguler l'incendie. Aucune victime n'est à déplorer. Les sapeurs-pompiers du Doubs en renfort de leurs collègues de Saône-et-Loire, deux camions citernes spécialisés dans les feux de forêt et un véhicule de commandement sont partis sur place. Après les nombreux incendies d'espaces naturels dans le département, ils doivent rester sur place jusqu'à demain soir.
1: Le déménagement de la SPA de Belfort et d'Anjoutin prévu début septembre.
0: La nouvelle est tombée à la mi-mai, mais elle a été actée samedi dernier par les élus du Grand Belfort à l'occasion de l'Assemblée Générale de l'Arche de Noé, gestionnaire du refuge. Autrement dit, elle garde la main pour poursuivre sa mission dans ce tout nouveau refuge. Et c'est une décision importante. Cela assure la continuité de son activité avec le même personnel et dans de meilleures conditions. Mais forcément un peu plus de pression. Elvina Bermond est la responsable de la SPA de Belfort.
2: Vraiment une surprise, on s'y attendait pas, on était presque un peu, on va dire déjà sur la fin, de se dire que ça n'ira pas plus loin pour nous, mais c'est une très belle surprise pour nous et pour nos animaux actuellement accueillis au refuge. Pour nous, c'était soit on continue et tout va bien, soit on n'est plus là et presque on disparaît. Et il fallait trouver des solutions pour une centaine d'animaux, hein, des chiens à replacer, des chats à replacer et un personnel qui allait certainement être licencié aussi s'il n'y avait pas de suivi naturel de l'association.
3: Si c'était la SPA de Paris, voilà, il y avait un vrai danger de survie de votre association ici.
2: On n'était pas confiants, il y a eu plusieurs échanges avec la SPA, mais rien n'était vraiment figé, et donc ce stress du devenir des animaux était très présent. Là, il y a du soulagement. Comme on dit, grand refuge, beau refuge, il y a des belles attentes, je pense, mais on fera tout le nécessaire, en tout cas, pour être à la hauteur.
0: Une grande collecte est lancée auprès des entreprises ou particuliers pour des dons de matériel de bureau, par exemple, pour occuper le nouveau local. Et puis, n'oubliez pas, vous pouvez à tout moment partager vos infos avec la rédaction d'ici Belfort-Montbéliard. Si vous êtes témoin d'un fait marquant en Nord-Franche-Comté, pour cela, rien de plus simple, vous faites le 06 23 18 31 18, c'est le numéro de l'info à la radio. Ça marche aussi par SMS et WhatsApp, 06 23 18 31 18.
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0: Clémentine, aujourd'hui, on garde les lunettes, on garde les chapeaux, on garde la crème solaire.
1: Oui, c'est ça. On garde toute la panoplie spéciale été 2026 parce que nous sommes actuellement en vigilance orange canicule, jaune pour les orages. Pour l'instant, côté température, il fait 22 degrés à Exincourt, 21 à Essert et à Chagé. Aujourd'hui, énormément de soleil, un tout petit peu de nuages, pas de quoi non plus cacher ce beau soleil. Et dans la journée, le thermomètre va chauffer jusqu'à atteindre les 35 degrés dans le Nord-Franche-Comté.
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1: Un café, du thé, on est prêt à bien commencer la journée avec Ici Matin, Ici Belfort-Montbéliard, Etienne Dao, le grand sommeil.

0: Étienne Dao et le grand sommeil sur votre radio ici, qui continue de vous faire profiter et de vous réveiller en douceur.
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0: Eh oui, vous êtes avec votre radio préférée, forcément, celle qui s'occupe de vous, celle qui s'occupe également de vous faire de la prévention, vie numérique, vie privée avec Valentine Letess. On va parler de France Connect.
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0: 10 ans que vous l'utilisez pour vos démarches administratives en ligne. Vie numérique, vie privée ce matin, Valentine Letess. On parle de France Connect.
6: Plus de 45 millions de Français l'utilisent pour accéder à leur remboursement de santé, pour connaître leur solde de points sur leur permis de conduire ou encore pour percevoir leurs allocations sur le site internet de la CAF. Au total, France Connect permet d'accéder à plus de 1400 administrations françaises avec un seul compte et un mot de passe que vous utilisez déjà pour accéder à un fournisseur d'identité comme Amélie.fr ou le site des impôts. C'est tout l'intérêt de ce service proposé par l'État, simplifier les démarches. Finalement, c'est comme si vous alliez au guichet de votre mairie, mais en ligne. France Connect assure à la commune qui elle a en face d'elle. Et très concrètement, il fait office d'intermédiaire. Pour vous connecter à votre compte La CAF, par exemple, vous devez rentrer vos identifiants France Connect, prenons ceux du site des impôts. Lorsque c'est fait, France Connect compare les données personnelles de votre compte sur impots.gouv.fr avec celles du RINIPP. C'est un répertoire géré par l'INSEE, l'Institut National de la Statistique, sur lequel tous les Français et tous les résidents de notre territoire sont enregistrés. Vos données personnelles sont comparées et vérifiées, puis votre identité validée, votre existence officielle confirmée et vous accédez au service.
0: Mais on parle de quelles données personnelles, Valentine ?
6: Le cœur des données sur vous qui permettent de vous identifier de manière unique. Votre nom de famille, vos prénoms, sexe, date et lieu de naissance. Quelques données complémentaires peuvent s'ajouter en fonction du service en ligne, votre adresse mail notamment, mais France Connect ne les conserve pas. Il se contente de sécuriser cet échange d'informations, ce qui permet aussi aux plus petites administrations de ne pas avoir à gérer de base de données. La seule donnée personnelle conservée pendant 6 mois uniquement, c'est votre adresse IP, un numéro unique attribué à chaque appareil pour retracer la connexion et retrouver l'utilisateur en cas de problème.
0: Et pour tout savoir sur les traces de vos connexions sur Internet, rendez-vous sur le site ici.fr, page vie numérique, vie privée. 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Marine continue de faire danser la France parce qu'elle est actuellement en tournée. Elle nous prouve une fois de plus que ce n'est pas un escroc. Marine ici.

0: Marine Escroc sur votre radio ici. Et je vous propose qu'on fasse un point météo grâce à vos commentaires Facebook. Jean-Michel, bonjour l'équipe d'ici Belfort Montbéliard. 22 degrés du côté de Faverois. On a aussi Marie-Pierre. Actuellement, il fait 25 degrés du côté de Lure. Il fait chaud, chaud, très très chaud. Et puis Gisèle, bonjour tout le monde. 22 degrés du côté d'Héricourt. Continuez de nous dire quel temps il fait chez vous Facebook. Ici Belfort Montbéliard. Bonjour Martine.
1: Bonjour.
0: Vous avez quoi de prévu aujourd'hui ?
1: Pas grand-chose, figurez-vous.
0: Bah, au moins, vous serez tranquille. Au frais, Martine, c'est ce qu'il faut. Repos, repos, ouais. Repos.
1: Oui, mais le frais, on a du mal de le trouver.
0: C'est vrai, c'est très très compliqué en ce moment. Mais vous inquiétez pas. Les températures, elles vont doucement descendre. Donc ça va le faire, Martine. Vous, no stress. Oui. Vous nous appelez pour tenter de gagner deux places pour le dimanche des Eurocaennes, pour aller voir Ben Harper, Ayana Kamura, Feu Chatterton. C'est ça. Donc, pour ça, il va falloir répondre à cette question. Quelle chanson a fait connaître Ayana Kamura en France ? Réponse 1, Jojo, ou réponse 2, Jaja ?
1: Jaja.
0: C'est une bonne réponse. Félicitations Martine.
1: Merci beaucoup.
0: Quel artiste du coup vous allez voir pendant les Euroc le dimanche ?
1: Eh bien, Feu Chatterton en priorité. Et puis Ben Harper pour mon conjoint. Et puis on ira voir Ayana Kamura.
0: Bah, c'est bien, vous avez déjà le petit programme de fait pour que ça puisse convenir à tout le monde. C'est super
1: voilà,
0: en tout cas.
1: Voilà. C'est ça.
0: Martine, profitez bien du côté des tubes et je vous souhaite de passer un bon week-end.
1: Merci, merci à vous aussi. Au revoir.
0: C'est clair qu'en ce moment, l'herbe est plutôt sèche, les plantes sont en train de mourir de soif. Mais là, on va parler des fleurs, du végétal, dans le blog à la conquête de l'Est, avec vous, Lucie.
2: Oui, c'est la saison des mariages, alors on cherche tout un peu des accessoires qui feront mouche avec le thème choisi par les mariés, ou pour une fête, ou tout simplement pour se faire plaisir. Donc aujourd'hui, direction un univers où les bouquets ne fanent pas, où elles deviennent bijoux, couronne ou objet de déco. Bienvenue chez Poppy Green Atelier à Luxeuil-les-Bains. Derrière Poppy Green, il y a Delphine Pavot, fleuriste de formation, passionnée de nature et d'artisanat. Elle a créé Poppy Green Atelier en 2018 autour d'un concept à la fois délicat et durable. Travailler les fleurs séchées et stabilisées pour leur offrir une seconde vie. Et franchement, le résultat, il est magnifique. On découvre des créations toutes douces, des couronnes fleuries, des accessoires pour les cheveux, des bijoux, des décos, des compositions pour les mariages. Tout semble sorti d'un carnet de croquis un peu bohème à la Pinterest. Mais ce qu'on aime vraiment chez Delphine, c'est cette envie de transmettre. Parce que Poppy Green Atelier, c'est pas seulement une boutique, mais c'est aussi des ateliers créatifs ouverts à tous.
0: Et qu'est-ce qu'on fait pendant ces ateliers ?
2: Alors du coup, les ateliers de Delphine se déroulent en petit comité dans une ambiance ultra chaleureuse au sein même de son atelier. Pas besoin d'être fleuriste ni particulièrement manuel, tout est pensé pour les débutants avec beaucoup de bienveillance et de pédagogie. On apprend à composer une création harmonieuse, à travailler les textures, les couleurs, les volumes, mais aussi à comprendre la différence entre les fleurs séchées et les fleurs stabilisées. Ce qu'on adore, c'est l'esprit du lieu. On papote, on crée, on prend son temps autour d'une boisson et de quelques douceurs. Delphine propose également des ateliers pour les enterrements de vie de jeunes filles, anniversaires ou événements privés, et même des kits créatifs à faire chez soi pour les personnes qui habitent plus loin. Alors si vous cherchez une activité originale, créative et apaisante, ou simplement une belle idée cadeau, retenez bien ce nom, Poppy Green Atelier.
0: Et c'est à Luxeuil-les-Bains, je vais vous donner l'adresse si ça vous intéresse. 5 rue de la Madeleine à Luxeuil-les-Bains. Et les bons plans sorties, activités, restaurants de Lucie sont à retrouver directement sur le blog à la conquête de l'Est. Dans moins d'une semaine, c'est les Eurocaennes et vous allez peut-être pas me croire, mais David Bowie est déjà venu dans la région. C'est en 1996, pendant les Eurocs du coup. Maintenant que j'y pense, vous y étiez peut-être, non ? Dans la foule, en train de chanter China Girl. Qu'est-ce qu'on s'écoute ici ? David Bowie, China Girl. Mais quelle coïncidence.

0: David Bowie, China Girl, l'actualité en France et dans le monde arrive dans même pas une minute, ce sera avec Valentine Lupès. Ça sera suivi de l'info d'ici en compagnie d'Elian Malric sur votre radio ici, toujours un peu plus proche de vous et de chez vous.
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2: Toute la musique que vous aimez, elle se trouve ici. Laurent Voulzy se prépare avec son cœur grenadine à 8h40. On va parler des coulisses du festival Rencontrer Racine à l'occasion du dernier jour avec Alizé, chargée de production, accueil des artistes. Et puis, dans l'info d'ici, Lyon Malric.
3: C'est une chaleur à aller à la piscine, je crois. Mais il faut quand même faire attention au risque de noyade. Donc, il y a des sauveteurs qui font de la prévention auprès des parents.
2: On verra ça juste après l'information en France et dans le monde. C'est avec vous, Valentine Letest, sur votre radio ici.
4: L'heure du bilan humain de cette canicule historique. Et si les chiffres ne sont pas encore finalisés, les autorités parlent ce matin d'au moins un millier de morts de plus qu'à la normale sur ces cinq derniers jours uniquement. À Paris, les deux funérariums de la capitale sont complets. Cet épisode de canicule extrême s'achève ce dimanche. Seuls deux départements sont encore en vigilance rouge canicule ce matin. Le Bas-Rhin et le Haut-Rhin en Alsace. La chute des températures est amorcée sur une large partie du pays. On parle de plus de 10 degrés de différence. Des grêlons de la taille d'une balle de ping-pong. Des impacts de foudre toutes les deux minutes. Des orages violents éclatent depuis hier sur la France. Prudence sur la route où les pompiers signalent ce matin énormément d'arbres et de poteaux électriques couchés sur la chaussée. Une semaine de soldes d'été supplémentaires, au moins le gouvernement les prolonge puisque leur démarrage a été considérablement ralenti par les températures très élevées. Mais le ministre du Commerce n'indique pas à ce stade la date de fin précise de ces soldes. Le Stade toulousain entre encore un peu plus dans la légende avec ce 25e titre de champion de France remporté hier soir par le club de rugby, le 4e d'affilée grâce à cette victoire 28-20 contre Montpellier. Les joueurs sont attendus à la mi-journée place du Capitole pour la fête. La séance à 5€. Jusqu'à mercredi, c'est la fête du cinéma. Dans toute la France, votre place en salle est à tarif réduit.
2: Dans l'info d'ici, et Lyon profite des chaleurs pour aller piquer une petite tête.
3: Les piscines du Nord-Franche-Comté, prises d'assaut, canicule oblige. Le personnel reste donc attentif avec cette fréquentation au risque de noyade. Une quarantaine de victimes, au moins en France, la semaine dernière, d'après le Premier ministre. Des décès souvent dans des cours d'eau en extérieur et des piscines privées. Au centre aquatique intercommunal de Del, les surveillants de baignade passent des messages de prévention aux parents venus avec leurs enfants, Alexandre Lepère.
5: Tout le monde doit jouer le jeu. La sieste dans le jardin extérieur de la piscine n'est pas tolérée pour Françoise, une grand-mère venue avec ses petits-enfants.
6: Je fais des petites pauses, mais apparemment c'est interdit. Ben, les maîtres nageurs nous ont dit que les enfants de moins de 12 ans devaient être accompagnés dans les bassins.
5: Sous l'œil des maîtres nageurs sauveteurs, comme Christophe.
7: Le mot d'ordre, c'est vigilance.
5: Il surveille l'un des bassins intérieurs.
7: Attention, les parents, de bien surveiller aux enfants, surtout si ceux-ci sont non-nageurs. Parce qu'un accident est vite arrivé, c'est pas parce qu'un enfant a des brassards ou une bouée qu'il est tout exempt de noyade, bien au contraire.
5: L'équipement et l'encadrement ne font pas tout, selon lui.
7: Le souci, c'est qu'on ne peut pas avoir les yeux partout, donc la responsabilité des parents, elle existe.
5: Et même les situations les plus anodines représentent une source de vigilance. Le maître nageur sauveteur fixe du regard la rivière intérieure de la piscine.
7: Il y a du courant. Moi, j'ai déjà vu des personnes âgées, par exemple, rentrer dans la rivière, glisser et perdre totalement tout repère, toute orientation et en train de se noyer alors qu'il n'y a qu'un mètre d'eau.
5: Le personnel a donc placardé des affiches de prévention un peu partout dans la piscine. Il est demandé par exemple aux parents de mettre son téléphone de côté le temps de surveiller les enfants. Message compris par Justine, une mère de famille.
8: Ah oui, il faut augmenter le niveau de vigilance parce que ça peut aller très vite un accident.
5: Les mauvaises habitudes sont quand même tenaces. Ahmed est assis à côté du bassin avec son téléphone dans une main.
9: Je regarde mon téléphone, mais quand même mes yeux tout le temps à saluer mes enfants. Quoi.
5: L'appel à la responsabilité du personnel de la piscine est même carrément snobé dans des cas extrêmes. Le directeur du centre aquatique, Fabrizio Serra, se rappelle d'un exemple bien précis.
10: Et donc en fait, les maîtres nageurs se sont rendus compte qu'il y avait deux enfants qui étaient tout seuls dans la pataugeoire, un de 9 ans et un de 5 ans. Les enfants m'ont dit non, notre papa est parti. On a attendu une heure et demie, le papa s'est enfin présenté. Et en fait, il n'était pas parti faire des courses et il a laissé les enfants tout seuls, pensant que son enfant de 9 ans pouvait gérer sa petite de 5 ans sans problème.
5: La crainte d'un nouveau relâchement existe, d'autant que le centre aquatique intercommunal de Del ouvre plus longtemps en ce début d'été.
3: 5 maîtres nageurs sont prévus tout l'été au bord des bassin du centre aquatique intercommunal de Del pour faire face à l'afflux de nageurs.
2: L'actualité, Lyon, c'est aussi
3: la chaleur sur le festival Rencontres et Racines. Là-bas aussi, des secouristes prennent soin des festivaliers venus nombreux malgré les chaleurs accablantes. La société protectrice des animaux de Belfort change de local. Elle va s'installer à Danjoutin. Une sacrée responsabilité pour le président de l'association gestionnaire. C'est à venir dans votre journal de 9h. La météo, Clémentine, qu'est-ce que ça donne? Un petit peu moins chaud?
2: Tout petit peu moins chaud pour l'instant. Rien que pour ce matin, il fait 23 degrés du côté de Bethoncourt, 22 à Offemont et à Champey. Bon, pour l'instant, les températures, elles sont donc douces, mais dans la journée, elles vont largement augmenter jusqu'à atteindre les 34 degrés dans le Nord-Franche-Comté. Et je tiens à rappeler que nous sommes toujours en vigilance orange, canicule et jaune pour les orages.
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2: Bah pour l'instant, sur la route, rien à signaler. Mais si vous constatez quoi que ce soit, vous pouvez nous le dire. 03 84 22 82 82.
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2: Et quelque chose que j'adore sur les réseaux sociaux, c'est quand les artistes nous partagent des photos, des souvenirs, les coulisses un peu de la création de certaines chansons. Et c'est typiquement ce que fait Laurent Voulzy sur Instagram et même Facebook. Souvenir de l'année 1979, le cœur grenadine de Laurent Voulzy.

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0: Très très bon dimanche à vous. Aujourd'hui c'est le dernier jour du festival Rencontrer Racine. Tête d'affiche Gaël Faye, mais il y a aussi énormément d'artistes, dont Mariam. Vous savez, Mariam, du duo Amadou et Mariam. Alors, encore une fois, un beau dimanche à Bamako.

0: Amadou et Mariam, beau dimanche. Je vous rappelle que Mariam sera donc aujourd'hui au festival Rencontrer Racine à Audincourt. Allez, dans un instant, on va continuer de vous faire chanter avec Calogero. Au moins ça, c'est dit.
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0: Et dans un instant, deux minutes pour être en forme, ma gym avec une serviette de bain. Oui, comme ça au moins ça inspirera toute votre transpiration. Et bien Ordinatam va vous expliquer pourquoi ce thème aujourd'hui. Calogero,

0: Allô Géraud, c'est dit. Dans 2 minutes pour être en forme d'ordinateur, notre coach sportif va nous montrer qu'une simple serviette de bain peut devenir un véritable outil pour faire du sport. Mais juste avant, on fait un rapide point sur la météo. Ici, on est toujours en vigilance orange canicule, vigilance jaune également pour tout ce qui est orage. Les températures dans la journée, elles vont augmenter jusqu'à atteindre les 34 degrés. Dans tous les cas, il va falloir qu'on reste tranquille à la maison, au frais, avec une bonne bouteille d'eau pas très loin. Et cette fois, on va faire du sport avec vous, Nordinatab.
1: Aujourd'hui, beaucoup de personnes pensent qu'il faut forcément du matériel compliqué ou une salle de sport pour bouger, alors qu'une simple serviette de bain peut déjà permettre de solliciter énormément de muscles. On débute debout, les bras le long du corps, avec une serviette. Vous tendez les bras devant vous, avec une extrémité dans chaque main. À partir de là, vous allez tirer légèrement de chaque côté, comme si vous vouliez déchirer la serviette, et en même temps, vous ramenez les coudes vers l'arrière. On revient en position. Je détends la serviette et ensuite je tire dessus tout en ramenant les coudes vers l'arrière. L'objectif est de garder une tension durant tout le mouvement. Et grâce à ça, vous allez solliciter le dos, les épaules et notamment les bras. Et vous pouvez effectuer 3 séries de 15 à 20 répétitions.
0: Même un objet du quotidien peut devenir un outil de sport ?
1: Tout à fait. On passe à un deuxième exercice durant lequel vous allez prendre la serviette, une extrémité dans chaque main. Vous allez passer les bras au-dessus de la tête. Et à partir de là, tout en gardant les bras tendus avec les mains au-dessus de la tête, vous allez effectuer un mouvement de squat. Le buste reste droit, j'inspire en fléchissant les jambes, les fesses viennent en direction du sol, les bras restent tendus et je souffle en revenant en position initiale. J'inspire, je fléchis les jambes, les bras restent bien tendus, je tire un petit peu sur la serviette et je souffle en revenant en position initiale. Le fait de garder la serviette tendue au-dessus de la tête va obliger le haut du corps à rester actif et droit. Et grâce à ça, vous allez solliciter notamment les jambes, les épaules, le dos et forcément, on effectue du gainage. Vous pouvez effectuer 3 séries de 10 à 15 répétitions. Pour terminer, gardez en tête que pour bouger davantage, il n'est pas toujours nécessaire d'avoir beaucoup de matériel. Mais on l'a vu, avec une serviette, avec une bouteille d'eau, mais surtout la motivation, ça suffit largement. Allez, à vous de jouer!
0: Et si vous souhaitez faire quelques exercices au frais à la maison, le coach Nordinatab a une panoplie de conseils. 2 minutes pour être en forme sur le site ici.fr. Je vous recommande encore un autre film à voir pendant les vacances avec les petits, Zootopie. Le 1 et le 2 sont disponibles sur les plateformes de streaming, si possible bien sûr. La BO du film Zootopie 2, signée par Shakira Zou.

0: Shakira, zoo et en parlant d'animaux, le collège Vinci à Belfort a installé un rucher pédagogique dans ses jardins pour expliquer l'univers des abeilles aux plus jeunes. Ce rucher pédagogique a été installé à l'initiative de Théo Jean, professeur des écoles et membre de l'association Les Reines des Perches qui s'occupe des abeilles. Angélique Alasta a profité de sa visite guidée pour lui demander combien de ruches sont actuellement installées au collège.
1: On a 5 ruches donc au rucher pédagogique du collège Vinci et elles sont toutes pleines d'abeilles.
2: Alors les élèves que vous emmenez ne sont pas que des élèves du collège, ça commence dès la maternelle, dès la petite section.
1: Exactement, on emmène des élèves dès la petite section, plusieurs classes de maternelle, des élèves d'élémentaire jusqu'au CM1, CM2 et on y va aussi avec les éco-délégués du collège.
2: Qu'est-ce qu'ils disent quand ils voient les ruches pour la première fois, qu'ils peuvent s'approcher comme ça?
1: Oui, alors ils sont surpris par le nombre d'abeilles, en général, par le bruit aussi que peut faire une ruche. Ils sont assez impressionnés, c'est évidemment un monde qu'ils connaissent pas ou peu.
2: Est-ce que ça les impressionne beaucoup?
1: Alors oui, on a toujours quelques élèves dans une classe qui n'osent pas trop s'approcher au début, des fois qui ne viennent même pas du tout, qui regardent de loin derrière le filet, et certains ont quand même des appréhensions, et qui sont en général justifiées, et en général quand ils voient qu'on est quand même en sécurité, ils arrivent à finir vers nous et ils regardent les abeilles de plus près.
2: Qu'est-ce que vous leur montrez? Vous ouvrez les ruches, vous leur montrez les rayons, vous leur montrez les abeilles, la reine?
1: Oui, exactement. Alors on montre tout, on montre les abeilles, on montre le miel, tout ce qu'il peut avoir à l'intérieur d'une ruche. Et si on y arrive, des fois on arrive à trouver la reine aussi.
2: Et oui, parce qu'il faut pouvoir l'identifier.
1: Exactement, exactement.
2: Combien d'abeilles dans une ruche en moyenne?
1: Alors, ça peut aller de 20, 25 000 à 50, 60 000 abeilles.
2: Oui, ça doit faire beaucoup de bruit, une seule ruche.
1: Exactement.
2: Et là, vous en avez 5.
1: Et on en a 5.
2: C'est un moteur, là, c'est un vrai moteur qui rend vie.
1: Oui, on les entend de loin, on les voit de loin aussi.
2: C'est la période que vous appelez l'essaimage, hein, où on peut avoir des nuées d'abeilles, tout d'un coup, qui nous passent tout près, et qui vont se poser quelque part sur un arbre, un rétroviseur de voiture, des choses comme ça. Pourquoi ça se produit, ce phénomène, et qu'est-ce qu'il faut faire dans ces cas-là?
1: Alors déjà, c'est un phénomène naturel. En fait, ce qui se passe en ce moment, c'est que les essaims vont produire de nouvelles reines. Quand la nouvelle reine va arriver à l'intérieur de la ruche, va naître, la vieille reine part avec en moyenne la moitié de la colonie. Donc ça peut faire un gros nuage de 20, 30 000 abeilles qui partent s'installer alors au début à quelques mètres de la ruche. Puis après, elles peuvent aller s'installer plus loin. Elles sont moins agressives que quand elles sont dans leur boîte en bois, hein, dans la ruche. Faut quand même essayer de prévenir un apiculteur qui pourra venir assez rapidement pour le récupérer.
2: Ben voilà, si jamais ça nous arrive, on sait quoi faire maintenant. Merci beaucoup Théo Jean.
1: Merci.
2: Et bientôt on viendra peut-être visiter votre rucher pédagogique alors.
1: Eh ben, pas de souci.
0: Et ce phénomène s'est même produit il y a 15 jours, juste à côté des locaux de la radio. Un petit essaimage s'est produit. Les photos sont dispo sur la page Facebook ici, Belfort Montbéliard, et l'application ici. Dans un instant, l'horoscope du jour arrive. Suite Catherine, en ce dimanche 28 juin.
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0: 8h58, c'est l'heure de votre horoscope du dimanche 28 juin. Avec vous Catherine, un beau dimanche pour tous les signes.
6: Ah, un esprit d'indépendance souffle sur notre zodiaque.
7: Bélier, vous vivez un chouette dimanche, peut-être ailleurs que chez vous et c'est top.
8: Taureau, de bonnes choses, simples comme le temps d'un déjeuner convivial.
9: Gémeaux, vous ne passez pas ce dimanche seul, sans quoi vous pensez à quelqu'un très fort.
10: Cancer, on vous fait une place en or, mais quelque chose vous travaille.
11: Lion, journée attractive avec l'amour qui règne, un compliment que l'on vous fait.
12: Vierge, vous êtes en décalé avec l'ambiance de cette journée et en fait c'est une bonne chose.
13: Balance, foncez si l'on vous invite à respirer un autre air, vous avez besoin de reprendre votre souffle.
14: Scorpion, quelque chose ou quelqu'un vous aide à vivre et vous change les idées.
15: Sagittaire, la lune met en exergue vos ressentis, il sera question d'en faire quelque chose qui vous ressemble.

0: Il est déjà 9h, bienvenue ici. Les informations avec vous, Elion Malric. Ils sont plusieurs milliers à affronter la chaleur pour profiter de la musique.
1: Au festival Rencontres et Racines à Audincourt, bien sûr. Les spectateurs restent à l'ombre et s'arrosent, tout un dispositif face à la canicule. Et ça marche, pas de cas graves liés à la chaleur excessive. Le bilan de la soirée de vendredi et d'hier est plutôt positif, comme l'explique Rodolphe Grossior, responsable des postes médicalisés de la SNSM, les maîtres nageurs sauveteurs de Montbéliard.
2: Pour l'instant, on a de la chance, c'est très calme par rapport aux autres éditions. On n'a eu que 22 victimes sur le premier jour. Habituellement, on est, pour vous donner un ordre d'idée, on est à 150 sur les trois jours. On touche du bois, pour l'instant, les dégâts sont restreints. Pour l'instant, on n'a pas eu de véritable installation sur le site. C'est surtout des alcoolisations.
3: C'est dû à quoi, à votre avis?
2: Le fait de retarder d'une heure, on a la fraîche qui arrive. C'est pas génial pour les organisateurs, c'est pas génial pour nous parce qu'on finit une heure plus tard, mais on voit quand même une amélioration flagrante de la chose sur le festival. Les alcools forts restreints, tous les conseils qui sont prodigués à l'entrée, enfin cette année c'est exceptionnel, on met beaucoup le mot sur la prévention.
1: Le festival Rencontres et Racines se termine aujourd'hui avec l'ouverture des portes maintenues à 13h, mais début des concerts à 14h dans des zones ombragées. Ceux de la scène principale ne sont programmés que dans la soirée, en tête d'affiche, Gaël Faye. Ce soir pour le concert, la température sera plus clémente. Le Nord-Franche-Comté sort de la vigilance rouge canicule, mais reste en orange. Le Doubs, le territoire de Belfort et la Haute-Saône seront même en jaune à partir de 22h, selon Météo France. Le thermomètre va perdre une dizaine de degrés en début de nuit.
0: La chaleur attise les flammes d'un incendie hier.
1: Des grosses fumées aperçues par des automobilistes en Haute-Saône, plus précisément sur la RN19 en direction de Belfort depuis Héricourt. Un gros feu de friche sur le bas-côté juste avant la sortie 8. L'incendie maîtrisé ensuite par les pompiers. Le magasin Super U de Valdois, victime d'un incendie cette nuit, vers 1h20 du matin, l'un des transformateurs du centre commercial prend feu. À grand renfort d'extincteurs à poudre, les pompiers parviennent à juguler l'incendie. Aucune victime n'est à déplorer. Une intoxication au monoxyde de carbone à Montbéliard. Les pompiers se rendent hier soir au chevet d'une jeune femme de 21 ans. Elle vient de faire un malaise dans un bar à chicha de la Cité des Princes. Leur détecteur de monoxyde se déclenche alors. Le gaz provient d'un stock de charbon. Incandescent éteint avec une lance avant une ventilation des lieux. Les 15 autres personnes sur place ne présentent pas de symptômes de l'intoxication. 4 voitures impliquées hier après-midi dans un accident à Belfort. Le choc se produit à hauteur du 219 de l'avenue Jean Jaurès. Un occupant, un homme, touché au visage après le déclenchement de son airbag. Pris en charge à l'hôpital, il souffre de blessures légères.
0: Pour déménager, ils emportent avec eux une centaine d'animaux.
1: La SPA de Belfort se déplace à Danjoutin début septembre. Une nouvelle tombée mi-mai mais actée samedi dernier. Une bonne nouvelle pour l'association en charge du refuge, l'Arche de Noé. En concurrence avec la SPA de Paris, elle garde la main pour poursuivre sa mission dans son nouveau refuge. Et c'est une décision importante. Elle obtient un budget plus conséquent et une responsabilité plus forte, souligne Michel Moua, président de l'Arche de Noé.
4: Bien sûr, ça va être un grand défi. Au niveau de la gestion des animaux, il n'y aura pas grand changement. Ce sera un agencement nouveau. Mais au niveau de la gestion des animaux, on sait faire. Au niveau donc justement de la gestion des bâtiments, ça devrait quand même pas mal se passer puisque en lien avec le Grand Belfort, voilà, on va collaborer. Il ne devrait pas y avoir de problème. Maintenant, nous, notre préoccupation, c'est ce dont on parle régulièrement, c'est donc la constitution de notre budget, puisque ce budget va augmenter de 30-35%. Enfin, du moins, c'est une projection, hein, mais je pense que ça va être la vérité. Et donc, il va falloir que nos donateurs, nos légataires suivent. Et on compte beaucoup sur eux, sur leur générosité pour que l'on puisse continuer notre mission quelques années à Danjoutin.
1: La SPA de Belfort emploie 8 salariés et fera appel à un poste supplémentaire dans le nouveau refuge pour faire face à l'accueil d'une centaine de chats, contre 60 actuellement. Une grande collecte est lancée aussi auprès des entreprises ou particuliers pour des dons de matériel de bureau notamment.
0: Au mondial de foot, c'est la fin de la phase de groupe.
1: Qualification pour l'Angleterre, 2-0 contre le Panama, 2-1 entre la Croatie et le Ghana. Le Portugal reste à 0-0 face à la Colombie. La République démocratique du Congo sera en 16e de finale après un 3-1 contre l'Ouzbékistan. L'Argentine s'impose 3-1 contre la Jordanie. Double qualification dans le même groupe pour l'Algérie et l'Autriche, 3 partout.

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1: On va encore chercher l'ombre aujourd'hui, Clémentine, je crois.
2: Oh que oui. Bon, énormément de soleil, très très peu de nuages. Pour l'instant, les températures, elles sont autour des 23 degrés. C'est le cas notamment à Héricourt, Belfort, Montbéliard. Et puis dans la journée, elles vont augmenter jusqu'à atteindre les 34 degrés.
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0: Et c'est une autre histoire que vous commencez ici avec Gérard Blanc. Bienvenue ici, bienvenue chez vous. Je sais que vous avez du mal à dormir le soir. Et c'est pour ça qu'exceptionnellement ce matin, vous pouvez vous allonger. Écoutez ici Belfort Montbéliard de 9h jusqu'à 10h, puisque nous sommes avec l'auteur Hervé Thierry Duval. Bonjour.
1: Bonjour, bonjour.
0: Aujourd'hui, nous allons faire travailler votre imagination, vous qui nous écoutez, puisque nous allons vous présenter des personnages. C'est bien ça ?
1: Oui, tout à fait, des créatures fantastiques.
0: Donc on verra ça de 9h jusqu'à 10h.
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3: Bienvenue chez vous, Clémentine Brocard.
0: Donc on va faire présentation aussi des faits, c'est ça ? C'est quoi des faits ?
1: Les faits.
0: Les faits. Les faits. Ah, j'avais compris les faits.
1: Et, oui. C'est amusant ça.
0: Dites-nous alors.
1: Alors, disons la première chose peut-être à préciser qu'en général, on a une vision un peu tronquée de la fée aujourd'hui. Hein, on s'imagine ça comme la fée clochette.
0: Oui, totalement. Hein, quand on parle de fée, c'est typiquement l'image que j'ai en tête.
1: Eh ben non, en fait, les fées véritables, ben ce sont pas des petites donzelles avec des ailes de libellule ou de papillon. Non, en tout cas, les franc-comtoises, elles ne sont pas comme ça. C'est plutôt des fées humanoïdes. Alors parfois, elles ont quelques particularités. Elles peuvent avoir des cornes, elles peuvent avoir des pattes d'oie. Mais en général, ce sont plutôt des créatures féminines et d'une beauté surhumaine.
0: Est-ce qu'elles ont des pouvoirs, ces fées en question ?
1: Ah, bien sûr. Ce sont pas exactement des magiciennes, mais évidemment toutes les fées ont certains pouvoirs. Certaines ont plus de pouvoirs que d'autres. Il y a des grandes fées, des petites fées, mais elles sont capables de. Le don le plus courant, c'est la métamorphose. Et puis le don d'invisibilité aussi. Ça, ce sont des choses très très courantes.
0: Parlez-nous des dames vertes. C'est quoi les dames vertes ?
1: Alors les dames vertes, ce sont les créatures les plus courantes, hein, Franche-Comté. Elles n'ont pas un nom formidable, puisque ça vient surtout de leur tenue, de leur tunique, de leur robe, qui est couleur sapin, enfin voilà. Et les dames vertes, elles vivent en solitaire ou en communauté, mais ce sont des fées forestières. Et ce sont plutôt des gardiennes de la nature. Vous voyez, ce sont en quelque sorte
0: elles protègent.
1: Oui, ce sont des écologistes avant l'heure. Voilà, on aurait dû les écouter plus souvent si on voit où on en est aujourd'hui.
0: C'est clair.
1: Voilà, mais elles sont aussi parfois taquines. Ce sont souvent des égareuses. Quand vous vous trimballez un peu tard le soir dans le bois et vous entendez une voix qui vous appelle, eh ben ce sont les dames vertes qui vous entraînent dans des endroits où parfois vous vous retrouvez dans un ravin, dans un ruisseau.
0: Elles aiment bien faire des petites blagues comme ça.
1: Ah oui. Mais des fois, ça peut être des blagues un peu plus coriaces. Ouais. Mais ça dépend comment on les traite. C'est-à-dire, ouais, et comment on traite la nature aussi. Si on n'est pas sympa, eh bien, elles peuvent être sévères avec les individus. Et il y a une catégorie quand même un peu spéciale dans notre coin qui s'appelle les belles filles.
0: Ah bon ?
1: Ça vous dit quelque chose, les belles filles ?
0: La planche des belles filles, est-ce que ça a un lien ?
1: Mais bien sûr, la planche des belles filles, c'est le territoire de ces dames vertes qu'on appelle les belles filles. Et elles règnent dans ce petit territoire comme ça. Il y a aussi le ruisseau des belles filles. Enfin, c'est vraiment un endroit à elles. Et elles n'aimaient pas trop les bûcherons, par exemple. Vous voyez, déjà parce que...
0: Oui, elles coupaient les arbres.
1: Elles protègent les arbres.
0: Ouais, c'est ça.
1: Et il y a une petite anecdote qu'on raconte là-bas, c'est que les belles filles avaient à une époque une protégée. Une jeune fille qui habitait du côté de la Rouge Goutte, à un hameau de Champagné, donc ça c'est en Haute-Saône. Et le jour de ses noces, les belles filles sont venues lui apporter un petit présent, un rameau de sapin. Elles l'ont donné à la jeune mariée, et également ses demoiselles d'honneur. Seulement quand elles sont parties, les demoiselles d'honneur se sont moquées d'elles et ont jeté ces petites brindilles de sapin. Mal leur en a pris, car le lendemain, quand la jeune épousée s'est éveillée, elle a découvert que son petit bout de sapin s'était changé en un rameau d'or.
0: Ah, donc en fait c'est un très très beau cadeau à la base, mais vu qu'il y a eu...
1: Ben oui, parce qu'on ne le voit pas toujours, ce sont des maquilleuses. Mmh. Et puis, voilà, elles sont généreuses avec les gens qui le méritent. Oui, la bonté des fées, ça se mérite.
0: Totalement. Ici, on va continuer de parler donc justement des fées, de ces créatures magnifiques, féeriques. Juste après, Julien Clerc, ce n'est rien.

0: sorti en 1971. Julien Clerc, ce n'est rien. Ce matin, on met en avant ces personnages de contes qui nous font rêver, même des légendes, avec l'auteur Hervé Thierry Duval. Vous allez nous parler d'une légende bien connue des habitants du pays de Montbéliard, c'est ça ?
1: Allons bon, oui. Mais oui, je ne pouvais pas m'empêcher de vous parler un petit peu de la Tantarie quand même, parce que c'est un peu le personnage emblématique de notre coin. La Tantarue, j'espère que tous les auditeurs et auditrices la connaissent quand même, puisque c'est la dame, la fée de Noël. Hein, on la retrouve chaque année d'ailleurs sur le marché de Noël à Montbéliard. Et c'est vraiment une figure très présente chez nous. Elle a des grottes, plusieurs. Il y en a une à Blamont, il y en a une à Vian-le-Val et d'autres près de Delle, aussi du côté suisse, à la frontière. Donc c'est un personnage qui est inscrite dans le terroir, on va dire. Elle est surtout connue, bien sûr, pour ce rôle de Mère Noël. Il y en a beaucoup, d'ailleurs, des Mères Noël en Franche-Comté. Je pourrais en citer quelques-unes, par exemple. Puis vous avez les Trottes-Vieilles.
0: Je connaissais pas du tout.
1: Non, les Trottes-Vieilles sont pas connues, mais elles ont un tout petit territoire. C'est en Haute-Saône, du côté de Saulnot. C'est une triade, et avec des bois de serre sur la tête. Et donc, si on leur offre du pépé, c'est-à-dire une espèce de bouillie, eh ben, elles apportent des bienfaits dans la maison, mais elles peuvent aussi, comme la Tantarie, être assez désagréables avec les garnements et les enfants indociles. Elles les prennent sur leurs cornes et elles vont les jeter dans le ruisseau.
0: Donc le tout, c'est d'être gentil.
1: Ah, il faut toujours être gentil avec les fées. Elles sont très susceptibles, c'est dans leur nature. Mais pour revenir à la Tantarie, qui donc apporte des cadeaux aux enfants gentils, et des verges, des martinets aux enfants méchants le soir de Noël, il y a un aspect qui est beaucoup moins connu, et c'est son rôle d'entremetteuse, de marieuse.
0: Ah bon ? Elle fait ça, la Tantarie ?
1: Elle fait ça, oui, oui. Alors, si on a envie d'avoir un bon mari, un fiancé, il faut se rendre le matin du 1er mai devant sa grotte, déposer une boule de gui et demander à Tantarie eh bien, d'intervenir, vous voyez. Eh oui, les fées interviennent dans la vie des humains. Et en général, si on est une jeune fille, une jeune femme qui respecte les préceptes de Tantarie, qui est un peu vieille France hein, quand même, qui elle aime bien les jeunes femmes qui sont pas trop coquettes, qui sont travailleuses, enfin vous voyez le genre.
0: Oui, je vois, totalement.
1: Et en général, donc, elle trouve un garçon qui correspond aux vœux de la jeune fille. Et moi, j'ai une anecdote un petit peu personnelle à ce sujet, parce que un jour, j'étais à Blamont, à Pierrefontaine-les-Blamont, il y a une grotte comme ça, perdue dans la forêt, et j'ai découvert, dans des petits trous du rocher, des billets pliés comme ça qu'on avait mis, glissés, et j'en ai déplié un, et dessus j'ai pu lire « Mon vœu serait d'avoir au moins une fois par an un petit ami ». Et ça s'est passé, c'était dans un autre siècle, c'était en 1993, vous voyez, je me souviens très bien de la date. Mais ce qui avait de fascinant, c'est que des jeunes filles de cette époque-là perpétuaient encore la tradition. Alors, ça pouvait être évidemment une espèce de jeu comme ça entre elles, mais il y avait encore ce souvenir que la fée Harry pouvait vous offrir un fiancé. Et ça, j'ai trouvé ça assez extraordinaire.
0: Est-ce que vous pensez que justement ces jeunes filles étaient, on peut dire... faisait peut-être ça pour jouer, mais pensait aussi que ça allait se réaliser, croyait en l'esprit de la Tantarie.
1: Ah, je l'espère en tout cas, mais oui, je pense pas qu'on fasse ça tout à fait gratuitement, c'est qu'il y a, un petit désir, comme ça, c'est peut-être une méthode couée.
0: Une petite pensée.
1: Ah oui, déjà, elle connaissait la tradition, donc ça c'est très fort.
0: Sur un malentendu, ça peut fonctionner, etc.
1: Si vous voulez. Ben vous savez, c'est comme à Brocéliande, il y a des gens qui déposent des petits billets, des vœux sur le tombeau de Merlin l'Enchanteur. Ben ça revient à peu près à la même chose, on fait des vœux, et faire des vœux auprès des fées, c'est une tradition répandue dans le monde entier.
0: Oui, ça c'est vrai. J'en ai déjà entendu parler en plus de faire
1: des vœux. Ah oui, les fées sont là parfois pour aider les humains à vivre mieux. Et là encore, il faut qu'ils se comportent parfaitement.
0: Le tout, c'est d'être correct. On le retient au cas où, si une potentielle fée nous écoute. Vous inquiétez pas, on est très gentils. Hein. Tout va bien. On va continuer justement de parler de ces légendes, de ces contes de la région avec vous, Hervé Thierry Duval. Et ce sera juste après Alex Warren, Fever Dream, ici.

0: Alex Warren, Fever Dream, dans un instant, on va continuer de vous faire rêver avec tous ces personnages de contes, de légendes, avec l'auteur Thierry Duval, et on va aussi vous donner quelques idées de sortie, tout ça juste après France Gall, Calypso.
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0: La médiathèque de Vétrine a publié son programme d'animation pour cet été et ça commence dès la semaine prochaine avec une initiation au pastel avant de retrouver d'autres rendez-vous tout au long de l'année. Recycle livre et bouquet de roses, création de marque-pages, etc. Alors si vous souhaitez participer à leur activité ou même connaître le programme en détail, je vous invite à vous inscrire et à prendre plus de renseignements au 03 39 03 40 11. 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Ce matin, on parle de ces personnages légendaires. Et dans les forêts lointaines se trouvent des lutins, c'est ça ?
2: Ah oui, bah pas que dans les forêts, enfin se trouvaient. Moi, j'ai du mal encore à parler à ces personnages au présent, même si j'espère qu'il en reste quelques-uns. Mais c'était surtout des personnages qu'on rencontrait dans le fameux temps jadis. Et là, il faut peut-être préciser que une chose que je n'ai pas dite. C'est que nos ancêtres croyaient réellement à l'existence de ces personnages, les fées, les lutins. Ils vivaient avec eux et ils avaient vraiment un avantage énorme sur nous qui vivons un peu bêtement avec la technologie. Eux, ils vivaient avec le merveilleux. Vous voyez, c'est très différent. Pas l'imaginaire. Pour eux, ce n'était pas de l'imaginaire. C'était
0: pour eux, c'était du concret.
2: Du réel. Les collecteurs d'autrefois ont rassemblé des témoignages de gens, on a même parfois les noms de ces personnes qui ont réellement existé et qui racontaient avoir vu des lutins dans leur ferme ou avoir vu danser des fées. Non, ce sont des témoignages assez troublants. Évidemment, aujourd'hui, on ricane un peu devant ça. Mais il n'y a pas si longtemps, jusqu'au début du XXe siècle, il y avait encore beaucoup de gens qui croyaient à ces personnages. Et donc les lutins. Mais les lutins, ils sont très différents des fées parce que eux, ils sont plus curieux des humains. Et il y en a même qui aimaient venir habiter dans les fermes. Ils étaient fascinés par les travaux que faisaient les hommes, les agriculteurs. C'était souvent d'excellents palefreniers. Ils allaient dans les écuries. Ils avaient souvent des montures préférées, ils tressaient les crinières, la queue du cheval, comme ça, c'était assez joli. Il fallait surtout pas couper ou tenter de défaire ces crinières, ces tresses, sinon l'animal pouvait mourir. Mais c'était un signe que l'animal était en bonne santé et protégé par les lutins, notamment par les fouletaux. Parce qu'il y a plusieurs sortes de lutins.
0: Mais les fouletaux, c'est quoi ?
2: Les fouletaux, ce sont des lutins les plus connus en Franche-Comté. Ceux-là ressemblent assez à l'image qu'on se fait d'un lutin, puisqu'ils sont habillés de rouge. Ils ont une espèce de petit calot sur la tête. Mais ils n'ont pas beaucoup de barbe. Ce n'est pas des lutins très, très comment, poilus.
0: Ce n'est pas les lutins qu'on peut retrouver dans nos jardins.
2: Ah non, ça ne ressemble pas tout à fait aux nains de jardin, ni aux lutins du Père Noël. Ils sont un peu plus sauvages. Mais eux venaient à habiter dans les fermes, surtout. Et il y avait d'autres lutins qu'on appelle les lutons. Et on dit que les lutons ont appris aux hommes à fabriquer les fromages. Et ça, c'est un truc assez caractéristique. Ça existe aussi dans d'autres régions. Et donc, sans les lutons, peut-être qu'on mangerait pas de bons fromages en Franche-Comté.
0: Peut-être qu'on n'aurait pas de cancoyote et de comté.
2: Voilà, enfin, je ne sais pas, d'autres fromages. Mais il y a des témoignages de gens tout à fait sérieux et qui n'étaient pas des fous ou des ivrognes qui racontent ces faits comme étant réels. Et les lutons, c'était surtout des artisans. Vous aviez, par exemple, une grotte qui s'appelait la Lutinière. Et les gens qui avaient une charrue, une faux, enfin, un outil qui était cassé ou endommagé, eh bien, on allait, à la tombée du soir, porter cet outil devant la grotte. Ils apportaient des œufs, du miel, voire une tartine de confiture pour les lutons. Et le lendemain matin, ils retrouvaient leur outil parfaitement réparé comme neuf. Seulement, malheureusement, cette belle tradition, cette belle échange entre hommes et humains s'est arrêtée un jour où un maréchal ferrant, qui trouvait que c'était une concurrence un peu déloyale, a apporté une tartine couverte de bouse de vache.
0: Oh, ça, c'est pas correct.
2: Ah non, et depuis ce temps-là, les lutons ont arrêté d'être sympas avec les humains. Mais c'est quand même dommage, hein, vraiment.
0: Ben, c'est clair, hein, quand on est un peu bricoleur, c'est pratique en tout cas.
2: C'était super pratique, mais les lutins rendaient 1000 services aux humains, si on en croit les contes et les légendes, bien sûr. Ils faisaient le ménage, ils aidaient les fermières, les fermiers dans leurs travaux. Mais là, il fallait aussi faire une offrande, et en général, il fallait leur déposer une écuelle de lait chaque soir au même endroit. Et à ce moment-là, eh ben, c'était la belle vie.
0: Est-ce que vous pensez que certaines maisons typiques Disney se sont basées sur ces légendes-là pour créer typiquement le conte de Blanche-Neige avec les lutins qui travaillaient, etc. Enfin, c'était des nains, mais...
2: Disons que c'est pas Disney, hein, c'est Grimm et autres qui ont récolté ces histoires-là. Oui, c'est la même origine, c'est-à-dire qu'il y avait des créatures fantastiques, mais bon, là, on les a fait effectivement un peu comme des nains de jardin, mais en même temps, c'est assez rigolo de voir tous ces nains de jardin qui existent sur les pelouses, en se disant, mais c'est drôle quand même, ces petites figures. Et donc, c'est la même origine, c'est-à-dire qu'on vivait à une certaine époque en compagnie de créatures merveilleuses.
0: Les personnages de légende, ces créatures justement merveilleuses qui nous font rêver, on va en parler hein, tout à l'heure avec vous, Hervé Thierry Duval. Et quand je dis tout à l'heure, typiquement c'est juste après Pierre Bachelet, elle est d'ailleurs.
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0: Bachelet, elle est d'ailleurs et nous on est ici. On continue de vous parler de ces personnages légendaires avec vous Hervé Thierry Duval. Et cette fois vous allez nous parler de la Vouivre.
1: Oui, remarquez, on est un peu ailleurs aussi hein, avec cet univers-là. <C'est vrai. rire> Oui, la Vouivre, comment ne pas parler de la Vouivre, enfin des Vouivres, puisque c'est le personnage le plus emblématique du fantastique de Franche-Comté. Il y a un folkloriste, Désiré Monnier, ça ne vous dit rien, mais c'était un monsieur très important qui a fait beaucoup de collectage et qui disait que chaque village de Franche-Comté connaissait sa Vouivre. Ça vous donne une idée du nombre de Vouivres qu'il pouvait y avoir à l'époque.
0: Il doit y en avoir un paquet, hein.
1: Alors pour ceux... Pour les ignares qui ne connaîtraient pas la Vouivre, on peut rappeler que c'est souvent vu comme une créature, comme une espèce de serpent ailé, avec des ailes de chauve-souris, et qui porte sur le front une escarboucle, un joyau, un rubis, qui détient la magie de cette figure. Voilà. Et il y a une caractéristique qu'on connaît moins bien, c'est qu'elle a une autre image, elle est double personnalité, elle peut apparaître aussi comme une jeune femme à la beauté surhumaine. Et si on se souvient du roman de Marcel Aimé, La Vouivre, eh bien lui n'a pas décrit une vouivre comme un serpent avec des ailes, mais comme une jeune femme.
0: Comme une femme.
1: Voilà. Donc elle a les deux personnalités, mais on la voit souvent comme ce monstre en quelque sorte.
0: Attention à ne pas se faire avoir du coup.
1: Oui, alors il y a plein de gens qui ont tenté de voler l'escarboucle, parce que quand elle va se baigner, la Vouivre enlève son escarboucle, la pose sur la berge, mais plein d'imprudents ont tenté de lui voler, mais il y en a très peu qui s'en sont sortis vivants.
0: Donc c'est un monstre qui peut être gentil comme méchant.
1: Ah bah si on lui vole son escarboucle, oui, elle est pas sympa. Mais alors, ce que je dois dire, ce qui est intéressant avec la Vouivre, c'est qu'elle va épouser à un moment donné l'histoire. C'est-à-dire que la légende épouse l'histoire, et dans l'histoire, c'est l'histoire du capitaine Lacuzon. Alors, je sais pas si vous vous souvenez de qui est du capitaine Lacuzon, c'est un héros franc-comtois qui a lutté contre les armées de Richelieu du temps où la Franche-Comté était encore espagnole, donc au XVIIe siècle. Et là, la légende de Lacuzon raconte qu'il avait été, dans son enfance, voué à la Vouivre. En quelque sorte, il y avait une Vouivre qui le protégeait. Et c'est tout à fait vrai, puisqu'un jour, il s'est retrouvé encerclé dans le château de Montaigu. Il allait être capturé, enfin c'était quasi fait, quand tout à coup la Vouivre est arrivée dans le ciel et a permis au capitaine Lacuzon de s'échapper à califourchant sur le dos de la Vouivre et en se moquant de ses ennemis qui le regardaient s'envoler. Et ça c'est fantastique, c'est parce que le capitaine Lacuzon est un personnage bien réel, qui a réellement existé, héros franc-comtois, mais la légende l'a emporté lui aussi.
0: C'est beau. Je suis carrément prise dans l'histoire que vous venez de nous raconter. Là. Et c'est pour vous dire à quel point c'est hyper intéressant. Hein. Parce que typiquement, j'en avais déjà entendu parler des Vouivres, etc. Mais je ne savais pas vraiment à quoi elles servaient. Est-ce qu'elles servent du coup à protéger, si je comprends bien?
1: Ah ben dans ce cas-là, c'est indéniable. Mais il y a toutes sortes de Vouivres. Elles sont souvent des gardiennes de trésors, d'ailleurs. Elles protègent des trésors, on veut toujours les voler. Mais elles aussi sont des gardiennes de la nature. Souvent des eaux, des lacs, parce que des fois, elles habitent beaucoup dans les grottes, mais également, il y a une grotte, par exemple, à Saint-Claude. C'est ça qui est aussi fascinant avec ces personnages, c'est qu'ils sont inscrits dans la géographie d'un territoire. La grotte de la Vouivre à Saint-Claude, c'est aussi un lieu de balade intéressante. Mais il y en a partout. Il y a la grotte de Tantary, on en a parlé. On peut en chercher partout. Ils sont toujours là, ces personnages. En tout cas, leur souvenir ne nous a pas quittés.
0: Ils sont toujours bien présents dans notre quotidien et même ici. Dans un instant, on va faire le tour de votre actualité, Hervé Thierry Duval. Ben avant ça, petite pause fraîcheur comme à la Coupe du Monde.
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0: Et pour passer un agréable dimanche en notre compagnie, il vous faut de la musique, celle de Robbie Williams, Suprême.

0: Robbie Williams, Suprême. Proche de la fin de cette émission, on rappelle, hein, Hervé Thierry Duval, vous êtes un auteur, vous, votre style, c'est les personnages de légendes, style fée, lutin, etc. Mais qu'est-ce qui vous a donné envie d'écrire sur des légendes et quel a été l'élément déclencheur ?
1: Ah mais vous étiez question, Clémentine, je pense que c'est une fée qui s'est penchée sur mon... Non, c'est, je vous parlais de Tantari, mais c'est parce que quand je lisais beaucoup de romans arthuriens, et un jour, dans une petite note en bas de page, on faisait référence à Tantari, et je me suis aperçu qu'elle habitait dans un coin de Franche-Comté que je connaissais assez bien, enfin qu'il y avait une grotte, et de là j'ai tiré le fil qui m'a amené jusqu'à vous aujourd'hui, vous voyez, c'est extraordinaire.
0: Ça c'est vrai. Dernièrement, quels sont les ouvrages magiques que vous avez sortis, où peut-on se les procurer ?
1: Ah ben dans toutes les bonnes librairies, bien sûr. Alors j'ai sorti deux romans il y a pas très longtemps. Le premier s'appelle L'ombre du Mont Poupet. Alors le Mont Poupet, c'est une petite montagne qui se trouve dans le Jura, et ça raconte l'histoire d'une bande d'amis comme ça, des jeunes gens. Ça se passe dans les années 80, et un jour ils font l'excursion du Mont Poupet comme ça à pied une nuit, et il y a une jeune fille qui les accompagne qui disparaît. Et la rumeur qui court, c'est que sur cette petite montagne, il y a un génie qui s'appelle l'enchareilleur, ça veut dire l'égareur, et certains chuchotent que c'est peut-être lui qui l'aurait enlevé.
0: Oh.
1: Voilà.
0: Ah oui.
1: Voilà. Et donc, c'est ça l'histoire de, mais c'est surtout les années 80, l'insouciance de ce temps-là. Et puis, il y a cette petite touche de fantastique que j'ai glissée, bien évidemment, dans l'histoire.
0: Et pour le deuxième?
1: Alors, deuxième, là, on est vraiment dans le merveilleux. Ça s'appelle L'Enchanté Or. C'est une aventure d'Ef de Lif, qui est un lutin. C'est pas un lutin franc-comtois, c'est un lutin vosgien. C'est un sautré. Bon, c'est tout près, là, les Vosges.
0: Oui, c'est les voisins.
1: Voilà. Et c'est un lutin magicien qui traverse la France. Il part du pays des Korrigans en Bretagne. Et donc, il y a plein de petites aventures jusqu'à arriver dans le pays des sauterets, les lutins des Vosges. Mais il est à la recherche de l'herbe d'égarement qui va aider les Korrigans à se protéger leur territoire contre les invasions humaines.
0: Ben, rien que ça, premier degré, ça me donne envie d'aller les acheter directement en librairie, dès qu'elles sont ouvertes, bien sûr, et d'aller les
1: procurer. Eh bien, il y a de très bonnes librairies à Belfort, n'hésitez pas.
0: Est-ce qu'il y a des nouveautés ? Des nouveautés qui vont bientôt arriver ? Est-ce que vous êtes en cours d'écriture ?
1: Ah bon, je suis toujours en cours d'écriture, vous voyez. Mais oui, il y a deux, trois choses. Mais enfin, tant que c'est pas sorti, je n'en parle pas. Je suis un peu superstitieux à ce niveau-là. Mais oui, j'espère bien.
0: Est-ce que vous allez faire aussi des salons, des foires aux livres prochainement ?
1: Ah ben écoutez, je serai comme souvent à la foire aux livres de Belfort à la rentrée. C'est toujours un moment tout à fait sympathique. Et puis il y a d'autres salons qui sont des petits salons. Bon, je vous avoue que j'ai pas la liste en tête, mais j'essaie d'être présent sur les salons du livre, parce que c'est toujours sympa de rencontrer des lecteurs, des lectrices, surtout quand ils ont déjà lu.
0: Ça, c'est ça. Vous pouvez en discuter avec eux.
1: Oui. Il y a des gens très gentils. En général, ils viennent pas vous dire, j'ai trouvé que votre livre était une daube, hein. Non, en général, ils viennent vous dire qu'ils ont beaucoup aimé, ça vous requinque pour continuer ces aventures d'écrivain.
0: Merci beaucoup Hervé Thierry Duval d'avoir été avec nous. Je vous souhaite de passer une très belle journée, un bon dimanche.
1: Eh bien, vous aussi, c'était très sympa. Merci.

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0: Comme quoi, quand on se détend ici, le temps passe vite, hein, il est déjà 10h.

0: record absolu de température battue. Par exemple, 38,6 à Giromanie, 39,6 à Luxeuil-les-Bains et surtout 40,4 à Jonchereau. C'est la première fois que le territoire de Belfort dépasse les 40 degrés depuis le début des mesures. Face à ces conditions climatiques extrêmes, les pompiers du Doubs partent en renfort de leurs collègues de Saône-et-Loire. Deux camions citernes spécialisés dans les feux de forêt et un véhicule de commandement envoyé sur les lieux. Après les nombreux incendies d'espaces naturels dans le département, les soldats du feu du Doubs resteront sur place jusqu'à demain soir.
1: Une intoxication au monoxyde de carbone à Montbéliard.
0: Tout commence comme une intervention de routine pour les pompiers. Une jeune femme de 21 ans fait un malaise dans un bar à chicha à son chevet. Le détecteur de gaz des pompiers se déclenche. Le monoxyde de carbone provient d'un pot de charbon incandescent arrosé ensuite à la lance. Sur les 15 autres personnes présentes sur place, pas d'autres intoxications recensées.
1: Jade Marval au sommet de l'athlétisme mondial.
0: Sacrée championne d'Europe en mars, la montbéliardaise lanceuse de javelot participe aujourd'hui à un meeting très select, la Diamond League à Paris, accès réservé aux meilleurs athlètes de la saison. Elle lance ce soir à partir de 18h25. Au mondial de foot, les phases de groupe sont finies. L'Angleterre, la Croatie, le Ghana, le Portugal, la Colombie et la République démocratique du Congo sont qualifiés pour la suite de la compétition. L'Argentine s'impose 3-1 contre la Jordanie, qualifiée avec un nouveau but de la légende Lionel Messi. Double qualification pour l'Algérie et l'Autriche dans le même groupe, 3 partout. La météo, Clémentine, il fait chaud, non?
1: Oh,
0: un petit peu là.
1: Très très chaud même. Les températures, elles commencent à augmenter ce matin jusqu'à atteindre les 32 degrés. C'est le cas notamment dans le pays de Montbéliard, du côté d'Héricourt et même dans le territoire de Belfort. Des températures qui vont continuer d'augmenter jusqu'à atteindre les 34-35 degrés. Je vous rappelle qu'on est toujours en vigilance orange pour la canicule. Et puis en vigilance jaune pour les orages. Donc on fait attention quand même.
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1: Et surtout, on reste zen parce que c'est dimanche et qu'il faut bien profiter avant de commencer une nouvelle semaine. 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
3: Hello Nord-Franche-Comté, j'espère que vous passez une belle et agréable matinée en notre compagnie. Ici, c'est les conseils pratiques de 10h jusqu'à 11h et nous allons parler d'allergies. Je pense qu'avec ces températures, à mon avis, on est pile poil dans le sujet. On en touchera quelques mots juste après Paolo Conte via Con Me.

0: La Dolce Vita avec Paolo Conte ici. Les yeux rouges, le nez qui coule, la gorge qui gratte. Les allergies au pollen concernent aujourd'hui un Français sur trois, 10 fois plus que dans les années 60. Comment se prémunir des allergies? Cette question, on se la pose ce matin avec le docteur Philippe Auriol, allergologue à Belfort, de retour d'un congrès européen. Quel est le constat en matière d'allergies?
1: Alors, à Istanbul, donc, on a beaucoup parlé de l'évolution des allergies avec une augmentation importante de la fréquence des allergies. Comme vous le disiez, dans les années 60, c'était à peu près 0,5 à 2% de la population. Mmh. Aujourd'hui, on est à 30% en France. Et une étude publiée ce mois-ci dans le journal européen d'allergologie montrait qu'au Japon, ils sont à 42% d'allergiques déjà aujourd'hui.
2: Alors, c'est donc la 4e édition de cette semaine mondiale de l'allergie. L'objectif est lequel ?
1: Donc cette année, c'est particulièrement donc de sensibiliser sur l'augmentation des allergies et l'importance de les prendre en charge pour réussir à diminuer leur portée sociétale qui est vraiment importante.
2: Je crois que vous voulez parler également de la création d'une nouvelle association.
1: Exactement. Cette année, donc, nous avons mis en place l'association asso-allergie-ie-france.fr, qui est une association qui, pour la première fois, regroupe donc des patients et des médecins, donc sous la même association, pour essayer de faire une synergie et faire avancer notre combat qui sert à diminuer la portée donc sociétale des allergies, puisque c'est un grand absentéisme social, c'est une répercussion importante sur la croissance des enfants, avec des nuits qui sont perturbées, un circuit scolaire qui est perturbé avec de l'absentéisme. Donc tout ça, on peut y remédier, il faut le prendre en charge précocement et on sait influer sur cette maladie.
2: Elle existe, hein, cette association, elle a été créée,
1: elle a été créée
2: officiellement. On le sait, on a très très chaud en ce moment, est-ce que c'est un terrain propice aux allergies? La chaleur.
1: Alors oui, et non, les deux.
2: Les deux.
1: La première, oui, parce que la chaleur, plus elle augmente, donc plus il y a de réchauffement climatique, plus vous allez avoir de pollen en quantité. Mmh. Et ça a été montré, par exemple, que pour les pollens de bétulacées, qui chez nous sont particulièrement impactants, qui sont de janvier jusqu'au mois d'avril, eh bien la saison augmente au fur et à mesure. On a les noisetiers qui commencent désormais dès mi-décembre, ce qui est quand même impressionnant.
2: Tôt.
1: Et donc qui vont se continuer jusqu'en avril pour les bétulacées avec le bouleau. C'est un peu moins vrai pour les graminées qu'on a aujourd'hui. La chaleur a un effet positif, on va dire. Mm-hmm. C'est-à-dire que certes, la saison est plus intense, mais par contre, elle est plus courte, puisque les graminées vont griller plus rapidement.
2: Ah oui.
1: Voilà.
2: Est-ce que la dégradation de la qualité de l'air joue un rôle également ?
1: Exactement. Plus il y a de CO2 produit, plus la production en termes de pollen est importante. Donc oui, le réchauffement climatique d'une part et la production de CO2 qui est concomitante augmente la quantité de grains de pollen puisque les plantes se nourrissent du CO2 et donc elles produisent plus de pollen.
2: Bon, restez avec nous. Si vous avez des questions à poser au docteur Philippe Auriol, c'est dès maintenant 03 84 22 82 82. On continue d'évoquer ces différentes allergies dans un petit instant au cœur de cette semaine mondiale de l'allergie qui se termine ce week-end, hein, c'est ça, hein ?
1: Exactement.
2: Les maladies allergiques, ce ne sont pas de simples inconforts, ce sont de véritables pathologies.
1: Tout à fait. Il y a donc d'abord les allergies mortelles, donc avec les chocs anaphylactiques. Je fais un webinaire entre milliers d'eux, donc
2: oui,
1: avec les pompiers aujourd'hui. Donc les anaphylaxies, ça concerne les aliments pour les enfants essentiellement, donc qui sont des chocs qui peuvent être mortels si on n'utilise pas l'adrénaline de manière rapide, avant même d'appeler les secours. C'est vraiment le message important à faire passer pour l'anaphylaxie. Donc il y a les enfants, c'est les aliments. Ensuite, on va avoir plutôt les personnes plus âgées, au-delà de 50 ans, et ça touche particulièrement les femmes, c'est les allergies aux médicaments.
2: Ah oui ?
1: Donc pareil, avec des chocs anaphylactiques qui arrivent très rapidement, puisque en général, c'est quelques minutes à peine après la prise du médicament.
2: Et pourquoi plus les femmes ?
1: Alors ça, c'est un grand mystère.
2: Ça ne s'explique pas forcément.
1: Non, ça ne s'explique pas, mais c'est clairement une prévalence plus importante pour les femmes. À l'inverse des hyménoptères, donc les piqûres d'insectes, où là, ça touche plus les hommes, mais c'est davantage eux qui sont apiculteurs souvent, ou qui travaillent en extérieur. Donc là, ça s'explique plus logiquement.
0: Et nous allons continuer de parler des allergies ici dans les conseils pratiques dans même pas 3 minutes, ce qui nous laisse le temps de chanter avec Yves Duteil, la langue de chez nous.

0: Si vous chantez, c'est que vous êtes forcément bien ici avec Yves Diteil. À l'occasion de la semaine mondiale de l'allergie qui se termine ce week-end, nous sommes toujours avec le docteur Philippe Auriol, allergologue à Belfort. Il y a toutes formes d'allergies, mais certaines sont beaucoup moins graves que d'autres.
1: Exactement, il y a des allergies qui sont plus chroniques, elles sont moins graves dans le sens où elles n'ont pas un impact vital immédiat, mais elles ont un impact sociétal important. C'est ce que je disais par exemple pour la rhinite allergique, qui est très fréquente et qui a un retentissement très important. Première cause d'arrêt de travail en France. Donc c'est à considérer et c'est très souvent méprisé parce que ça n'est, je vais admettre tout, qu'une rhinite. Sauf que la rhinite, si vous dormez pas toutes les nuits parce que vous avez le nez bouché, parce que vous arrivez pas à respirer, eh bien c'est un problème. Ça commence à être considéré avec les apnées du sommeil, où beaucoup de gens sont appareillés. Mais en fait, avant même l'appareillage, simplement le traitement de la rhinite allergique peut permettre d'éviter toute cette lourdeur d'appareillage.
2: C'est quoi comme traitement ?
1: Donc c'est d'abord déterminer la cause, ensuite mettre en place un traitement simple médicamenteux avec des antihistaminiques, avec des sprays anti-inflammatoires nasaux, avec des antileucotriènes parfois également. Et enfin, la mise en place d'une désensibilisation, parce que la logique c'est de ne pas garder des médicaments à vie, c'est de sortir de cette logique de médicaments en rééduquant le corps, en lui apprenant à cohabiter avec les produits auxquels il est allergique.
2: Alors, selon l'Organisation Mondiale de la Santé, d'ici 2050, 50% de la population mondiale pourrait être touchée par une allergie, notamment en raison du réchauffement climatique. Plus de pollen.
1: C'est ce qu'on disait tout à l'heure. Effectivement, il y a plus de pollen qui sont produits, donc ça concernerait essentiellement les rhinites allergiques, qui sont une première cause d'asthme allergique, puisque lorsque vous avez une rhinite, donc qui dure une irritation de la sphère ORL qui dure pendant plusieurs mois, voire plusieurs années, forcément, vous avez un retentissement sur les bronches, vous ne respirez plus par le nez, vous respirez par la bouche, vous perdez le filtre du nez, et les pollens viennent directement se déposer dans les bronches et déclencher de l'asthme.
2: Est-ce qu'il y a de nouveaux types d'allergies que vous avez pu constater, découvrir qui n'existaient pas avant ?
1: Alors oui, il y a des allergies nouvelles. L'allergie nouvelle qui fait beaucoup parler d'elle, c'est l'allergie à l'alpha-gal, donc qui est une allergie à la viande.
2: À travers
1: des piqûres de tiques, vous allez être piqué donc par la mordu plus exactement par la tique, et les molécules qu'elle va injecter, certaines d'entre elles ressemblent à une molécule qu'on va retrouver dans la viande des mammifères. Si bien que en étant mordu par la tique, vous devenez allergique à cette molécule qui sera libérée dans la digestion par la viande de mammifères. Et donc vous allez faire des anaphylaxies qui justement sont alimentaires mais sont décalées. Normalement, une allergie alimentaire, elle survient entre 0 et 30 minutes après avoir consommé l'aliment.
2: C'est rapide.
1: Et c'est toujours rapide, oui, tout à fait. Et l'alpha-gal est une exception puisque justement, elle, il faut le temps que la viande soit digérée. Et donc la réaction se produit plus tôt, entre 1 heure et 2 heures après avoir consommé l'aliment.
2: On peut être allergique à d'autres aliments également. Moi, je connais des personnes qui sont allergiques au melon, par exemple.
1: Le melon, très souvent, mais alors le melon, c'est beaucoup plus de ce qu'on appelle les allergies croisées. Lorsque vous êtes allergique à des molécules et non pas un pollen ou un aliment, et ces molécules sont parfois partagées entre plusieurs sources. Dans la région, donc, il y a les pollens de graminées. Bien, les pollens de graminées, comme le pollen de plantain ou le pollen des astéracées, partagent beaucoup de molécules communes avec le melon. Si bien qu'en mangeant du melon, vous avez des picotements dans la bouche, et puis finalement, quand vous y pensez, vous dites, bah oui, en fait, j'ai un rhume des foins ou une rhinite allergique depuis plusieurs années. C'est une évolution de cette rhinite allergique, une extension.
2: Ah, donc c'est lié tout ça.
1: Exactement. D'accord. Le corps réagit aux molécules qu'il ressemble et qu'il va finir par trouver dans d'autres sources.
0: Parce que je sais que vous raffolez de nos conseils pratiques, j'en ai encore plein en stock jusqu'à 11h. J'ai aussi des idées de sortie, des bons plans et la musique qui vous fait vibrer, celle de Diane Tell et Jérémy Frérot ici.
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1: Je me suis amusée ce matin à faire le starter pack du Daddy Cool le dimanche. Petit apéro sans alcool parce que la fête est plus folle. 3 heures devant le barbecue à attendre que la merguez soit cuite. Une partie de pétanque aussi avec les copains. Et le Daddy Cool, il écoute forcément ici et bon AM. 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

0: C'est ça.
1: Vous vous souvenez de la première ou pas de l'animateur, de l'animatrice
0: Oui, c'était avec Nicolas Salin.
1: Qu'on salue,
0: ouais,
1: si nous écoute.
0: Exactement, moi je le salue aussi. Et voilà, c'était vraiment super sympathique. Et c'est...
1: Il y a moins de stress aujourd'hui après 10 ans, c'est vrai, toujours les mêmes.
0: Bah, c'est pas le même.
1: C'est vrai. Mais vous vous souvenez des premiers mots, de la première chronique ou pas? Je vous prends de court, parce que mars 2016.
0: Là, je me souviens plus, mais effectivement, enfin, les formules ont changé depuis. C'était une émission de cuisine, donc c'était autour des aliments ou des techniques de cuisine, donc avec les chefs, voilà, un petit coucou aux chefs en passant.
1: Et puis avec différents animateurs, animatrices, Emmanuel Sabatier, Alexandra Mel, j'en oublie, sans doute.
0: Exactement,
1: Caricou,
0: Anne Delano, il y en a eu plusieurs. Donc un chouette parcours, vraiment une belle expérience.
1: On salue tout le monde, évidemment.
0: Exactement,
1: on va revenir sur votre parcours. La première phrase, quand on arrive sur votre site internet, tu veux te libérer de la culpabilité alimentaire. Ça donne le ton, là, on est d'accord.
0: Oui, c'est ça. Enfin, mon maître mot, c'est le plaisir. Et effectivement, mon objectif, c'est que chacun puisse manger le plus librement possible, le plus détendu possible pour couvrir ses besoins, pour être dans le plaisir et puis sortir des injonctions qui nous mettent dans la culpabilité. Fais pas ci, mange pas ci, mange ça.
1: C'est vrai qu'on l'entend de plus en plus. Ça s'est accéléré justement depuis 10 ans, peut-être, j'ai l'impression. Voire même avant, non? Je sais pas,
0: je crois que c'était déjà là, alors peut-être d'une autre manière, mais voilà, c'est ça. Les régimes, ça fait très longtemps qu'ils sont là et qu'ils nous disent fais ci, fais ça et fais pas ci, fais pas ça. Donc d'ailleurs, derrière la diététique ou le mot de diététicien, il y a souvent une image de je vais pas avoir le droit de manger ça, c'est interdit. Et donc voilà, justement, moi, mon idée, c'est de montrer qu'on peut tout manger, enfin manger de tout. Et en fait, après, on s'écoute, on ajuste les quantités, on déguste, on prend le temps. Et finalement, la gourmandise est une vraie qualité.
1: Ça, c'est vachement important.
0: Exactement.
1: Je me permets, est-ce que je retiendrai de vous, au-delà de votre sourire, de votre compétence, de l'accueil, etc., et de la qualité des chroniques que vous avez proposées, c'est toujours, on peut se faire plaisir.
0: On doit se faire plaisir.
1: Tout dépend de la quantité.
0: Mais c'est ça.
1: Ça un peu.
0: Et si vraiment on est dans le plaisir, moi, c'est vraiment ce que je dis, parce que souvent on me dit, oui, mais si je suis dans le plaisir, si je suis dans la gourmandise, vous allez voir les quantités, ça va être... Et non, si on est vraiment dans la dégustation, dans le plaisir, on est exactement dans les justes quantités. Faisons-nous confiance. Parce qu'effectivement, quand on prête attention, à un moment, c'est un peu moins bon, ou c'est, voilà, ou la digestion après, on sait que ça passera pas. Donc vraiment, oui, la gourmandise, c'est le moyen pour réguler les quantités.
1: Avant de parler sur votre parcours pour des auditeurs, des auditrices qui veulent être nutritionnistes comme vous, il y a la chaleur. On entend souvent, on mange moins avec la chaleur. J'avoue que j'ai l'impression de moins manger. Je sais pas si c'est vrai. J'ai l'impression de moins manger.
0: Les ressentis sont de toute façon complètement différents. Donc, on peut avoir un peu moins faim. Mais justement, il faut quand même prêter attention à manger suffisamment. Parce que le corps, il a besoin de beaucoup d'énergie pour baisser sa température et l'ajuster. Donc, continuer de manger de tous les nutriments. Alors, voilà, peut-être un petit peu moins de féculents. On ajuste si vraiment. Et puis, on y va aussi, effectivement, sur ce qu'on sent qui est frais. C'est ce qui est agréable. Mais oui, on boit. Et on pense peut-être à un petit peu de sel. Alors, on y va mollo sur le sel, mais c'est vrai que dans cette période-là où on transpire beaucoup et on perd du sel, eh ben on ajoutait un petit peu plus dans notre alimentation, pourquoi pas.
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0: Bah, l'écoute de ma part est justement pour apprendre aux gens à s'écouter, parce que c'est ça qui est très important justement, hein, sortir des injonctions, de la tête. Enfin, moi je dis souvent ça, hein, c'est dans la tête, on entend il faut faire ci, il faut faire ça, mais non, on arrête d'écouter sa tête, ou on lâche la tête et on va écouter son corps, parce que lui il nous dit exactement ce dont on a besoin. Et c'est pour ça que la gourmandise, c'est une manière d'écouter vraiment son corps, son plaisir. C'est super important.
1: Docteur, j'ai une question. Pourquoi justement des fois on culpabilise après?
0: Parce que on va manger quelque chose, ça nous semble plaisant, et derrière il y a notre tête qui sort le petit scénario. Ah mais ça t'aurais pas dû, ah mais là-dedans il y a du sucre, ah mais là-dedans il y a de la crème. Et puis derrière il y a les petites phrases, on mange pas trop gras, trop salé, et puis on nous a dit que le gras c'était pas bien. Enfin voilà, il y a vraiment tous ces scénarios qui se mettent en route, et c'est justement contre ces scénarios avec lesquels je vais travailler avec la personne pour qu'à un moment on dise stop à ces scénarios et qu'on prenne bien conscience que ces histoires, c'est des trucs qu'on nous raconte depuis des années et que ça n'a pas forcément de fondement. C'est pas complètement faux, voilà, mais justement il faut vraiment trier. Et quand on revient sur j'enlève tout ça, j'écoute, j'alterne, parce que bien sûr manger trop de gras ou de sucre,
1: c'est bon à la crème,
0: c'est pas un problème, c'est super bon, et c'est ça qui est bien. Sauf que si on en mange trop, à un moment on trouve que c'est désagréable.
1: C'est trop le problème.
0: Exactement. Mais justement, plutôt que le trop, on le mette dans la tête, on fait vraiment attention à quand notre corps nous dit stop, on s'arrête, et là c'est cool.
1: Si je viens vous voir, si un auditeur, une auditrice vient voir pour la première fois, je pense qu'il y a une multitude de questions.
0: Premier rendez-vous, c'est ça, c'est de savoir pourquoi la personne vient, qu'elle m'explique un peu, sa demande, et puis son histoire. On reprend ensemble l'histoire d'alimentation, l'histoire de vie, l'histoire de poids éventuellement si c'est le sujet, pour comprendre un petit peu ce qui se passe, l'environnement, parce que pareil, ainsi tout enfant, on a entendu par nos parents, notre entourage, fais attention à ça, mange pas trop, le sucre c'est pas bien, on est imprégné de tout ça. Donc en fait c'est ça, comprendre toute l'histoire de vie de la personne, ça aide vraiment à la guider, à l'orienter, à connaître l'émotionnel qui est associé à tout ça.
1: Vous avez une palette d'outils, j'imagine, à disposition que vous avez travaillé.
0: Tout plein d'outils des outils nutritionnels pour savoir quoi mettre dans le repas, parce que effectivement, bien nourrir notre corps et notre cerveau, ça aide aussi à changer nos pensées. Si notre cerveau il est pas bien nourri, il pourra pas travailler et on pourra pas changer les choses. Et puis oui, des outils justement pour prendre du recul, relativiser, travailler sur les objectifs, à comprendre sur notre fonctionnement sensible, le rapport entre les émotions, l'alimentation, le fonctionnement du cerveau, j'essaye de mettre du sens, d'expliquer pour que ça donne du sens et que les gens, du coup, quand on comprend, c'est comme ça que ça marche, c'est pas moi qui fonctionne pas bien, c'est juste normal.
1: Il y a un aspect psychologue aussi. Là aussi, la psychologie, c'est un métier, c'est quelque chose de différent, mais il y a un aspect aussi là-dessus.
0: Oui, bien sûr. De toute façon, on peut pas. On est un tout, notre corps, notre tête, tout ça, ça va ensemble. Et puis, effectivement, l'alimentation est toujours liée aux émotions. Dès qu'on est tout petit, on mange avec quelqu'un qui nous donne à manger. Forcément, il y a de l'émotion qui passe. Donc, si cette personne-là, elle est super bien et super détendue, on va faire un petit lien alimentation, c'est super. Si cette personne-là, elle est plus tendue en fonction de l'histoire de vie, des événements de vie, on va peut-être faire un lien alimentation. On n'est pas en sécurité. Donc, tout ça, ça s'imprègne.
1: Mais ça,
0: donc, effectivement,
1: c'est sur les questions qu'on pose. Hein. Je rassure, je suis pas avec Stéphanie Drieux. Je vous rassure.
0: Je pose toutes ces questions pour comprendre et puis aider à ajuster.

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0: The Way You Make Me Feel avec Michael Jackson. 03 84 22 82 82, c'est le numéro de téléphone que vous composez tout de suite pour venir annoncer votre manifestation dans la Franche-Comté. En fait, c'est Mélanie qui vous accueille aujourd'hui au standard. Et figurez-vous qu'il reste encore de la place, n'hésitez pas à nous appeler.
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0: Eh bien, on va tranquillement se diriger vers midi, mais pour l'heure, il est 11h. On fait donc un point sur l'actualité en français dans le monde avec Valentine Lepès.
2: Moins de morts par rapport à la canicule de 2003, malgré les chiffres très inquiétants dévoilés ce matin par Santé publique France. Près d'un millier de décès enregistrés en plus depuis mercredi par rapport à la normale. Eh bien, pour la ministre de la Santé, il est probable que le bilan humain soit moins important au cours de cette canicule historique. Nous n'avions pas la même connaissance médicale à l'époque, explique Stéphanie Rist, ni la même prévention.

0: 150 pompiers mobilisés dans la Loire hier sur des feux de végétation. Presque autant dans le département voisin, la Haute-Loire, sur un violent incendie à Villeneuve-d'Allier. Le risque de feux de forêt reste élevé aujourd'hui dans 10 départements. Les bonnes affaires continueront après le 21 juillet. Le gouvernement prolonge les soldes d'été au vu, je cite, de leur démarrage considérablement ralenti par la canicule. Les commerces de proximité en particulier enregistrent une baisse de leur chiffre d'affaires estimé entre 10 et 30% par rapport à un début de solde classique. Sur la place du Capitole à Toulouse, la fête se prépare à quelques heures de l'arrivée des joueurs du Stade toulousain. Le club sacré pour la 25e fois de son histoire champion de France de rugby. Un 4e titre d'affilée en top 14 remporté hier soir face à Montpellier grâce à une victoire 28 à 20 au Stade de France. Jusqu'à mercredi 1er juillet, voir un film sur grand écran vous coûtera 5€. Toutes les séances sont à tarif réduit à l'occasion de la fête du cinéma.
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2: On va avoir encore très chaud aujourd'hui avant l'arrivée des orages qui sont annoncés par l'ouest. Des nuages d'ailleurs vont petit à petit arriver par la Bourgogne et s'installer dans le ciel du Nord-Franche-Comté. Des nuages qui ne devraient pas être trop violents en termes de précipitations, précise Météo France. Il faudra faire attention toutefois au vent qui pourrait en rafale souffler jusqu'à 70-80 km/h par endroit, localement. Côté température, on relève 33 degrés à Belfort en ce moment, 32 degrés à Montbéliard, 31 degrés à Champagny, 30 degrés à Beaucourt et on ne devrait pas dépasser les 35 à les 36 degrés peut-être localement cet après-midi.
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2: Allez, plus que quelques heures à supporter cette canicule. On est là toujours à vos côtés pour distiller la bonne humeur et les bonnes nouvelles. On ira tous au paradis, Michel Polnareff. Nous voilà rassurés. Bah oui, évidemment.

0: Michel Polnareff, on ira tous au paradis. 03 84 22 82 82 pour annoncer la manifestation que vous organisez. Et on réitère un petit peu la formule d'hier, la manifestation que peut-être vous allez encore une fois annuler aujourd'hui à cause de la canicule. C'est aussi l'occasion de l'annoncer aux auditeurs d'ici Belfort-Montbéliard. Vous avez aussi la possibilité de venir nous voir directement dans les studios 10 rue des Capucins à Belfort.
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0: Karine Duché.
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0: Bonjour Jean-Charles.
2: Bonjour.
0: On va parler vélo avec vous, on va parler montée du ballon d'Alsace, on va parler vieille bicyclette et vieille automobile.
2: C'est exact, je suis venu pour parler de la montée historique des cracks au ballon d'Alsace le jour de l'étape du Tour de France, qui sera la 13e étape le 17 juillet. Le Tour de France partira de Dole, arrivera sur Belfort, et nous en profitons pour organiser donc la montée historique avec des vieux vélos. Ça sera des vélos qui ont plus de 100 ans, sans dérailleur. Nous serons accompagnés également d'une caravane historique avec notre partenaire de l'aventure Peugeot et du Belfort Auto Rétro. C'est un parcours qui se fera depuis Belfort. On ira rejoindre le parcours officiel via Mélisey. Ça sera un parcours de 110 km au total avec 1800 mètres de dénivelé. On franchira le col des Croix. On vous attend tous pour nous soutenir, oui. Parce que ça sera sans dérailleur, avec des vieux vélos, comme
0: qui,
2: je l'ai
0: qui
2: dit.
0: Qui pèsent combien, ces vélos, à peu près?
2: Entre 10, 12, puis les plus lourds, 15 kilos. Ouais. On a des roues en bois. Voilà.
0: C'est exceptionnel.
2: Ouais, ouais, c'est la troisième édition qu'on organise. Les deux premiers événements, on avait eu du monde qui nous avait bien soutenu à la montée, à la fois côté Belfort et pour la première édition en 2019, c'était fait par Masvaux. On avait eu plein de monde. Mm-hmm. J'espère retrouver tout ce public.
0: Et d'autres encore, évidemment. Alors, si on a envie de vous suivre, c'est possible, on peut suivre, il vaut mieux se mettre le long du parcours.
2: On peut nous accompagner, on peut se faire aussi au bord du parcours. L'événement, donc comme je disais, il se déroulera le jour de l'étape, donc il y a toutes les réglementations, arrêtés préfectoraux, et puis la privatisation de ISO, donc ça se fera juste avant.
0: Oui, à partir de quelle heure?
2: Donc en fait, on a comme contrainte d'être à Saint-Maurice-sur-Moselle, côté des Vosges, puisque la montée se fera par les Vosges cette fois-ci. Mm-hmm. Donc on doit démarrer pour 12h15 et arriver pour 14h15 au maximum au sommet du ballon d'Alsace.
0: D'accord, très bien. Bon, donc si on a envie de voir ces vieux vélos, il y a combien de vieux vélos alors et de coureurs
2: peloton, parce que il y aura 30 coureurs et coureuses parce que voilà, c'est équitable. on a un peloton de 30 cracks.
0: Eh ben, écoutez, moi je leur tire mon chapeau, je leur dis bravo. Le sport comme on l'aime, avec moins de technologie et plus de muscles. La montée des cracks, donc le 17 juillet de 12h15 à 14h15, avec une trentaine de cyclistes hommes et femmes qui vont donc être suivis aussi de vieilles voitures, des vieux tacos ou des années de calme.
2: Alors il y a de l'aventure Peugeot, il y aura deux voitures. Alors on garde un peu de surprise, tout est encore pas établi. Et puis il y aura aussi une voiture qu'a fait du Tour de France, c'est des autos des années 30,
0: ah
2: 50.
0: Ah oui, qui ont participé au Tour de France. Voilà. Oh, c'est génial. On va faire un bond en arrière.
2: Surprise. On va pas tout dire.
0: Eh ben, merci Jean-Charles. Et si vous avez envie d'ici le 17 juillet de venir nous reparler de cette montée des cracks, vous êtes évidemment le bienvenu. À très bientôt. Bon dimanche.
2: Merci à vous.
0: Au revoir. Oria sera à la Scala à Paris les 10 et 11 novembre prochains. La billetterie est d'ores et déjà ouverte. Extrait de son album du même titre, sorti il y a un an, Soirée mondaine.

0: soirée mondaine, Oria, dans la Franche-Comté en fête. Bonjour Jean-Marie.
1: Oui, bonjour.
0: Rien à voir avec une soirée mondaine, vous venez nous annoncer pour dimanche prochain un marché aux puces à Mésiré.
1: Oui, c'est notre traditionnel marché aux puces qu'on organise tous les ans, avec toujours un très grand succès. On a plus de 200 exposants. Voilà, l'ouverture des portes se fera à partir de 6h le matin jusqu'à 16h, 17h l'après-midi. Mmh. Avec possibilité de restauration sur place, il y a toujours des frites, des sandwichs, des merguez, de sandwich jambon, un peu de friture, voilà. De quoi se restaurer sur place.
0: Est-ce qu'il reste des places pour les exposants?
1: Il y a encore un petit peu de place pour les exposants. Ben, vous savez, c'est grand, hein. On pourrait aller jusqu'à 300 places facilement. Donc, c'est rare qu'on soit entièrement plein, mais ça fait déjà du monde, quoi. On est déjà plus de 200.
0: Du coup, ça veut dire, Jean-Marie, qu'on peut, si on est motivé le 5 juillet, se présenter et on pourra s'installer, ou il vaut mieux réserver avant?
1: Il vaut mieux réserver avant. Hein. Après, vous m'appelez, les gens m'appellent au 06 61 21 59 27. Et après, je leur dis comment faut faire.
0: Très bien. Mmh. Alors du coup, vous dites, on organise ça, il y a toujours beaucoup de monde, mais c'est qui on ?
1: Ben, c'est l'amicale des éducateurs avec le club de foot, l'AS Mésiré-Fèche.
0: Et ben voilà, on leur fait un petit coucou à tous les bénévoles et tous ceux qui vont préparer ce marché aux puces de Mésiré le 5 juillet, pour lequel il reste encore des places, de 6h à 16-17h en fonction de l'affluence, avec une restauration sur place possible. Merci beaucoup Jean-Marie.
1: Ben, merci beaucoup à vous.
0: On n'a rien oublié.
1: Non, on n'a rien oublié.
0: On a tout dit. Ok, très bien. Eh bien, à très bientôt. Merci à vous. Bon dimanche. Prenez soin de vous. Au revoir, Jean-Marie. Premier single solo de Gérald de Palmas, Sur la route. C'était il y a, plus de 30 ans. Ça nous rajeunit pas, tout ça.

0: 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D'autres idées de sortie dans la Franche-Comté en fête, avec notamment une invitation pour le week-end prochain et la fin de semaine prochaine du côté de Valdoie, avec André qui va nous rejoindre dans un instant. Et la prochaine musique que vous aurez envie de chantonner.
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0: Madame de Claude Barzotti.
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0: La Franche-Comté en fête jusqu'à midi avec André. Bonjour André.
5: Bonjour.
0: Nous allons à Valdoie pour un vide-grenier qui va se tenir dimanche prochain et pour lequel il reste de la place.
5: Oui, il reste quelques places, oui.
0: Ah, on peut réserver à quel numéro de téléphone, André ?
5: Alors, c'est 06 49 25 73 60. Il y a des bulletins d'inscription en mairie de Valdoie ou au centre Jean Moulin.
0: Très bien.
5: C'est le ring olympique valdoyen qui organise ça.
0: C'est parfait. À partir de quelle heure le dimanche prochain ?
5: Ah ben, nous, on sera déjà sur place vers entre 5h et 5h30. Mm-hmm. Donc les exposants viennent entre 5h et 7h. Et après, c'est ouvert au public.
0: À partir de 7h30, 8h ?
5: Oui, même à partir de 7h.
0: 7h ok.
5: Tout le monde est passé, voilà quoi.
0: 7h pour les exposants. Et ce vide-grenier, donc dimanche prochain à Valdoie, il se tient jusqu'à quelle heure ?
5: Ça, c'est jusqu'à 17h.
0: Jusqu'à 17h, parfait.
5: Il reste... On a remonté, apparemment, c'est prévu dans entre 20 et 24 degrés, donc ça devra aller.
0: Très bien, vous êtes renseigné, André. Tout ça pour dire que ça ne sera pas annulé. Et s'il pleut, on maintient aussi ?
5: Oui.
0: Très bien. Donc, il reste de la place si vous voulez exposer donc, à ce vide-grenier dimanche prochain à Valdoie, 06 49 25 73 60. Et on va remonter un petit peu dans la semaine prochaine avec une compète vendredi également à Valdoie avec des combats de boxe.
5: C'est ça. Et c'est des militaires du 35e régiment d'infanterie qui est jumelé avec la ville de Valdoie, la deuxième compagnie. Donc, c'est une rencontre militaire et civile.
0: Et qui aura lieu où ?
5: Au gymnase du Monceau à Valdoie. L'entrée, elle était 3 euros. C'est au profit de Terre Fraternité.
0: Et à partir de quelle heure ?
5: Ça commencera à 18h30 jusqu'à 23h30.
0: Très bien. Eh bien, c'est noté. Est-ce qu'il faut réserver pour ce combat de boxe ?
5: Non, pas spécialement.
0: Billetterie sur place. Ok. Oui. Eh bien, c'est noté. Merci beaucoup, André. Merci de faire vivre Valdoie et de nous avoir proposé ces deux manifestations pour la semaine prochaine dans la Franche-Comté, en fait. À très bientôt.
5: À très bientôt. Et
0: merci beaucoup. Au revoir. Et bon dimanche. Claude Barzotti, madame, à 11h23.

0: Claude Barzotti, Madame, un titre de 1982.
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0: Pas de Franche-Comté en fête sans Paul de la Ritournelle. Bonjour Paul.
2: Oui, bonjour Issei. Bonjour à tous.
0: Je me suis inquiétée parce que la semaine dernière, vous nous avez fait faux bond, Paul. Vous n'êtes pas venu annoncer le thé dansant à la salle des fêtes de Belfort.
2: Ah bon?
0: Voilà.
2: Bon, alors.
0: J'étais très inquiète. Bonjour. Mais bon, vous êtes là aujourd'hui, c'est parfait. On se retrouve à quelle heure à la salle des fêtes pour ce thé dansant avec la Ritournelle, Paul?
2: À 14h jusqu'à 18h30. Hein.
0: D'accord.
2: C'est bien à la salle des fêtes de Belfort, place de la République.
0: Hein. Oui, qu'est-ce que j'ai dit?
2: Oui, alors, l'après-midi sera animé par l'orchestre Musette. Hein.
0: Mmh.
2: Beaucoup d'accordéons. Bon. Alors, il y a les parkings sont gratuits le dimanche après-midi. Et par contre, nous allons mettre la clim plus fort.
0: Ah.
2: Donc, il sera très, très bon à la salle des fêtes de Belfort. On se croirait à Vienne, hein, ou à Versailles, ou à la Coupole. On aura un peu même, ça sera très, très frais. Et des gens viendront donc dans la plus belle salle de la région.
0: Et dites, Paul, on se demandait avec Vincent qui réalise cette émission s'il y avait la clim pour la salle des fêtes de Belfort. Et vous nous dites que oui. Donc effectivement, il va y avoir beaucoup de monde. On va pouvoir aller danser sans craindre le coup de chaud. Et puis on pourra aussi se désaltérer et manger quelques pâtisseries.
2: Oui, c'est ça, exactement ce que vous dites, c'est vrai, oui. Et puis il va faire frais. Oh, les gens veulent venir se mettre au frais. Hein. Bon, le prix des places est de 10 euros, je suis d'accord. Mais on peut danser la valse, le tango, vous les voir. Et puis en plus, la clim a vraiment été remportée.
0: Bon, alors pour ceux qui resteraient sur place sans danser, parce qu'ils veulent juste écouter de la musique, n'oubliez pas la petite veste pour éviter d'avoir un petit peu trop froid avec la clim qui a été poussé à fond à la salle des fêtes de Belfort. Merci Paul, je vous embrasse. Passez un très très bon dimanche. À bientôt.
2: Merci, au revoir.
0: Au revoir. FR David, Words.

0: Worlds avec Don't Come Easy, le titre exact, FR David.
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0: Si vous aimez chiner, si vous cherchez un objet bien particulier dans vos collections, pour votre déco, pour votre armoire ou bibliothèque, c'est au stade des Fromentois Adèle qu'il faut vous rendre aujourd'hui jusqu'à 17h pour un grand marché aux puces. Et bien sûr, pour vous laisser le temps de faire le tour une fois, deux fois, trois fois, cent fois de tous les stands, vous pouvez vous restaurer sur place et vous réhydrater, surtout ne l'oubliez pas, à la buvette. 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

0: Francis Cabrel, il faut savoir tourner la page. C'est le message de cette chanson encore et encore. C'est vrai en amour, en amitié, mais aussi dans la vie professionnelle.
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0: Bonjour Patricia.
2: Bonjour Karine, bonjour les auditeurs.
0: Une manifestation pour la semaine prochaine, début juillet, le 4 exactement, à Mandeur. Vous nous proposez un spectacle de danse. De quoi s'agit-il, Patricia ?
2: Alors, c'est un spectacle de danse qui est organisé par la SCBM avec Ophélie. Nous avons un club de danse et ils vont présenter leur travail de l'année sur des musiques de films.
0: Ah.
2: Et ils seront accompagnés par les élèves de l'école d'art qui vont présenter leurs fresques qu'ils ont faites au cours de l'année également. Et là, ils sont animés par Claude Bellaton.
0: Eh ben, dis donc, ça va être un beau spectacle tout ça. C'est donc le 4 juillet, où et à quelle heure ?
2: Alors, c'est le 4 juillet. Le spectacle aura lieu à 15h30 il y aura une petite restauration, de la buvette, ça va être la fête en fait. On pourra regarder les fresques des enfants, manger des glaces, boire, se rafraîchir et puis on verra ce beau spectacle au Centre culturel Jean d'Ormesson, donc c'est à partir de 15h30.
0: Ce sera aussi l'occasion de prendre quelques informations sur l'école de danse, en fait.
2: Tout à fait.
0: Aussi, voilà. Hein, voilà.
2: Alors, à ce propos, l'école de danse, elle est un peu en danger parce qu'on recherche un professeur vainement depuis 2 mois,
0: oui.
2: Un professeur qui voudrait venir à Mandeur, donc... un appel et une aide auprès de vous également.
0: Eh bien, vous avez raison. Patricia, voilà. le profil, c'est quoi ? Un professeur de danse qui pourra enseigner quel genre de danse pour quel public ?
2: Alors, c'est pour les enfants à partir de 6 ans, les adolescents et les adultes, le mercredi après-midi et le jeudi soir. Et c'est de la danse moderne, de l'éveil à la danse et de la danse moderne. Moderne jazz. Mais on va dire moderne parce que moderne jazz, il paraît que c'est impossible à trouver.
0: Ah, voilà. D'accord. Non, voilà. Enfin, si on est professeur de danse, si on est libre les mercredis après-midi et qu'on peut se rendre à Mandeur, quelle que soit la spécialité, on vous contacte, Patricia, hein, c'est ça ?
2: Oh, ce serait super sympa.
0: À quel numéro, du coup ?
2: Eh bien, au 07 67 48 54 25, voilà.
0: 07 67 48 54 25. Ok.
2: 25, voilà.
0: Je le garde auprès de Mélanie d'ici à midi si vous avez besoin d'avoir ce numéro de téléphone pour répondre à donc cette annonce de recherche de professeur de danse. Eh bien, vous pouvez nous appeler pour reprendre le numéro de Patricia. Merci d'avoir été avec nous,
2: voilà,
0: dans la
2: Merci
0: Franche-Comté
2: beaucoup,
0: en fait.
2: Karine.
0: Et puis
2: Merci
0: on se retrouve beaucoup, samedi 4 juillet à partir de 15h30 au Centre culturel Jean d'Ormesson à Mandeur pour ce spectacle de l'école de danse. À bientôt.
2: Merci beaucoup, Karine.
0: Au revoir. La Franche-Comté en fait jusqu'à midi et la prochaine chanson qui vient, c'est Céline Dion, Dansons.
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0: On ne change pas une équipe qui gagne. Céline Dion, Jean-Jacques Goldman, promesse d'un succès annoncé. Dansons. Bonjour Christelle.
1: Oui, bonjour Karine.
0: Vous aimez danser ?
1: On aime danser, oui, très bien.
0: Vous nous proposez une soirée le samedi 4 juillet, donc samedi prochain à Dalles. Qu'est-ce qui va se passer ?
1: Alors, nous organisons notre traditionnel feu d'artifice, donc organisé par le comité des fêtes de Dalles, avec le soutien de la ville, de Dalles également. Et nous faisons ça au stade à partir de 18h. Et au programme, il y aura plusieurs animations. Donc, de 18h à 21h, il y a une zone de gratuité qui est apportée par le Dalles Développement Durable. Mmh. Donc là, les gens vont venir déposer des objets dont ils n'ont pas besoin. Et d'autres personnes pourront les prendre gratuitement, échanger, enfin, un genre de troc. Voilà.
0: Oui, ce qu'on appelle les gratiférias, quoi, c'est ça.
1: Voilà, c'est ça. Ensuite, de 19h à 19h45, il y aura une démo de Zumba organisée par l'équipe des nouvelles activités d'Alloise et leur professeur Magali. Donc là, les gens pourront s'essayer à la Zumba ou tout simplement regarder. Donc voilà. Et puis après, autour de ça, il y aura un animateur qui passera de la musique, un groupe notre style qui va venir jouer. Et puis, si tout va bien, 10h45, enfin 22h45, le feu d'artifice pyrotechnique pyromusical sera tiré.
0: Voilà. J'aime beaucoup le si tout va bien.
1: Oui, on ne sait pas avec les températures actuelles si on pourra maintenir le feu d'artifice, mais normalement la soirée sera maintenue dans tous les cas.
0: D'accord, très bien. Eh ben dis donc, ça en fait des choses. On passe la journée sur place, mais alors c'est où exactement ?
1: Alors, au stade. Oui. Voilà, au stade à partir de 18h, donc c'est rue de la Gare. Les personnes pourront se restaurer sur place. Il y aura le traditionnel barbecue, il y aura des frites, de la boisson fraîche, des sucreries. Voilà, il y aura beaucoup de choses.
0: Il y aura tout ce qu'il faut pour passer une bonne soirée. Donc, samedi prochain, le 4 juillet, au stade à Dalles, rue de la Gare, pour ce feu d'artifice qui sera tiré, si tout va bien, à 22h45. Mais la soirée commence à partir de 18h et on peut y passer plein de bons moments et même dîner sur place avec le barbecue, frites et boissons fraîches que vous aurez préparé pour nous. Merci beaucoup, Christelle.
1: Exactement. Merci beaucoup à vous. Bon week-end.
0: Et on se retrouve samedi prochain pour faire la fête, pour danser, pour chanter et admirer le feu d'artifice. À bientôt Christelle, au revoir. Justement, on parle de fête. Michel Fugain, le Big Bazar, c'est un peu leur spécialité de faire la fête, de nous faire chanter, de nous faire danser. À midi moins 10 avec Ici Belle Femme Montbéliard.

0: La quoi ? La fête. Avec Michel Fugain et le Big Bazar. Ainsi se termine la Franche-Comté en fête, justement, on est dans le thème aussi. Je vous rappelle que si vous voulez exposer à la mairie de Valdoie le week-end prochain pour le vide-grenier, il reste de la place au 06 49 25 73 60. Il y a également le marché aux puces de Mésiré le 5 juillet, il reste aussi de la place si vous voulez exposer, le 06 61 21 50 29-27 pour annoncer votre, enfin pour réserver votre place, pardon.
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Nothing Happened on the Way to Heaven. C'était Phil Collins dans 3 minutes, vos infos locales avec Elian Malric. Et juste après, nous irons déjeuner avec Willy Rovelli.

0: and Queens, Ava Max.
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0: Au revoir la matinée, bonjour l'après-midi, il est midi. Un point sur l'actualité locale avec Elian Malric. Rencontrer Racine dans une ambiance chaude.
2: Les festivaliers cherchent encore l'ombre et les arrosages, un dispositif pour rafraîchir le public. Venus nombreux malgré les températures caniculaires, les secouristes sont donc très attentifs. La prévention semble marcher, pas de cas graves liés à la chaleur, mais quelques petits bobos à soigner pour les maîtres nageurs sauveteurs Hervé Blanchard.
3: Yvan est pris en charge dans l'un des deux postes médicalisés du festival pour une blessure très fréquente.
4: Je me suis coupé le pied en me baignant dans le Doubs. Il y avait une petite écharde et voilà. Et ça pique, je peux plus marcher normalement. J'aurais dû garder mes chaussures et puis c'est bien fait pour moi.
3: Des plaies aux pieds car beaucoup de festivaliers sont pieds nus. Mais pour les coups de chaud, c'est plutôt rare, heureusement, constate Ambre, chef de poste.
5: Étonnamment, il n'y a pas énormément de gens qui sont venus pour des coups de chaud. Franchement, je pense que ça a été bien régulé, surtout avec l'eau et les brumisateurs. Après, on a un peu de tout. On a de la bobologie, que ce soit à pied, écorchures, les gens qui tombent, des gens qui sentent pas bien, soit à cause de coups de chaud, soit à cause d'alcool.
3: Un médecin de garde est présent pour les cas les plus sérieux et une ambulance est sur

0: Fiche du jour, ce soir, c'est Gaël Faye. Les festivaliers auront moins chaud ce soir, tant mieux. La vigilance orange canicule court encore dans le Nord-Franche-Comté. Le Doubs, la Haute-Saône et le territoire de Belfort repassent en jaune ce soir à 22h. Avec le retour de température plus clémente, le point complet dans votre météo avec vous, Karine, après ce journal. Il était temps que les températures redescendent. Journée record hier pour le mercure chez nous ce samedi. Et la journée la plus chaude jamais enregistrée pour un mois de juin en Franche-Comté. Plusieurs records absolus de température battus. Par exemple, 38,6 à Giromagny, 39,6 à Luxeuil et surtout 40,4 au thermomètre à Joncherey. Jamais le territoire de Belfort n'avait dépassé les 40 degrés depuis le début des mesures. L'impact du coup de chaud sur la santé se fait sentir. Les autorités le craignaient. C'est arrivé. Près d'un millier de décès supplémentaires depuis mercredi dans l'Hexagone. Un bilan annoncé ce matin par Santé publique France. Nicolas Favreau.
1: Oui, c'est un chiffre qui n'est pas encore consolidé, hein, précise Santé publique France, mais la tendance est forte. Une surmortalité particulièrement marquée dans les régions placées ces derniers jours en vigilance rouge, notamment en Île-de-France, en Nouvelle-Aquitaine, en Bretagne, en Centre-Val de Loire, en Normandie et dans les Pays de la Loire. Toutes les classes d'âge sont concernées, précise Santé publique France, mais 85% des morts sont des personnes âgées de 65 ans et plus. Les décès ont augmenté dans tous les lieux de prise en charge, à l'hôpital et en EHPAD, mais on constate une hausse particulièrement notable des décès à domicile depuis mercredi, de l'ordre de 40%, surtout en Île-de-France. Mais les chiffres actuellement sous-estiment la mortalité réelle, insiste Santé publique France. Il faut s'attendre à un nombre de morts beaucoup plus important.
0: Vous retrouvez toutes les préconisations de santé par ces fortes chaleurs sur votre site ici.fr Belfort-Montbéliard et sur l'application ici.
2: Une athlète montbéliardaise au gratin de la discipline.
0: Jade Maraval, la lanceuse de javelot, sacrée championne d'Europe en mars, invitée aujourd'hui de la Diamond League à Paris, un meeting très select où seuls les meilleurs athlètes de la saison ont leurs entrées. Elle lance ce soir à partir de 18h25 face à 13 autres athlètes. Au mondial de football, place maintenant au match à élimination directe. Le Canada, pays hôte, ouvre le bal ce soir contre l'Afrique du Sud à 21h. La France, quant à elle, affrontera la Suède ce mardi soir pour les 16e de finale. Ce sera à 23h. Et vous aussi, vous pouvez nous faire la passe avec vos infos sur le numéro de l'info à la radio, le 06 23 18 31 18. Ce témoin d'un fait marquant dans le Nord-Franche-Comté, c'est au 06 23 18 31 18.
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0: On l'a dit, on le répète, Karine, chaud aujourd'hui, très chaud.
2: Oui, alors vous parliez effectivement de la vigilance orange pour le phénomène canicule qui est maintenu et on va passer en vigilance jaune pour le phénomène orage. Des orages qui sont annoncés pour la fin d'après-midi, début de soirée, voire la nuit prochaine. Des orages qui reviennent par la Bourgogne, tout comme les nuages que vous pouvez voir dans le ciel du Nord-Franche-Comté. Les températures jusqu'à 36 degrés cet après-midi. Midi 5, on déjeune avec Willy Rovelli. Bon appétit, bon après-midi.
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7: Bonjour, bonjour, bon dimanche. Sous vos applaudissements, c'est Willy vient déjeuner chez vous, numéro 1066.
8: Oh là là,
7: bonjour la tribu.
8: Bonjour.
7: Alors, qui est là aujourd'hui? Nicolas Malabeuf. Bonjour mon bon Nicolas.
8: Bonjour Willy, bonjour tout le monde.
7: Notre enfant de la télé est là et Fabien est notre geek. Bonjour mon Fabinou.
9: Bonjour Willy, bonjour à tous.
7: Et bienvenue à tous. Merci d'avoir choisi votre émission utile sur votre radio utile. Alors, c'est la dernière, la dernière de la saison. Si, mais restez avec nous jusqu'au bout. On vous dira tout à l'heure ce que nous allons devenir. J'aurai trois bonnes nouvelles à vous annoncer et une mauvaise.
9: Oh là, j'ai très peur.
7: Trois bonnes et une mauvaise.
9: On n'est pas au courant pour la mauvaise. Ça m'inquiète.
10: Je crois qu'on est viré.
7: La DRH n'a pas osé vous appeler.
9: Ça c'est la première en direct.
7: Donc restez avec nous, restez bien à l'écoute. D'ici là, mes amis, voici vos 55 minutes nécessaires où on va comprendre l'actu avec nos invités, s'amuser de la vie avec nos chroniques. Alors vite, notez bien les dossiers du jour. Dans un instant, cette canicule aura lancé un débat lunaire. Pour ou contre

0: La clim. Alors au-delà des sensibilités des uns et des autres, une clim, est-ce que ça pollue vraiment? Est-ce qu'il ne serait pas urgent de au moins climatiser tous les endroits où il y a du public, des personnes vulnérables? Peut-être même climatiser tous les appartements de dernier étage, sous les toits? Eh bien on en parle dans une minute. Et à 12h30, le boom de la prêtrise. De plus en plus de jeunes se lancent dans le métier de prêtre. Alors pourquoi devient-on prêtre? Pourquoi en ce moment? Comment devient-on prêtre? Est-ce que lorsqu'ils sont à table, ils ont le droit de dire « Chaussée aux moines,
1: oui.
0: Amen !» Voilà, et bien on en parle dans 20 minutes, on a le droit de dire ça, c'est bien. Et bien bien sûr, vous le savez, vous faites partie de cette tribu. Alors réagissez sur tout ce que vous entendez sur le groupe Facebook, alors.
1: Le groupe officiel,
0: oui.
1: Alors vous pouvez vous abonner, faites péter les compteurs pour la dernière.
0: Ah oui, allez-y.
1: Pour nous retrouver, pour vous abonner, c'est gratuit, vous tapez « Youpi la vie » avec Willy Rovelli. Et comme c'est la dernière émission de la saison, donnez-nous votre avis voilà concernant l'émission, car c'est votre émission.
0: Ah,
1: hein. Et nous avons déjà pas mal de messages. Marie-Ange Vignier a écrit « Merci, vous mettez de la bonne humeur chez nous tous les week-ends. » C'est très
0: merci
1: gentil,
0: beaucoup.
1: Merci Marie-Ange. Et Damien Sirad, alors lui
0: Damien.
1: A écrit encore une belle saison. Willy le râleur radin au cœur d'or.
0: C'est vrai.
1: Fabien le bout en train super pro.
0: Ah, oui, oui.
1: Là, alors, pour enlever.
2: Il nous connaît mal.
1: Nicolas le sourire, la gentillesse et la curiosité. Pour vous avoir rencontré après un spectacle de Willy, c'est pas du faux, vous jouez pas les stars.
0: Ah, bon, bah
1: merci beaucoup Damien.
2: On n'est pas les stars.
1: On l'a payé Damien. Continuez à réagir, c'est gratuit. Le groupe Facebook Youpi la vie avec Willy Rovelli.
0: Venez nous flatter, tiens, aussi au téléphone 0810 055 056. Non, mais ici, nous, on est trop transparents. S'il y a des critiques à faire, allez-y, il n'y a aucun problème. On écoute tout, nous, on prend tout. 0810 055 056, c'est votre émission. Profitez, c'est la dernière et vous repartez aujourd'hui avec moi.
2: Eh bien, elle se prépare pour l'été. 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C'est en fin d'émission.
0: Merci beaucoup, la Tunis.
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0: Allez, ouvrons notre premier dossier. Bonjour François Gémen.
5: Bonjour Willy.
0: Bienvenue ici mon cher François. Je l'adore François Gémen. Vous êtes membre du GIEC. Alors déjà, pouvez-vous nous dire c'est quoi le GIEC?
5: C'est le groupe d'experts qui est mandaté par l'ONU pour évaluer les connaissances qu'on a du changement climatique.
0: Très
5: et
0: bien.
5: Donc on rend de très gros rapports tous les 6 à 7 ans.
0: Très bien mon cher François. Alors cette semaine, avec la canicule, il y a eu un curieux débat qui a été lancé entre autres dans les médias. Pour ou contre la clim? Les contre disent que ça pollue, les pour disent oui, mais enfin ça peut aussi sauver des vies. Et vous alors, mon cher François, quelle est votre position là-dessus? Parce que je vous ai beaucoup entendu là ces derniers jours.
5: Alors j'ai trouvé, honnêtement Willy, ce débat un peu lunaire,
0: comme
5: s'il s'agissait d'en faire un sujet politique.
0: Voilà.
5: Et je pense qu'il faut revenir à un peu de pragmatisme et remettre un peu les pendules à l'heure.
0: Merci François. Alors allez-y.
5: Premier point, est-ce que ça pollue?
0: Oui.
5: Alors, un petit peu, mais je pense qu'il faut remettre les choses en perspective. D'abord parce que l'électricité que la clim va consommer, c'est une électricité décarbonée en France. C'est pas le cas dans les autres pays, évidemment, mais en France, on a la chance d'avoir cette électricité décarbonée. Et donc, les impacts en termes de rejet de gaz à effet de serre sont très limités pour l'électricité. L'autre sujet, c'est les gaz réfrigérants qui sont utilisés dans les climatiseurs. Ça, ce sont des gaz qui sont très nocifs pour le climat, mais la bonne nouvelle, c'est que la technologie a beaucoup progressé, que la réglementation a aussi interdit les gaz les plus polluants, et en fait, les gaz réfrigérants que vous avez dans les climatiseurs aujourd'hui, c'est à peu près les mêmes que ceux que vous avez
0: dans les frigos. Voilà, c'est les mêmes.
5: Et on n'interdit pas aux gens d'avoir des frigos, évidemment.
0: Non.
5: Le troisième sujet, c'est les rejets de chaleur dans la rue.
0: Dans la rue.
5: Ça, c'est important de dire que ça n'affecte pas le climat mondial, ça n'affecte pas l'atmosphère, c'est un phénomène très local dans la rue. Alors c'est vrai que dans des zones très denses, comme à Paris, ça peut faire monter la température dans la rue d'environ 2 degrés. Mais là encore, pour relativiser, ça réchauffe moins la rue que les voitures. Or, personne n'interdit la circulation automobile pendant les canicules. Donc, on ne peut pas dire que la clim n'a pas du tout d'impact sur l'environnement. Il y a quand même un léger impact, mais je pense quand même que les bénéfices en termes de santé publique sont plus importants. Ça permet de sauver des vies. Il y a malheureusement des gens qui sont morts dans leur appartement parce que ces appartements étaient juste trop chaud. Je pense qu'il faut considérer aussi l'enjeu de la santé publique. Le but de la lutte contre le changement climatique, Willy, c'est quand même de sauver des vies. Donc si vous sacrifiez des vies humaines en pensant protéger le climat, c'est que vraiment vous n'avez pas compris grand-chose à l'affaire.
0: Voilà, vous dites que ça peut avoir une conséquence sur la planète, mais ça en vaut la chandelle quelque part, quoi. Voilà, faut.
5: C'est ça. Je pense que le gain en termes de santé publique est supérieur à l'impact sur le climat, qui est quand même, il faut le dire, très limité. Cela étant dit, il y a quand même deux limites à la crise. La première, c'est que ça résout pas le problème du changement climatique.
0: Non.
5: Évidemment, ça joue pas sur les émissions. Et donc, on ne peut pas se contenter de faire de la clim sans baisser aussi nos émissions. La bonne nouvelle, c'est que si vous installez une clim réversible, par exemple une pompe à chaleur, vous pouvez réduire les émissions liées au chauffage de votre logement. Et donc ça vous permet à la fois de baisser vos émissions et de baisser votre facture. Donc si vous avez la possibilité de faire cet investissement, mon conseil, c'est de le faire.
0: C'est un membre du GIEC qui vous le dit, c'est pas un vendeur de pompe à chaleur qui vous le dit. Donc on précise bien, mon cher François. Allez-y,
5: l'autre enjeu. Et puis l'autre enjeu, c'est l'enjeu social, évidemment. Ça reste une solution individuel, on sait que ça peut coûter cher, et donc tout le monde n'est pas égal, ni face aux canicules, ni face à la possibilité d'installer la climatisation, et donc c'est une solution individuelle qui peut pas remplacer les solutions collectives, végétaliser les villes, faire évoluer l'urbanisme, etc. Tout ça, c'est également très important. Donc la clim, c'est pas l'alpha et l'oméga, mais ça fait partie des solutions.
0: Voilà. Quand vous appelez un grand plan d'investissement pour le climat, vous entendez quoi par ça, mon cher François, du coup?
5: Alors, j'entends la climatisation dans tous les bâtiments publics. J'entends la végétalisation des villes. J'entends la rénovation des logements privés. J'entends une évolution des normes d'urbanisme et d'architecture qui parfois empêchent des rénovations, empêchent de mettre la climatisation. J'entends aussi qu'on réfléchisse ensemble sur les horaires de travail, sur les rythmes scolaires. En fait, le problème, c'est que on a conçu toute la vie en France pour un climat tempéré. Or, le climat de la France, il est en train de changer. On le voit bien, il va falloir s'adapter à un climat plus méditerranéen. Et donc, il va falloir aussi s'inspirer des pays méditerranéens.
0: Parce que
5: c'est pas la fin du monde. Ouais. Il faut juste apprendre à vivre autrement.
0: Parce que cette chaleur-là, c'est qu'on a eue là, ces derniers jours, c'est quoi? C'est juste un apéritif? C'est l'apéricube de la météo future?
5: Oui.
0: Oui, voilà.
5: Dire ça, c'est un échantillon. Ce qui est certain, c'est que oui, malheureusement, ça va se reproduire et ça va s'amplifier dans le futur. Bon. Et donc, si on veut pas en souffrir, comme on a souffert la semaine qui vient de s'écouler, il va falloir adapter beaucoup de choses, en particulier le bâti. On a conçu tous nos bâtiments, toutes nos villes pour qu'elles résistent au froid. Maintenant, il va falloir les transformer pour qu'elles résistent aussi au chaud.
0: Merci beaucoup. Voilà, parce que c'est très clair, comme d'habitude avec François. Je l'aime, François Gemmen. Merci beaucoup d'être passé nous voir, membre du GIEC, co-directeur de l'Observatoire Défense et Climat. En France, 25% des logements sont climatisés, contre 60% en Italie, 73% en Sicile, 40% en Espagne, 60% en Grèce. Voilà, si vous vouliez briller ce midi, vous manger, tu sors ça et j'en dis oh là là, qu'est-ce qu'il sait tout.
2: Qu'est-ce qu'il est intelligent.
0: On parle de quoi avec toi dans un instant, mon bon Fabien?
1: L'actu web de la semaine, j'ai encore trouvé des idées pour vous rafraîchir, notamment une astuce avec des petits pois congelés.
0: Des petits pois congelés, très très bien. En attendant, est-ce qu'on n'irait pas là sur...
6: Eddie Mitchell.
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0: avec l'excellent Eddie Mitchell.
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0: Il est midi 16, mes amis, nous sommes en direct. Merci d'être avec nous, merci de votre fidélité. Regardez, il est là, Fabien Aymon, notre geek. Alors, bon Fabinou.
3: Toute l'actu web de la semaine, et avec encore et toujours cette canicule. Et un petit garçon a bien fait rire les internautes il y a quelques jours, parce qu'en fait, il n'arrive pas à prononcer le mot canicule.
4: Il fait trop chaud, c'est la manipule. On est en Martinique, c'est comment?
5: C'est quoi la manipule?
4: La manipule quand il fait chaud.
3: C'est mignon, manipule, c'est mignon. Canicule, c'est manipule, c'est presque la même chose. Passons à l'astuce du jour. Une jeune internaute a une idée originale pour rafraîchir son appartement cette semaine. Elle a accroché une bouteille en plastique à son ventilo et écoutez ce qu'elle a mis à l'intérieur.
6: On a trouvé une solution de malade pour rafraîchir la pièce. Tac. Donc c'est une bouteille qui a des trous avec une charlotte, je crois, et il y a des petits pois congelés dedans. Ça rafraîchit à mort.
3: Ouais, en fait, elle a rempli de petits pois congelés sa bouteille. Elle l'a accroché directement au ventilo et du coup, ça diffuse. Ça fait comme une petite clim. Okay. Voilà, comme une petite clim. Sinon, autre astuce pour trouver de la fraîcheur, reprendre contact avec d'anciens potes. Oui, d'anciens potes propriétaires de piscine.
7: Ah oui.
3: C'est ce qui a fait l'internaute Pierre-Antoine.
8: Allô, Jérémy. Je sais pas si tu te rappelles de moi. On était ensemble en quatrième primaire. On avait fêté ton anniversaire dans la maison de tes parents, là où il y a une piscine. Ah, t'as déménagé. Pas trop bien que t'aies déménagé. T'as pas de piscine. Non. Là où t'as déménagé.
3: Voilà l'astuce du jour. Trouvez-vous des amis qui ont une piscine dans leur jardin. Autre astuce, plus accessible. J'ai trouvé une application trop bien. Son nom, c'est Fraîchou. Fraîchou, appli créée par Axel Abri, un Rennais. Le principe de Fraîchou, c'est simple. L'appli, en fait, calcule les itinéraires piétons les plus ombragés grâce aux parcs et aux arbres qui se trouvent sur votre chemin. C'est pas bête quand même. Le fonctionnement est tout simple. En gros, c'est un GPS pour piétons, tout simplement. Il suffit d'entrer un départ, une arrivée et le tour est joué. Fraîchou propose jusqu'à 3 itinéraires allant du plus court au plus frais. Appli pratique pour ceux qui se déplacent donc à pied ou même à vélo. Le nom Fraîchou, et c'est français, monsieur.
0: Bravo.
3: Toujours dans l'actu web, alors là on change de sujet. Un Australien a battu un record cette semaine, un peu spécial. Celui du cri humain le plus fort du monde. Cet homme est capable d'hurler à plus de 122 décibels. C'est un niveau sonore équivalent à une tronçonneuse, au décollage d'un avion ou encore d'une sirène d'ambulance.
0: C'est toujours moins que Mama Rovelli.
3: Ah, c'est
0: rien tout ça.
3: Petit joueur, après avoir écouté l'homme le plus bruyant du monde, écoutons une voix beaucoup plus agréable.
9: Hier encore, j'avais 20 ans, je gaspillais le temps en croyant l'arrêter. Et pour le retenir, même le devancer, je n'ai fait que courir.
0: Ah, c'était pas mal.
3: La personne que vous entendez, en fait, c'est un supporter de l'équipe du Maroc. Le gars, en fait, s'est filmé dans la rue avec le maillot marocain, en train de chanter. Il était tout seul, du Charles Aznavour. La vidéo est devenue virale en quelques heures. Elle a été vue des millions de fois. Comme quoi, certains supporters sont vraiment formidable.
0: Et toi aussi, mon Fabinho, tu as
3: formidable.
0: Comment?
7: Formidable.
0: Toujours sympa. Jaloux,
3: toujours, hein.
0: Ils sont jaloux, les deux, là. Mais ils ont presque
3: c'est
0: le même âge.
3: C'est la dernière.
7: Il y a 10 ans d'écart quand même. Hein.
0: Oui, alors.
3: Mais hein, tu fais mon âge et moi je fais ton âge.
0: Tu es plus vieux que Fabien.
7: C'est je m'inquiète alors. Hein.
0: C'est très étonnant.
7: Non, je suis resté.
0: Tu es resté jeune.
7: Dans la force de l'âge.
0: Merci mon bon Fabien. Tu as été excellent tout au long de cette année. Bon, c'est vrai.
3: C'est
0: hein.
3: Grâce à vous. Vous me portez. Vous me portez.
0: Ben, voilà, moi je suis bien entouré avec vous. Je le reconnais. Donc merci beaucoup mon Fabinou. Reste avec moi jusqu'à la fin de l'émission parce que tu n'es pas au courant de ton avenir.
3: Oui, c'est vrai. Parce que là, en fait,
7: c'était la dernière tout court.
0: Voilà. Donc. À ta place, je resterai jusqu'à.
3: Bah non, mais je reste.
0: Comme tu
3: je suis payé de toute façon.
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3: Jusqu'à 13h.
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0: Ça va, mon Franck?
10: Et ça va très bien, Willy. Ça me fait plaisir de vous retrouver.
0: Bah, c'est un plaisir partagé, mon Franck. Tu nous appelles d'où?
10: Alors, j'appelle Damien dans le Hauts-de-France.
0: Ah, Damien, très bien. Ah, bah, on va pas. Ah,
3: non. Oui, à Lille.
0: Ah, on va à Lille. Ah, bah, oui. Amiens, c'est pas Lille. Alors,
3: non.
0: Oublie ce que je viens de dire. Oublie ce que je viens de dire, Franck. Franck, tu voulais réagir sur les clims, je crois, c'est ça?
10: Ben oui, je pense que. Moi, je suis contre la climatisation, déjà.
3: Pourquoi?
10: Je pense qu'il faut. Ben, il faut revenir à une climatisation naturelle. La climatisation mécanisée, elle va contribuer au réchauffement climatique. Imaginez, vous essayez d'éteindre un feu avec de l'essence, ça n'a pas de bon sens.
0: Oui, alors oui,
10: pour faire machine arrière,
0: oui.
10: On a arraché du végétal pendant des années, il faut planter, végétaliser, il faut arrêter de mettre du béton partout, il faut réfléchir avec nos polytechniciens, nos ingénieurs et nos politiques à des solutions pérennes, qui sont peu coûteuses. Après, la climatisation dans les établissements...
0: là où il y a du public, les hôpitaux, tout ça, voilà.
10: Ça, c'est une évidence. Ça, c'est une évidence. Pour protéger nos anciens, on va dire. Donc là, il y a une priorité, bien sûr. Mais pour ce qui est de la fraîcheur à la maison, on va dire, entre guillemets, je pense qu'on peut faire d'autres efforts et éviter justement de mettre des clims partout et puis d'aggraver le problème finalement.
0: Ouais, alors là où je suis d'accord avec toi sur la végétalisation, c'est que le problème, le temps qu'un arbre pousse, faut quand même plusieurs années, tu vois, donc c'est un petit peu compliqué. Et après, par exemple, là, tu dis à la maison, on peut se débrouiller. Tu sais que, pardon, parce que nous, on habite Paris, mais c'est partout pareil en France, hein, tu vois, tous les gens qui habitent au dernier étage, sous les toits, là, je peux te dire que là, c'était très compliqué. Donc, tu as raison, c'est vrai, mais c'est ce que vient de nous dire notre invité, François Gémen, hein, tu veux, le membre du GIEC, a dit exactement comme toi, il a dit la clim, c'est pas la solution, mais c'est peut-être l'une des solutions. Et je pense qu'effectivement, s'il y avait un grand plan qui était lancé là-dessus, je suis sûr que nos ingénieurs qui sont formidables et qui ont du talent, je suis sûr qu'ils vont trouver peut-être des clims moins polluantes, tu vois. Voilà, mais peut-être qu'il faut qu'on arrête de diaboliser ça. Mais après, c'est mon avis. Et Franck, c'était le tien, donc c'est bien.
3: On le respecte.
0: Tu vois, on a chacun notre avis, mon Francky. Oui, toi, tu t'es refroidi comment, là, ces jours-ci ?
10: Il y a des petites solutions basiques, vas-y. Genre peindre un bâtiment en blanc, etc. Voilà. Bah, ça n'est pas une fortune, et puis c'est
0: d'accord.
10: Efficace.
0: Je suis d'accord. Je suis d'accord avec toi. Ben voilà. Ben peut-être qu'effectivement, il faut qu'on réfléchisse à tout ça. Mais hier, on en a parlé dans l'émission. On n'est pas prêt, mes amis.
3: Mais non,
0: il faut qu'on arrête. On est bon dans l'urgence. Dans l'urgence. On est bon dans l'urgence, mais on n'est pas bon dans l'anticipation. Donc voilà, maintenant il faut anticiper.
3: Oui, voilà.
0: Mon Franck, merci beaucoup d'être passé nous voir. On t'embrasse très fort et tu repars évidemment.
7: Franck, tu seras peut-être notre dernier gagnant de la saison.
3: On part avec une clim
7: pour les 100 euros de carburant.
0: Voilà,
3: il t'offre une clim, bien sûr.
0: Une énorme clim, bien grosse. Merci mon Franck. Allez, dans un instant, on va vous présenter un invité pas banal parce qu'on aime vous présenter des invités
5: pas banaux.
0: Mais d'abord, on va écouter assez ma chanteuse préférée. C'est Mylène Farmer, bien sûr.
3: Oui.
0: Avec C'est à qui le tour ?
3: C'est
0: à elle. C'est nouveau. C'est Mylène Farmer avec C'est à qui le tour ? Ben, c'est à elle.
3: C'est à elle.
0: C'est
3: à qui le tour ?
0: C'est à qui le tour ? C'est Mylène Farmer. C'est à elle.

0: retour de Mylène Farmer, la nouveauté. En fait, elle dénonce, elle dit qu'on est coinceaux, tu vois, qu'on revient un petit peu en arrière, qu'on a moins de liberté. Est-ce qu'on a moins de liberté alors?
1: Vous avez deux heures.
0: Fabien,
1: est-ce qu'on a... Oui.
0: Merci. Nicolas.
2: Ici, franchement, on peut tout dire.
0: Oh, c'est vrai. Oh, bah, pas tout.
2: Mais... Oh, bah, quand même.
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0: Allez, comme promis, place à la personne pas banale du dimanche. Bonjour Sébastien Siemeniac.
5: Bonjour.
0: Bienvenue ici, mon cher Sébastien. Alors, vous êtes bouché dans le 95 à Sagy. Il y a quelques jours, vous avez fait le buzz, comme on dit sur les réseaux sociaux, après y avoir publié, j'allais dire, un cri d'alerte. Votre métier est de plus en plus difficile. Et vous vouliez que ça se sache. Vous voulez que ça se sache parce que vous voulez ouvrir, on va dire, les yeux de vos clients et des autres en toute transparence sur les difficultés de votre métier, c'est ça, mon cher Sébastien ?
5: Oui, même sur les difficultés de l'artisanat en France, parce qu'on n'est déjà plus beaucoup à ouvrir des commerces, on est des artisans, des vrais artisans, donc c'est une généralité.
0: Voilà, en fait, dans votre lettre, vous décrivez votre épuisement physique et mental. Alors déjà, physique, pourquoi un épuisement physique ? Pourquoi ? On imagine pourquoi, mais allez-y, expliquez-nous, c'est quoi votre quotidien ?
5: Pour les quotidiens, c'est autant un boucher, un boulanger ou tous les métiers, que ce soit plombier, on est quand même sur des charges de travail. On est dans le froid, dans la chaleur, à l'extérieur, on travaille sur des charges lourdes, sur des heures pas possibles. C'est la charge physique, elle est là, en fin de compte, c'est tout ça. Et puis, bien sûr, la charge mentale qui pèse aussi sur nous.
0: C'est debout 3 heures du matin, par exemple, en ce qui vous concerne, des carcasses de 400 kilos, parfois, que vous portez à bout de bras. Et vous vous versez toujours pas de salaire, Sébastien ?
5: Il y a des mois où non, malheureusement, on peut pas, quoi.
0: C'est ça, voilà, c'est ça l'artisanat, hein, c'est ça. C'est tu bosses toute la journée et puis tu te ramènes rien. Et puis, vous vouliez aussi évoquer la baisse du pouvoir d'achat, c'est-à-dire des gens qui viennent plus chez vous ou moins chez vous parce que eux n'ont pas d'argent, c'est ça ?
5: C'est du moins une réaction sur les grands groupes, en fait, qui écrasent un peu le marché, hein. C'est... Quand on achète toutes nos bêtes en France, tout part à l'étranger, et qu'aujourd'hui les éleveurs sont en train de tirer la langue parce qu'on achète des bovins qui sont élevés en plusieurs mois seulement quelques centimes, nous, en tant qu'artisans, en fait, on est obligé d'être dans l'excellence, donc on est obligé de répercuter nos coûts. Sauf que vu que le pouvoir d'achat baisse en France et que les salaires n'augmentent pas, c'est un cercle vicieux.
0: Voilà. Du coup, bah, y en a beaucoup qui vont acheter la viande au supermarché.
1: Les grandes surfaces.
0: Qui est forcément moins cher, et voilà, mais bon. Et vous parliez aussi d'épuisement mental, parce qu'il y a encore des clichés qui circulent sur votre métier, mon cher Sébastien.
5: Sur les artisans, de manière générale, hein, c'est pas que mon métier, mais c'est vrai que c'est pour beaucoup, on se rend pas compte en fait, du travail qu'il y a pour juste sortir un beefsteak ou une saucisse, ou ça peut être beaucoup de choses, hein, même un boulanger pour sortir une baguette. On se rend pas compte des heures, l'épuisement que ça peut apporter de justement soulever ses carcasses, aller détailler chaque pièce de viande pour apporter ce goût et proposer des bons morceaux en fait à nos clients tout simplement. On a plus cette image là, c'est plus facile d'aller chercher une barquette on a même plus le nom du morceau dessus.
0: Votre lettre a eu un grand écho, mon cher Sébastien. Ça a changé des choses ? Vous avez vu, je sais pas, des gens sont venus vous en parler ? Comment ça se passe depuis ?
5: Ça a eu son effet. On a beaucoup de gens qui ont changé un peu leur manière de consommer. En fait, en se rendant compte que c'est pas forcément moins cher ailleurs et que souvent la quantité, ça rime pas avec la qualité. Et que à l'image de quelques euros au kilo, en fait, ça fait quelques centimes de différence sur le ticket final, mais que derrière, on s'y retrouve parce qu'on a un filet de poulet qui va pas réduire en cuisson, on va avoir une pièce de viande qui va être plus tendre, plus goûtue, et surtout un contact humain avec son commerçant, hein, tout simplement.
0: Ouais. C'est que moi, j'habite dans Paris, et il y a plus de boucher dans Paris. Moins en moins. Voilà, c'est dingue, hein, c'est un métier qui... vous êtes dans un village, hein, donc c'est aussi une manière pour vous de défendre les commerces de proximité, petits commerçants.
5: Oui, et puis dans les petits villages, on n'a plus grand-chose, hein, on fait fermer nos écoles. Aujourd'hui, dans les milieux ruraux, on n'a même plus de médecins, donc on n'a déjà pas beaucoup de commerces, il faut essayer de les garder.
0: Voilà, faut essayer de les garder. Merci mon cher Sébastien. Voilà, on voulait vous faire un petit coucou et par votre intermédiaire saluer effectivement tous les artisans de France, parce qu'ici on les soutient, on vous aime beaucoup et voilà, dès qu'on peut parler de vous, on le fait tout le temps. Sébastien Simagnac, boucher à Sagy dans le 95, qui a donc publié une lettre ouverte sur Facebook sur les difficultés du métier. Il faut sauver les artisans, quels qu'ils soient. Sébastien est boucher, mais il parlait aussi des autres. Merci infiniment Sébastien. Passez un bon dimanche. Allez, vous aimez être ici.
2: Ah oui.
0: Vous aimez la pub.
2: Ah bah oui,
0: et elle arrive et juste après les infos pratiques près de chez vous avec le ICI Express.
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6: Il y a des faits divers qui nous ont marqué un temps et des faits divers que l'on n'a jamais pu oublier. À Belfort, l'affaire Pierre Nazica a marqué plusieurs générations. Nous sommes en hiver 2010. Pierre Nazica est un jeune lycéen belfortin sans histoire, retrouvé mort après plusieurs jours de disparition dans une casemate de la citadelle de Belfort. Notre journaliste Christophe Beck a suivi l'enquête et le procès à l'époque. Il retrace les événements et donne la parole à Thérèse Brunisseau, procureure de la République au moment des faits, et à maître Patrick Usan, avocat de l'adolescent soupçonné d'homicide, mais qui n'avouera qu'au moment du procès. L'affaire Pierre Nazica dans un podcast à retrouver sur l'application ICI, rubrique Crimes et témoignages. 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
0: Allez, partons gaiement vers la deuxième demi-heure de votre talk show du dimanche. Alors ici, c'est comme la messe du dimanche,
2: mais non, pas pareil.
0: Sinon, c'est la même chose. Dans un instant, on va parler du boom de la prêtrise. Être prêtre, c'est tendance, mes amis. Et votre tribu est là, notre enfant de la télé, Nicolas Malabeuf. Tu rêvais de faire quoi quand tu étais petit, Nicolas ?
2: Moi, c'était de la télé ou de la radio. J'ai réalisé mon rêve.
0: Bravo,
2: grâce à vous,
0: Nico. Non, grâce à toi, c'est ton talent. Et notre spécialiste web, Fabien Hémot, tu rêvais de quoi quand tu étais petit, mon Fabinou ?
7: De monter sur scène.
0: Et alors ?
2: Il l'a fait. Alors, je vous regarde moi sur scène.
0: C'est pas mal.
2: Donc c'est
0: tu
2: pas mal.
0: Regarde monter sur scène.
2: Dans l'ombre. Dans l'ombre, voilà. Je vous éclaire.
0: Bravo, c'est très bien. Je suis ravie de réaliser tes rêves.
7: Et vous, votre rêve, c'était quoi ?
0: Ça. Moi, c'est la télé, la radio, la scène.
7: Bravo.
0: Et j'ai une passion, mais plus pour la radio. C'est un truc de malade. J'aime tellement ce média et être ici avec vous, ça m'honore vraiment. Vous voulez parler de quoi sur le groupe Facebook ? De ce que vous voulez ?
2: Alors oui, comme c'est la dernière.
0: Alors, oui.
2: Vous pouvez vous abonner à l'effet de péter les scores. Le groupe Facebook s'appelle Youpi la vie avec Willy Revelli. C'est complètement gratuit. Nous avons beaucoup de messages. Marina dit j'espère vous retrouver à la rentrée. Bien suspense. Willy va tout nous dire tout à l'heure. On a un message. Isabelle, fidèle depuis la toute première émission. Oui. Voilà, on est obligé de la citer.
0: Merci. Isabelle,
2: merci beaucoup pour ce long message. Donc continuez à réagir, c'est complètement gratuit. Le nom du groupe Facebook, c'est Youpi la vie avec Willy Revelli.
0: Voilà, et appelez-nous, c'est la dernière, 0810 055 056. Appelez-nous, on va prendre encore deux auditeurs d'ici là. Non, un auditeur et après il y a le tirage. Voilà.
2: Gagnant, oui.
0: Il y a le tirage vers
2: 2h55. Dernière carte de la saison qui tombe chez vous.
0: Allez, appelez-nous, ce que vous voulez. On vous aime. Voilà, c'est moi très bien. 0810 055 056. Mais d'abord, si vous n'avez pas suivi l'actu, pas de panique. L'actu vous suit, il est temps pour moi de mettre
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0: Et on commence avec un point Patrick Bruel. Alors regarde. Regarde ma bite. Cette semaine, une masseuse a témoigné sur TF1. Elle aurait été victime du chanteur qui lui aurait dit « J'aimerais que tu mettes vraiment ton coude dans l'arrêt de mes fesses
2: ». Bon.
0: Et encore, ça c'est rien. Hein. Connaissant le bonhomme, il aurait pu lui demander directement de lui masser sa grosse paire de coudes. Patrick Bruel, c'est le seul gars qui, en garde à vue, a retiré sa ceinture, ses lacets et son slip, alors qu'on lui a pas demandé. Canicule, encore quelques départements dans l'est du pays en vigilance rouge. Courage. Jean Lassalle, lui, il a pas besoin de canicule pour qu'il passe en vigilance rouge. Lui, ça commence à 12,5 degrés. Vigilance orange à Bordeaux. On rappelle que le visage de Bernard Montiel est en vigilance orange depuis 60 ans. Sortie polémique de Monique Barbu, une autre ministre de la transition écologique. Si on met la clim partout, vous croyez que ça va éviter un feu de forêt? Bon bah Barbu, on savait pas qui c'était, mais quand elle parle, ça pique. Aux États-Unis, une femme qui dînait tranquillement au bord d'un lac meurt frappée au cou par un parasol emporté par le vent. Et il a failli arriver la même chose à Mimi Mati, mais par le parasol à cocktail de son daiquiri. Daiquiri Kiki, même, du coup. L'animateur Jean-Pierre Foucault, définitivement condamné, payé plus de 450 000 euros au fisc. Il va devoir participer à Qui veut gagner des millions. Au Brésil, l'emblématique chef Raoni se remet doucement d'une intervention chirurgicale pour une occlusion intestinale. Et oui, dans la vie, il y a ceux qui sont nés avec une cuillère en argent dans la bouche. Et il y a le chef Raoni, qui est né avec un cendrier en terre cuite dans la bouche. Télévision, cette semaine, c'est Cynthia qui a remporté la finale de Koh-Lanta sur TF1. Et vu les audiences, tout le monde s'en fout. Télévision encore, hier soir, c'est le chanteur Billy Crawford qui a remporté la finale de Masked Singer sur TF1. Et vu les audiences, tout le monde s'en fout. Patrick Bruel, lui, a un nouveau surnom, Masked Singer. Voilà, c'était lui dans le costume de Zizi, d'après les enquêteurs. Parce qu'il bouge de moins en moins, de plus en plus de jeunes ont des maladies de vieux, comme le diabète de type 2. En fait, si les enfants ont de plus en plus de maladies de vieux, c'est pour tromper les pédophiles. Les jeunes avec des maladies de vieux manqueraient plus qu'ils soient de droite, ces petits cons. Enfin, la question du jour, est-ce qu'on peut dire du coup que ces enfants avec des maladies de vieux ont maintenant deux cartes essentielles, la carte Pokémon et la carte vitale? Ouh. Et ben vous avez deux heures. Voilà, heureusement, dans 186 jours, c'est fini 2026. Voilà, mes amis, écoutez, un bon petit repas. Dis donc, les jeunes, bougez-vous, hein. Qu'est-ce que c'est que ces histoires-là? Tu te rends compte, des jeunes qui ont du diabète de type 2? Bougez-vous, bordel, bougez-vous. Alors, écoutez, ça va pas, on a le truc. Quand je vais vous dire à vous, vous allez me faire un padababababa, et ça ira beaucoup mieux. Regarde, ça va pas bien, diabète.
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0: À vous. Et la seule radio au monde où tu fais padababababa, et ça va beaucoup mieux. Voici Michel Berger avec celui qui chante.
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0: Mes amis, c'est la première fois de la saison qu'on a passé un disque en entier.
1: Bravo,
2: bravo, bravo.
1: Il était temps.
0: Il était temps pour la dernière. Ouais. Je suis tellement fière de moi.
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0: Oui, hey, ça y est, un miracle. Chez vous. J'apprends le métier. C'est un miracle, effectivement. Ben, restons dans les miracles, mon cher Nicolas. Ouvrons notre nouveau dossier. Bonjour Damien Etemanzadeh.
4: Bonjour Willy,
0: bienvenue.
4: Bonjour à toute l'équipe.
0: Bonjour. Bienvenue ici, alors je vais donc vous dire mon père, puisque vous êtes responsable des vocations du diocèse d'Aix et d'Arles. Alors j'ai lu une petite interview là, vous avez donnée il y a quelques jours à nos confrères de la presse quotidienne régionale, où vous dites,
4: oui.
0: On assiste à quelque chose qu'on n'a pas vu venir, il y a un afflux de candidats pour rentrer au séminaire. Et donc votre secteur n'est pas en crise alors mon père, parce que j'arrêtais pas d'entendre dire qu'il y avait de moins en moins de vocations. Alors expliquez-nous Damien, mon père, pardon, là.
4: Oui, ça va, Damien, ça va très bien.
0: Damien,
4: en fait, c'est difficile de répondre à cette question. Pour l'instant, c'est quelque chose qu'on constate.
0: Ouais.
4: C'est tout frais, ça fait 2 ans à peu près qu'on a effectivement un afflux qui semble correspondre à l'augmentation aussi du nombre de baptêmes d'adultes.
0: C'est vrai.
4: Alors, c'est pas tout à fait concomitant parce que ça fait maintenant plusieurs années que les baptêmes d'adultes sont en augmentation. Et là, ça fait, on va dire, 2 ans hein, qu'on constate que dans les séminaires, il y a plus de monde qui vient frapper à la porte.
0: Et pourquoi ce sursaut ?
4: Pour l'instant, on en est là.
0: Ouais.
4: Donc,
0: pourquoi ce sursaut, à votre avis, mon père ? Qu'est-ce qui se passe ?
4: Alors, il y a sûrement plusieurs facteurs. Il y en a un, à mon avis, qui est lié au besoin de sens déjà, et puis une sorte de générosité naturelle aussi, hein, qui est là dans le cœur de l'homme. Et ces candidats voient dans la prêtrise la possibilité justement de déployer cette générosité qu'ils portent en eux. Quand on leur pose la question, c'est souvent ce qu'ils ont comme réponse. Hein. Mais il peut y avoir d'autres facteurs aussi qui restent encore à déterminer. Ouais. À ce jour.
0: Voilà. Ouais. Vous pensez que ça peut être lié, à plein de choses qui s'est passé dans l'actu, par exemple, ces dernières années, peut-être le Covid même. Je sais qu'il y a des gens qui ont été extrêmement marqués.
4: Effectivement, donc là, quand on discute avec, c'est un petit pourcentage, mais c'est quand même bien réel et présent, hein, quand on discute avec ceux qui viennent frapper à la porte, il y en a quand même quelques-uns qui disent, j'étais étudiant, je me suis retrouvé tout seul, vraiment isolé, et ça a été l'occasion pour moi de faire un peu le point dans ma vie, ce que je ne faisais pas forcément jusque-là. Évidemment, on pouvait plus aller ni en boîte, ni dans les bars ou tout ça, donc ils se sont retrouvés beaucoup seuls avec eux-mêmes. Et beaucoup se sont ouverts, étrangement, par la même occasion, à la transcendance qui était là en eux. Et ça a coïncidé avec un nombre de conversions assez considérable, en fait, pendant cette période-là. Ouais. Et donc, qui dit conversion aussi, dit mise en route. Et qui dit mise en route, dit pour certains d'entre eux, on va essayer de transformer l'essai, et pourquoi pas devenir prêtre, en fait.
0: Ouais,
4: voilà.
0: Ouais. Alors, du coup, mon père, comment ça se passe alors pour devenir prêtre là, voilà, en deux, trois mots, c'est quoi les grandes étapes? Ça prend combien de temps? Si moi, je viens vous voir tout à l'heure, je viens vous voir. Ça passe, je serai père dans combien de temps, mon père?
4: Alors déjà, je vous accueille très volontiers, première chose. Et deuxième chose, en fait, il faut compter au minimum 7 ans. Donc, sont des études qui sont longues. Hein.
0: Ouais.
4: Je dis au minimum parce qu'il peut y avoir ce qu'on appelle un intercycle au milieu à peu près de la formation, qui est plus sur le terrain. Et il peut y avoir après des études complémentaires dans l'optique où on demanderait à tel ou tel de se former pour enseigner ensuite.
0: D'accord.
4: Voilà, donc c'est 7 ans minimum avec des cours très très variés.
1: C'est quoi les cours
4: Donc il y a de la philo évidemment, il y a de la théologie, il y a de l'exégèse qui est l'étude biblique, à la fois critique et spirituelle. Donc il y a ces deux dimensions là, des cours de spiritualité, des cours de langue également aussi, latin, grec, hébreu. Puis des cours, on peut dire d'humanité aussi plus large, des cours d'histoire, des cours d'histoire de l'art également. De littérature. Étant donné que le prêtre est appelé à être un homme de culture, on essaie de ratisser un peu large et de proposer la formation au moins intellectuelle la plus riche et diversifiée possible.
0: Vous dites aussi que la première année, il y a parfois chez certains toute une éducation à refaire ou à faire, une éducation de savoir-vivre,
4: C'était plus en aparté avec le journaliste, je ne m'attendais pas à ce que...
0: Il a tout cassé.
4: Ceux qui ont lu ça après, ils n'ont pas dû être très très à l'aise.
0: Non, mais c'est intéressant.
4: Mais, Oui, en fait, c'est vrai que c'est intéressant. Hein. Au-delà de ça, en fait, moi, ce qui me marque, et je crois que c'est vraiment un reflet aussi de notre société actuelle et des difficultés qu'a notre jeunesse actuelle, c'est la difficulté à se concentrer et à être attentif. Là, pour le coup, moi, ça fait maintenant 9 ans, c'est la 9e année que je suis, je m'occupe de la première année de séminaire en particulier, et puis des vocations aussi. Donc, et en fait, je pense pas que ce soit une vue de l'esprit, passez-moi l'expression, que de dire que la capacité à l'attention et à la concentration est en baisse.
0: Ça
4: se retraduit. Ça se retraduit après dans la vie de tous les jours.
0: C'est
4: et
0: vrai.
4: Voilà, il faut reprendre un peu des éléments de base de la vie en communauté.
0: Et mon père, le célibat, c'est quelque chose dont on vous parle souvent quand les jeunes viennent vous voir, là, qui démarrent ce cycle, j'allais dire, pour être
4: alors,
0: prêtre.
4: C'est pas toujours ce qui est abordé au début. En fait, au début, c'est une forme de, je vous disais, un peu de générosité très large, parfois un petit peu naïve aussi. Et en fait, les questions, elles peuvent venir un peu plus tard. Alors déjà, elles sont présentes parce que nous, on les provoque dans la formation. On a des cours de psychologie, on a des intervenances spécifiques sur ce sujet pour aider justement les jeunes à intégrer pleinement et, je dirais, librement et joyeusement cette dimension dans leur future vie de prêtre. Mais au début, c'est pas forcément la question qui se pose. Voilà, pour répondre à votre question.
0: Bon, et pour terminer, mon père, là, vraiment en un mot, mais forcément, c'est. D'abord, qu'est-ce que vous dites ? C'est un métier ? C'est un métier d'être prêtre ? Vous dites métier ?
4: Alors, c'est une vocation.
0: Une vocation.
4: Vous avez raison de dire que c'est aussi un métier, parce qu'il y a une dimension professionnelle.
0: Voilà.
4: Déjà, la longueur des études en atteste. Mais sur le terrain aussi, il s'agit d'être tout à fait professionnel, comme n'importe quel professionnel, avec des exigences, avec une déontologie. Et donc, on peut aussi dire que de ce point de vue, c'est une vocation qui est aussi un métier.
0: Bon, merci beaucoup, mon père, d'avoir pris quelques minutes pour nous. Donc, Damien Etemad Zader, responsable des vocations du diocèse d'Aix et Arles, de plus en plus de jeunes qui veulent devenir prêtres. Il y a un petit sursaut.
1: À partir de quel âge on peut...
0: On s'en fiche.
1: D'accord.
0: Poser question quand l'invité est là, pas une fois qu'on lui a raconté.
1: Deux heures après,
0: il m'énerve.
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0: Ça va, Frédéric?
6: Oui, ça va, faut pas t'énerver, Willy.
0: Il m'énerve, les deux là m'énervent. Ouais, mais ils sont pas au courant.
6: Il faut...
0: Dans 5 minutes, ils sont pas au courant de ce qui va leur arriver. J'en peux plus. Tu voulais réagir sur la canicule?
6: Oui, on est tous impatients, les auditeurs, de savoir la suite.
0: Hein. Tu voulais réagir sur la canicule aussi, mon Fred?
6: Oui, c'est vrai. Même hier, notamment, on parlait aussi beaucoup des personnes âgées, mais c'est vrai que les enfants et les nouveau-nés, c'est vrai que j'ai un petit nouveau-né, c'est vrai que c'est pas évident aussi. C'est difficile et on trouve un peu des solutions pour il faut bien l'hydrater, mettre des langes un peu humides, bien faire attention.
0: Être bienveillant et bien faire attention. Après, il faut faire attention à ton petit toute l'année, tout le temps, en dehors de la canicule. Comment s'appelle le petit ou la petite ?
6: Gabriel.
0: Gabriel. Très à la mode, le prénom Gabriel. Très à la mode.
6: Ouais.
0: Et quel âge il a ? 18 ans.
6: Deux mois.
0: Oh là là !
1: Il faut prendre soin. Deux mois avec cette canicule, il faut vraiment en prendre soin.
0: Ah ouais, tu fais attention. Et il s'appelle comment, la maman ? La gentille maman ?
6: Ah, la maman s'appelle Ophélie.
0: Ophélie. Eh ben écoute, mon cher...
1: Ça reviendra à la mode.
0: Mon cher, oui, ça revient. Fred, merci beaucoup. Merci d'être passé nous voir, mon Fred.
6: C'est plaisir de vous avoir parlé. C'est cool.
0: Tu reviens quand tu veux.
1: Merci,
0: tu es chez toi
1: fidélité.
0: Ici, Fred, t'es chez toi, là. Moi, je ne veux plus aucun auditeur au téléphone, sauf toi. Tu repars évidemment avec ta sélection.
1: Et on te rappelle peut-être dans 10 minutes.
0: Peut-être qu'on te rappelle dans 10 minutes pour le tirage. D'accord, mon Fred ?
6: On te rembasse fort.
0: Oui,
6: ouais,
0: Fabien.
6: Bonne chance à tous.
0: Ciao. Oui, Fabien.
1: J'ai demandé à Google quel âge on peut devenir prêtre. C'est avoir 35 ans, au moins 35 ans et moins de 55 ans.
0: Très bien.
1: Et bien
0: merci
1: voilà.
0: Beaucoup. C'était très passionnant. Vous connaissez Yann Muller ?
1: Ah oui,
0: tout à fait. Vous connaissez les
1: oies sauvages.
0: Vous connaissez Wa ?
1: Oui.
0: Vous connaissez Sauvage ?
1: Ah, les oies sauvages.
0: Tout le monde est là.
1: Il était 5.

0: c'est bien. Ça,
1: ça bouge.
0: Voilà, c'était Yann Muller et la reprise évidemment des Oies Sauvages de
1: Michel Delpech.
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0: Allez, regardez les lacs, quand il y en a mal, il y a Malabeuf. Nicolas Malabeuf, tout au fond de la télé, mon bon Nicolas.
1: Eh bien Willy, pour cette dernière émission avant les vacances, j'ai une petite question.
0: Alors vas-y.
1: Ah bon? Alors,
0: Est-ce que tu viens pour les vacances? Super question.
1: Tout ça, la mise en scène, tout ça pour ça.
0: Oui, bon. Bravo, bravo. Là, c'est franchement...
1: Et oui, David et Jonathan qui sont de retour, on ne l'avait pas vu venir celle-là. Le duo se reforme et leur première télé, c'était en 87, chez Michel Drucker, qui a le don de découvrir tous les talents.
0: Eh oui.
4: La première télévision de deux jeunes garçons, 19 et 18 ans, c'est toujours un moment qui reste. Alors, ils sont deux, ils se sont connus au lycée Janson de Sailly. Il y en a un qui s'appelle David, qui doit avoir 18-19 ans, avec son copain Janson de Sailly, qui s'appelle Jonathan. À mon avis, ils ont été virés du lycée. Voici les grands débuts de David et Jonathan. Belle la vita!
1: Il a fait démarrer tout le monde, Michel Drucker. Et alors, comme à notre habitude, on se replonge dans nos archives et dans nos souvenirs. En juin 73, pendant le JT de 20h, Léon Zitrone alertait sur les risques et précautions à prendre avant de partir en vacances.
5: Les appartements vides tentent des visiteurs indésirables, Cambrioleurs, montant l'air, etc.
0: Montant l'air.
5: Sans compter les risques de robinets qui se mettent à couler sans vous prévenir et le feu qui prend, on ne sait pas quand ni pourquoi. Comment vous défendre pendant votre absence contre les dangers qui guettent votre logis?
1: Votre logis, non mais le vocabulaire, il parlait bien Léon. Et alors les vacances c'est bien, sur la route des vacances c'est un peu moins bien. Dans les embouteillages, on s'ennuyait beaucoup.
6: Urgence dans la voiture pendant les embouteillages.
7: Attends, c'est mon petit bouquin. On écoute la radio, puis on discute avec ma belle-mère. Voilà. Puis on regarde les gens.
8: On mange dur. On a des bananes, on mange pour passer le temps.
6: Tu fais déjà un peu partie des vacances, les bouchons?
8: Ah non, ça m'ennuie beaucoup.
1: Et alors, archive touchante, en juillet 70, ce couple de retraités annonce partir en vacances pour la toute première fois.
9: C'est la première fois que vous preniez des vacances?
10: Oui, monsieur, c'est la première fois.
9: Et vous aussi, madame?
11: Oui, monsieur, de vraies vacances.
9: Quel âge vous avez?
10: 60.
9: Qu'est-ce que vous faisiez dans la vie?
10: Maçon. Et puis après, j'ai fait la guerre.
9: Et de toute votre vie, vous n'avez jamais pu prendre des vacances?
10: Oh non, 24 heures, un dimanche, quoi.
9: Ouais.
10: C'est tout.
9: Ça vous surprend pas un peu, ça?
10: Ah, je ne pensais pas. On ne peut pas s'en... On n'aurait jamais pu voir ça. On ne pouvait pas le prévoir.
1: C'est touchant. Ben
0: ouais, c'est trop.
1: Et alors, l'émission de l'été par excellence, je ne sais pas si vous vous en souvenez, c'était 40 degrés à l'heure.
0: Ah oui!
1: Qui a duré 10 saisons sur France 3.
0: Vincent Perrault.
1: Une émission itinérante qui traversait les stations balnéaires françaises. Alors, on se souvient de plusieurs séquences, notamment Marie-Ange Nardi attaquée par un lion qui s'appelait Titi.
0: Titi, ouais.
1: Mais aussi cette gaffe de Vincent Perrault à côté de Patrice Laffont.
12: N'en peut plus, Perrault, mes enfants.
13: Oui, ouais. Alors, vous avez un numéro de téléphone 3615 God FR3.
14: Le rire.
12: 3615 Ah, ça, c'est la première fois que j'entends ça.
1: Et le rire de Patrice Laffont qui nous manque. Et le dernier potin de la saison, qui, une fois n'est pas coutume, va être donné par Willy Rovelli. Même plusieurs potins.
0: Oui, je vais vous donner là, dans un petit instant, mes amis. Je vais vous annoncer des choses. Alors, il y a trois bonnes nouvelles.
1: D'accord.
0: Et il y a une mauvaise.
1: On va commencer par laquelle?
0: Ah bah vous verrez.
14: Ça me fait peur parce qu'on est trois.
0: Ouais, je sais.
14: Donc,
1: ça m'arrange pas. Ça.
0: Ouais. Bon, c'est juste après ça.
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0: De retour ici, c'est Willy vient déjeuner chez vous. On passe à table tous ensemble le samedi et le dimanche en direct entre midi et 13h. Mais vite, ce sont les 5 dernières minutes.
1: Vite.
0: Alors, comme c'est la dernière de la saison, mes amis, on va prendre quelques minutes pour vous faire quelques petites annonces. Puisque je l'ai dit depuis le début de l'émission, j'ai trois bonnes nouvelles et une mauvaise.
1: Oula,
0: alors,
1: ça fait peur.
0: Si, alors déjà... Pour commencer, déjà, quoi qu'il arrive, merci infiniment pour votre fidélité, pour les audiences, vraiment beaucoup, parce qu'ici, on est très humble. Nous, on la ramène pas quand elle fait des bonnes audiences, mais pourtant, vraiment, merci beaucoup. Vous êtes vraiment de très, très nombreux à nous écouter. Donc, merci de votre fidélité. Je l'ai souvent dit, c'est l'émission que je préfère faire de toute ma carrière. Donc, merci infiniment de me permettre de vivre ce rêve absolu depuis 6 ans. Voilà, j'aime parler avec vous en toute simplicité d'actu, de vie quotidienne, de votre actu, de votre vie quotidienne. Donc, Merci infiniment, c'est un véritable honneur que de vous accompagner depuis 6 ans. Alors, première bonne nouvelle, et j'en profite pour remercier Philoche, notre réalisateur, et tous les techniciens, et tous ceux et Allo Standard, voilà, qui sont avec nous tous les week-ends. Alors, première bonne nouvelle, déjà, on continue tout l'été en direct. Alors, je serai seul, puisque Fabien va voler de ses propres ailes tout l'été. T'en vas te retrouver à quelle heure, mon Fabinou ?
14: Tous les samedis, tous les dimanches, 16h, 19h.
0: Voilà, t'as vu ça ? Il s'émancipe.
1: Il va pas chômer.
0: Il s'émancipe.
1: Ça va changer de l'année.
0: Il va bosser, mon petit coco. Donc 16h.
14: C'est 16h, 19h, c'est tous les samedis, tous les dimanches, voilà. Et on va vivre le Tour de France, entre autres.
0: Entre autres, voilà. Ensemble. Donc moi, sinon, je serai là tout l'été. Je vous abandonne pas, d'accord ? Parce que tout le monde ne prend pas 2 mois de vacances. Moi, je serai avec vous. On continue à parler normalement, comme on le fait là. On continuera à mettre en avant des gens qu'on aime. On parlera actu, comme on le fait là. Et puis, on vous écoutera, vous, évidemment, comme d'hab. Il n'y a que Nicolas.
1: Oui, je n'en fous pas une.
0: Il n'en fout pas une. Le mec, il fait rien. Mais c'est normal, il est jeune. Il a travaillé 2 jours par semaine depuis septembre.
1: Je suis
0: donc,
1: épuisé.
0: Il se prend 2 mois. Voilà, donc Nicolas, en vacances. Deuxième bonne nouvelle, on se retrouve à la rentrée, toujours en direct, toujours sur votre radio ici, mais, et c'est la troisième bonne nouvelle, on se retrouvera dorénavant de midi à 13h30.
1: 30 minutes en plus.
0: Donc midi, 13h, l'actu, les tendances du moment, les invités, on continue à mettre en avant les belles idées, les belles initiatives. Et de 13h à 13h30, 30 minutes rien que pour vous, ça sera libre antenne totale. Le samedi, c'est youpi la vie. Et le dimanche, c'est youpi aussi. Voilà, ça sera votre moment. Plus que jamais, ici sera donc votre radio et ça sera chez vous. Enfin, la mauvaise nouvelle.
14: C'est quoi ?
0: La mauvaise nouvelle, c'est que je n'ai pas réussi à me débarrasser de ces deux nigauds. Fabien Aymeau et Nicolas Malabas seront donc encore à mes côtés. Je suis vraiment désolée, mes amis. Voilà, je suis désolée.
1: Nous, c'est que des bonnes nouvelles.
0: Voilà, mes amis. Donc, vivement la rentrée et vivement dès la semaine prochaine en direct. Voilà, mes amis.
14: Bravo.
0: C'est tirage au sort. Voilà, oui.
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0: Allez, c'est le dernier tirage.
1: Dernier de la saison. 100 € de carburant.
0: Oui, mon Nicolas.
14: Elle a tenu toute la saison, cette carte.
1: Indémone, elle est d'une longévité.
0: Mais oui,
1: c'est Lynn Renaud.
0: Allô, qui est là ? Tu es qui, toi ?
19: C'est Corinne.
0: Oh, Corinne ! Corinne nous a appelé 150 fois cette année.
19: C'est ça.
0: Et à un moment donné, il fallait que ça tombe. Enfin. Bravo, ma coco. Tu nous appelles d'où déjà ?
19: Je suis très contente.
0: Tu nous appelles d'où ? Tu es où déjà ? Là, tu es où ? Tu es à la maison ?
19: Oui, je suis à la maison.
0: Tu es toute seule ?
19: Je suis toute seule.
0: Alors, c'est pas grave. Va devant la porte. Vite. Je veux que tu ailles devant la porte. C'est quoi ? C'est un immeuble, une maison ?
19: C'est une petite maison.
0: Oh là là, madame est bourgeoise. Alors ouvre cette porte. Ouvre cette porte. Je veux que tu ailles devant.
19: Ça y est, je l'ai ouvert.
0: Je veux que tu ailles devant et je veux que tu hurles dans la rue, nu. Ici ! Je veux que tu cries fort.
19: Ici !
0: Oh ! Corinne ! Bravo, notre dernière gagnante de la saison. On t'embrasse fort, ma coco. Merci pour...
19: Je vous remercie beaucoup.
0: Merci.
19: À la rentrée. Passez
0: à la rentrée.
19: Bonnes vacances.
0: Merci. Ciao, ma belle. Voilà, c'est fini.
1: Oh là là, pas déjà.
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0: Voilà, passez une belle semaine ici et pas ailleurs, mes amis. Dans un instant, Ma France Week-end version cinéma avec Ségolène Aluni. Et puis là, bah, il est tout pile 13h à samedi prochain.
20: Bonjour à tous, dans quelques instants, j'ai le plaisir de recevoir l'équipe du film Les Caprices de l'Enfant Roi avec Doria Tillier et Michel Leclerc qui seront nos invités. Mais d'abord, l'actualité de ce dimanche avec Cyril Ardo-Redon.
21: Et on commence ce journal avec cette information que l'on vient d'apprendre. Un avion de tourisme s'est écrasé ce matin à Tomblaine, près de Nancy. Nous sommes sur place en direct avec Lou Attard, d'ici Sud-Lorraine. Bonjour Lou.
22: Bonjour.
21: Et il y a donc, selon vos informations, plusieurs victimes.
22: Oui, plusieurs victimes, mais leur nombre reste à confirmer. Ils étaient sûrement à bord d'un avion de tourisme qui s'est crashé vers 11h30 à côté de l'aérodrome de Tomblaine, dans un champ à l'est de Nancy. Il est encore difficile de savoir ce qu'il s'est précisément passé, mais les secours sont actuellement sur place. Depuis tout à l'heure, je vois donc des camions de pompiers de SMUR qui font des allers-retours dans ce périmètre de sécurité qui bloque l'accès à cette rue Salvador Allende. Et un point presse nous en apprendra plus sur la situation à 13h actuellement avec le préfet et le ministère de l'Intérieur, selon nos informations, est attendu dans la journée sur place.
21: Merci beaucoup Lou Attard d'ici Sud-Lorraine. Et j'ajoute que selon nos informations, l'appareil transportait une dizaine de personnes dans le cadre d'un baptême de saut en parachute. On reviendra évidemment sur cette information dans les prochaines infos sur votre radio locale ici et dès maintenant sur notre site ici.fr. L'actualité ce dimanche, ce sont aussi ces dizaines de milliers de clients privés de courant ce matin après le passage de violents orages hier soir. 63 000 foyers concernés au total, la majorité dans les Hauts-de-France, mais aussi

0: supplémentaires par rapport à la normale, selon Santé publique France.
1: Oui, depuis le jour où cette canicule a commencé à pulvériser tous les scores avec des températures qui dépassaient les 40 degrés sur une bonne partie du pays. C'est d'ailleurs dans les régions placées en vigilance rouge ces derniers jours que Santé publique France constate une hausse très marquée de la mortalité en Île-de-France, en Nouvelle-Aquitaine, en Bretagne, en Centre-Val de Loire, en Normandie et dans les Pays de la Loire. Toutes les classes d'âge sont concernées, mais celle qui est la plus touchée, c'est celle des 65 ans et plus, qui représente l'immense majorité de ces décès, 85% exactement. Des personnes qui sont mortes à l'hôpital, en EHPAD ou chez elles, ce qui frappe d'ailleurs, c'est qu'on constate une hausse de ces décès à domicile, 40% de plus, un phénomène qui touche particulièrement l'Île-de-France et un bilan donc global qui risque de s'alourdir, parce que si les températures redescendent à partir d'aujourd'hui, les effets de cette chaleur extrême sur les organismes, eux, vont continuer à se faire sentir dans les prochains jours.
0: Explication de Julie Smul sur votre radio locale ici, à retrouver sur ici.fr. Prudence aussi aux feux de forêt. 10 départements de l'Est, du Sud-Est et du Sud-Ouest du pays sont en vigilance orange. Il n'y a plus de départements en alerte rouge pour le risque d'incendie selon Météo France. Dans la Loire, plusieurs feux ont ravagé au total près de 200 hectares hier. 13h03 sur votre radio locale ici. On passe à la Coupe du Monde de foot. On connaît désormais toutes les affiches des 16e de finale. La première, c'est ce soir à 21h avec Afrique du Sud et Canada. Beaucoup de pays habitués et quelques novices dans ce tableau final, Noureddine Zidane.
2: Les nations africaines sont les grandes gagnantes de cet élargissement à 48 équipes. Quatre d'entre elles sortent ainsi des poules pour la toute première fois. Outre l'Afrique du Sud, il y aura la Côte d'Ivoire opposée à la Norvège mardi. Le lendemain, la République démocratique du Congo jouera contre l'Angleterre. Quant au Cap-Vert, plus petite nation de l'histoire à participer à un mondial, il aura le redoutable honneur de défier l'Argentine de Lionel Messi. Des champions du monde au tableau plutôt dégagé s'ils se qualifient le week-end prochain, puisqu'avant une potentielle demi-finale contre l'Angleterre ou le Brésil, les Argentins croiseraient la route de l'Australie ou de l'Égypte en huitième et celle en quart de la Suisse, de l'Algérie, de la Colombie ou du Ghana. Ce sera une toute autre histoire en revanche pour l'équipe de France, car s'ils battent la Suède mardi en 16e, les Bleus pourraient retrouver ensuite l'Allemagne en 8e de finale, les Pays-Bas ou le Maroc en quart et l'Espagne dans le dernier carré.
0: Merci beaucoup Noureddine Zidane, et vous l'avez dit, la France rencontrera donc la Suède mardi, match à suivre à partir de 23h. Et puis tenez, une vidéo qui va vous émouvoir, la jolie demande en mariage au Leclerc de Sarlat en Dordogne. C'est Johnny qui travaille au Rayon Boulangerie, qui a organisé ça pendant des mois avec la complicité de ses collègues. Sa compagne depuis 11 ans, Laurence, a dit oui sous les applaudissements des clients. C'est à voir en images sur ici.fr.
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5: Bienvenue à tous, ça tourne, votre émission cinéma du week-end qui vous donne rendez-vous aujourd'hui au XVIIe siècle. Vous connaissez Molière, Cyrano de Bergerac et D'Artagnan. Eh bien, imaginez un film où ils sont tous réunis. C'est le pari du réalisateur Michel Leclerc, qui est notre invité. Bonjour Michel.
6: Bonjour.
5: Vous revenez donc avec Les Caprices de l'Enfant Roi, un film actuellement au cinéma que vous avez tourné il y a tout juste un an, à Fontainebleau, Vaux-le-Vicomte, au Mans, dans les Pays de la Loire, dans beaucoup de châteaux, puisque c'est un film d'époque, on va y revenir. Oui. Et à vos côtés, un de vos personnages royaux, la reine Anne d'Autriche, incarnée par Doria Tillier. Bonjour Doria Tillier.
7: Bonjour.
5: Ça vous va bien? Vous avez un port royal de base.
7: Ah bah merci, en plus c'est une station de métro, j'aime bien.
5: Ah oui, Port-Royal, vous incarnez donc la mère du futur Louis XIV qui, pour le protéger de la fronde, l'exfiltre du palais et le remplace par un sosie. Bon, je vous laisse faire la suite du pitch.
7: Ah oui, d'accord. Je reprends parce que je vais pas vous mentir, j'écoutais pas trop, j'étais bloquée sur Port-Royal, pas le jeu de mots, hein. Mais je me disais, parce que Michel a dû dire que j'avais un Port-Royal et du coup on me le dit souvent, enfin on me le dit en interview et je me dis, oui. Mais pas du, enfin c'est si. Dans le film, mais bah franchement pardon, enfin mes amis qui me connaissent au quotidien, ils vont vraiment se marrer quand ils écoutent l'émission quoi, mais en tout cas, mais ça me flatte beaucoup, hein, merci. Donc j'étais bloquée sur ça, donc j'ai pas écouté ce que vous avez dit ensuite, excusez-moi.
5: D'accord,
7: même si j'ai entendu que vous aviez pitché le film, mais je vais reprendre du début.
5: Oui, bah allez-y, puis on lance la bande annonce comme ça.
7: Et en fait, donc c'est la fronde, oui. Et donc la reine Anne d'Autriche que j'incarne craint pour la vie de son fils Louis, et donc le fait exfiltrer du palais pour le protéger jusqu'à sa majorité à 13 ans. Et donc, elle le confie à son fidèle serviteur D'Artagnan, Franck Dubosc, ouais. Un D'Artagnan un peu ringard et un peu fatigué. Et D'Artagnan va lui-même confier ce petit...

0: petit roi, comme si c'était un acteur, voyez, on le met de main en main d'ailleurs, on fait passer ce petit roi à son ami Cyrano de Bergerac, Artus, et qui va lui-même emmener ce petit roi en le faisant passer pour son fils dans la troupe de Molière.
1: Bande annonce.
2: Maman !
3: Moins fort ! On n'appelle pas maman la reine de France.
2: Est-ce qu'ils vont venir nous tuer ?
4: D'Artagnan, Louis doit quitter secrètement le palais cette nuit même et se cacher hors de Paris.
5: Ne vous inquiétez pas, votre altesse, c'est tout prévu. Louis va quitter le palais secrètement cette nuit même et se cacher hors de Paris.
4: Oui, c'est ce que je viens de dire.
6: Cyrano de Bergerac.
7: J'ai besoin de toi pour une mission secrète de la plus haute importance. Tu es le seul à qui je peux demander ça.
8: C'est que tu peux te demander, sauf de m'occuper d'un enfant.
1: Extrait du film Les Caprices de l'Enfant Roi avec Doria Tillier, Franck Dubosc, Artus et Julia Piaton. C'est actuellement au cinéma. Doria Tillier, parmi tous les lieux et décors où vous avez tourné, lequel vous revient en tête là sans réfléchir?
0: C'est le château de Fontainebleau. C'est une très grande galerie. On a tourné dans plusieurs endroits, mais là, il y avait en particulier une très grande galerie qu'on voit d'ailleurs au début du film. Je ne sais pas combien elle fait de long, mais en plus, quand elle est vide, c'est assez impressionnant, c'est très beau. Et en plus, c'est l'endroit où je me suis tombée, où j'ai glissé en voulant faire. Même pas une cascade, oui, en voulant faire un effet comique avec mon corps, en marchant justement avec ce port royal que tout le monde me connaît. et à un moment, je dois partir dans une porte secrète, et donc je voulais marcher comme ça très royalement. Et d'un coup changer d'attitude, j'ai été un peu plus drôle que je ne voulais. Et donc je me suis cassé la gueule. Et quand on a une grande robe comme ça, c'est impressionnant.
1: Et voilà. Alors, du coup,
0: résultat des courses, ça va, c'est bon. On a tourné la scène.
1: On flippe Michel Leclerc quand on a un des comédiens justement qui chute.
9: Je l'ai même pas vu tomber.
0: Mais tu as pas vu la chute, mais tu as eu peur quand même.
9: Oui.
0: Mais je pense, et à mon avis, et c'est pas du tout pour le. Enfin, il a peut-être eu peur pour moi, mais j'imagine. Et je comprends. Moi, si j'étais réalisatrice, j'aurais peur surtout pour l'actrice parce que t'as envie de pouvoir tourner la scène, quoi.
1: Oui, c'est ça.
9: Mais c'était le dernier jour de tournage.
0: Ouais.
9: J'avais moins peur. Je me dis bon, ça va, on a presque tout dans la boîte.
1: Blessé, c'est pas grave. Pour revenir sur les lieux, ce sont des lieux assez incroyables. Michel Leclerc, vous avez essentiellement tourné en décor naturel. Il y a quasiment aucun recours aux effets numériques dans votre film.
9: Aucun. On en a essayé quelques-uns et c'était catastrophique.
1: Ah bon ?
9: Alors oui.
1: Vous avez tourné dans la cité Plantagenêt, qui est située au cœur du vieux Mans.
9: Oui.
1: Dans la Sarthe,
9: oui.
1: Parce que ça n'a quasiment pas bougé depuis le XVIIe siècle, l'environnement.
9: En fait, pour tourner un film comme ça qui se passe au XVIIe siècle, il y a très peu d'endroits où on peut poser sa caméra et on a l'impression d'être au XVIIe siècle. Donc, par exemple, effectivement, au Mans, ils ont, mais maintenant c'est vraiment fait exprès, ils ont gardé et préservé tout un quartier. Et même les trucs d'aujourd'hui, les poteaux, les trucs, ils sont amovibles de façon à ce qu'on puisse tourner dedans. Et ce qui fait d'ailleurs qu'il y a plusieurs tournages, plusieurs films qui se sont faits là-bas. Entre autres, le Cyrano de Bergerac de Rapneau.
1: De Jean-Paul Rapneau, ouais.
9: Et donc, il y a tout un quartier qu'on peut complètement refaire la déco à l'intérieur du quartier. On a fait toute une rue avec un marché, on a fait un théâtre, etc. Devant la cathédrale mais en fait ces lieux-là sont très rares, ce qui fait que c'est très morcelé le tournage d'un film comme ça. C'est-à-dire que par exemple Doria parle de Fontainebleau dans la même scène, le petit il est dans cette galerie à Fontainebleau et ensuite quand elle vient pour le voir avec D'Artagnan, on a filmé ça dans un hôtel particulier à Paris. Enfin, tout est très morcelé comme ça.
1: Ça, c'est pas perturbant, Doria Tillier, de commencer une scène à un endroit, de la terminer dans une autre ville?
0: En fait, j'avoue qu'on est assez habitué à, enfin que ce soit une autre ville ou simplement un autre décor. Pour nous, c'est juste un autre jour, quoi. Donc, oui, on est habitué à tourner dans le désordre. Bon, non, je trouve pas ça perturbant. Moi.
1: En tout cas, c'est pas votre premier film d'époque, puisqu'en 2023, vous tournez dans Une affaire d'honneur, dans un rôle complètement différent, puisque là-dedans, vous maniez l'épée.
0: Bah oui, j'aurais bien aimé dans celui-ci.
1: Ah,
0: aussi.
1: C'est vrai, vous êtes déçu de porter juste le corset en soi.
0: Non, je suis très heureuse de mon rôle que j'adore. Mais si en plus j'avais eu l'occasion de me battre.
1: Alors, comme chaque week-end, Satourne met à l'honneur les métiers de l'ombre du cinéma, et sur ce film, il y en avait beaucoup. Michel Leclerc, l'équipe technique pouvait atteindre parfois jusqu'à 100 personnes sur le plateau.
9: Oui. C'est parce que rien que les costumes, le maquillage, quand vous avez des scènes avec beaucoup de figurants, il faut les habiller, il faut, enfin, les perruques. Ils peuvent pas avoir des dreadlocks blonds. Enfin, il y a des tas de choses à voir. Donc, des fois, c'est un. un gros pataquès.
1: Et oui, et parmi ce gros pataquès, il y avait Albert Goldberg.
9: Je l'appellerai bonjour, pas Albert. Comme ça, moi. Mais...
1: Au milieu de tout ça. Ça va, Albert?
6: Ça va très bien, merci.
1: Vous êtes chorégraphe de combat, régleur cascade, voilà, je ne sais pas quel intitulé vous préférez. Ou
6: j'aime bien les deux parce qu'ils me conviennent. Super. J'aime bien chorégraphe de combat parce que j'ai manié l'épée de très très nombreuses fois dans ma carrière. Ça fait partie vraiment de la plus grosse partie de ma carrière.
1: Et alors, précisément pour Les Caprices de l'Enfant Roi, quel était votre rôle là sur le film?
6: Eh ben, ça a été de chorégraphier tous les combats du film, c'est-à-dire le premier, pas duel, mais le premier 1 contre 4 qui se passe avec Cyrano. Et puis ensuite, je vais pas tout dévoiler, mais quelques gros combats avec beaucoup de monde, avec tous les comédiens, ça sur la fin. Et ça, j'ai eu besoin d'abord de voir avec Michel ce dont il avait envie. Ensuite, il a fallu préparer les comédiens en escrime. J'ai eu une chance inouïe parce qu'ils étaient tous très doués.
1: C'est vrai, encore. J'allais vous demander c'est qui le meilleur, parce que vous avez coaché Franck Dubosc, Artus, Julia Piaton, entre autres.
6: J'ai du mal à mettre un meilleur. J'ai été très impressionné vraiment par la quasi-totalité. Artus a une décontraction et une maîtrise vraiment, vraiment formidable.
1: Et c'est une sacrée contrainte physique, également due, j'imagine, au poids de l'épée. Alors, ce sont des vraies, de fausses épées? C'est quoi sur un tournage de film?
6: Ce sont des épées qui sont spécialement fabriquées pour les cascadeurs, les comédiens, pour pouvoir faire les combats à l'image.
1: Donc elles sont plus légères qu'une épée normale, par exemple.
6: Elles sont plus légères, elles sont plus équilibrées. Elles sont dans un métal qui permet malgré tout d'avoir un son très intéressant. Et voilà, c'est des épées qui sont fabriquées uniquement pour ce type d'activité.
1: Secret tournage du film Les Caprices de l'Enfant Roi avec Doria Tillier, Michel Leclerc et Albert Goldberg. Et on se retrouve pour la séquence souvenir sensoriel de tournage. Préparez-vous tous les trois. Juste après, George Benson, Gimme the Night sur votre radio ici.

0: c'était Georges Benson sur votre radio ici.
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0: Bon dimanche à tous, à l'écoute de votre émission cinéma, ça tourne avec l'équipe du film Les Caprices de l'Enfant Roi, Doria Tillier, Michel Leclerc, Albert Goldberg. C'est l'heure de replonger dans vos souvenirs de tournage sensoriels. Doria Tillier, quelle odeur retenez-vous de ce tournage?
3: Alors là, j'ai rien qui me vient. Merde, qu'est-ce que je pourrais dire?
0: On va vous odeur, inspirer, toi, Michel Leclerc.
4: J'ai une odeur personnelle.
0: Vous, c'est l'odeur des champs pendant l'été.
4: Oui, c'est vrai, j'ai pensé à ça. C'est quand on arrive avec la péniche, puisque la troupe se déplace en péniche. Mmh. Et donc, on arrivait vraiment dans la campagne, quoi. Et ils répètent au milieu des champs de vaches, d'ailleurs. Il y avait des bousses de vaches, donc c'est peut-être l'odeur de bousses
0: aussi,
4: de vaches.
0: Ah, ça aussi, ouais, c'est l'odeur de la campagne.
4: Enfin, il y avait quelque chose de très estival dans ce tournage.
0: Ouais.
4: On avait tous quand même un petit peu la sensation d'être en vacances. Enfin, ça dépend des moments, mais en tout cas, voilà, moi je ressens ça. La chaleur aussi.
0: Doria.
3: La transpiration.
0: De qui?
3: De nous tous. C'est vrai qu'on a travaillé dans la chaleur.
0: Donc, oui, c'était en plein été, c'est vrai.
3: Donc voilà, c'était en plein été. Pour certains, on avait des costumes pas très estivaux.
0: Ah oui, vous avez eu très chaud donc pendant ce tournage?
3: Oui. Je parlais pas de ma propre sueur.
0: Franck Dubosc, hein, qui a beaucoup de scènes avec vous.
3: Non, je parlais même pas de celle de Franck, mais je sais que oui, forcément, les gens travaillent, transpirent, voilà.
0: Albert Goldberg, quel est l'accessoire qui vous a marqué sur ce tournage?
5: Je vais forcément dire une épée, l'épée de Cyrano, que je trouvais très belle.
0: Et vous, Michel, c'est autre chose. Alors, de Cyrano, si vous pouvez nous le montrer.
4: Voilà, ai amené le nez de Cyrano. Le vrai nez de Cyrano, celui qu'il porte dans le film.
0: Alors, c'est Artus qui porte une prothèse de nez. C'est très impressionnant, je l'ai touché, ça a vraiment la texture de la peau.
4: Alors pour faire un nez dans le film, il en faut un par jour déjà. Donc il y a eu 40 jours de tournage, ça fait 40 nez. Donc moi j'ai récupéré le 41e, parce qu'à la fin de la journée, une fois qu'il l'a porté, il ressemble plus à rien son nez. C'est pas facile, parce que là encore, comme on a tourné en plein été, c'était la canicule. Quand il met le nez comme ça, lui il sue, donc il y a de l'eau qui s'accumule entre le nez et la prothèse de nez. Donc, il devait toutes les deux heures percer avec une petite aiguille pour que la sueur s'écoule. C'est un vrai truc, en fait. C'est pas aussi facile que ça.
0: Michel Leclerc, quel est le son qui vous a particulièrement marqué sur ce tournage?
4: C'est vrai que moi, c'est la première fois que je faisais un film où il y avait des chevaux. Mmh. Le son des galopades. Ça renvoie tout de suite à l'enfance.
0: Albert Goldberg, quand vous êtes sur un plateau de tournage, vous restez jusqu'à la fin du film, vous êtes par exemple quand les comédiens se battent, vous êtes derrière la caméra, chef d'orchestre.
5: Absolument, je suis là, hélas, que les jours où il y a des combats, mais je suis derrière l'écran avec Michel.
4: Il joue même dans
3: c'est
4: le film.
3: C'est pas que les combats, c'est aussi d'autres cascades, par exemple.
5: Oui, bien sûr.
3: Sans dire qui c'est, mais à un moment, il y a une scène de pendaison.
0: Tellement dangereux. Les pendaisons aussi, c'est
5: oui,
0: vous
5: absolument.
0: À l'écran.
5: Oui, absolument.
0: Mais qu'est-ce que vous coordonnez du coup pour un exercice comme ça?
5: Le problème, c'est que pour pendre quelqu'un, si on le fait pas en vrai, il faut l'attacher. Autrement, donc il y a un harnais, il y a un système de
4: très compliqué, ça, c'est très impressionnant.
5: C'est très compliqué.
4: Ouais. Pour moi, c'était la journée la plus difficile de tournage, parce que mine de rien, à l'image,
0: pendre quelqu'un.
4: Oui, c'est très violent en fait, et même à tourner en fait, c'est pas, ouais. Évidemment, il y a aucun risque au tournage, mais c'est quand même très
0: moi, ça m'a beaucoup impressionné. Vous aussi, Doria? Ouais.
3: Moi je trouve ça marrant. Oui, c'est impressionnant, c'est impressionnant, mais ça m'a pas fait le même effet que certains étaient là presque, enfin choqués, peut-être que j'en rajoute, mais heurtés, disons, par ce qu'ils voyaient, alors que moi, non, j'avoue, ça m'amuse plutôt.
0: C'est du cinéma.
3: Ouais, enfin en tout cas, voilà, je vis pas ça de cette façon-là.
0: Michel Leclerc, avec quoi avez-vous envie que le public reparte après avoir vu votre film?
4: Avec l'idée que c'est un film dans lequel on a envie de vivre. J'aime bien cette idée. Il y a des films comme ça où on sort de la salle de cinéma et on se dit tiens, j'aurais bien aimé faire partie de cette troupe, j'aurais bien aimé faire partie de ce monde-là. C'est un monde qui a l'air mieux que le nôtre. Donc je dirais ça, oui.
0: Doria Tillier, vous auriez eu envie de vivre dans ce film?
3: C'est dur à dire. D'y passer des vacances, ouais.
0: Voilà, pour les tourner dedans, ça suffira.
3: Oui, c'est vrai qu'il y a une ambiance très délicieuse, très joyeuse. Après, moi, je veux vivre nulle part ailleurs que dans ma vie, mais c'est pas pour contredire ce que disait Michel, quoi.
0: Ouais. En tout cas, on ira le voir au cinéma, puisqu'il est actuellement en salle, Les Caprices de l'Enfant Roi. C'est avec Artus, Franck Dubosc, Julia Piaton, Suzanne Debecq, Nemo Schiffman et vous, Doria Tillier. Merci infiniment d'avoir été avec nous.
3: Merci à
0: Guérissez-vous
3: vous.
0: Bien, rétablissez-vous bien.
3: Merci.
0: Merci d'être venu dans Ça Tourne. Merci Michel Leclerc et bravo pour ce premier film d'époque.
4: J'espère pas le dernier.
0: Mais oui, non plus, on espère. Merci Albert Goldberg de nous avoir parlé de votre métier de régleur cascade et de combat. Merci d'avoir été avec nous.
5: Merci beaucoup.
0: Ça Tourne, c'est tous les dimanches à 13h05 sur votre radio ici. À suivre l'actu près de chez vous.

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3: 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Aujourd'hui, cette émission est assurée par la FAFP.
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6: Solène Bernardin est une comtoise qui compte sur l'application ICI. 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

écouter Axel Red avec son tout premier succès intitulé Sensualité. Vous savez quoi? Vous êtes branchés sur la meilleure des radios, ne touchez surtout à rien. Sophie Nolvaux avec vous pour entamer cette nouvelle demi-heure et cet après-midi placé sous le signe du repos et de la fraîcheur. C'est ce que j'espère en tout cas. Dans le prochain quart d'heure, de la musique avec George Harrison et Got My Mind, c'est Tonio. Mais tout de suite, on va retrouver Amir avec son tout dernier single, à l'imparfaite sur votre radio ici. Excellent dimanche avec nous.

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2: Suivez-moi, je vous emmène faire du lèche-vitrine à Belfort avec les Curieuses & Co. Bonjour Lauriane.
3: Bonjour.
2: Alors on est dans votre boutique, je le disais, on va faire un peu de shopping. Et là on est dans des produits qui sont tout à fait atypiques finalement. Quand on regarde les autres boutiques de Belfort en prêt-à-porter féminin.
3: C'est ça, du coup moi je suis spécialisée dans la seconde main. Donc c'est un dépôt-vente, toutes les personnes viennent m'apporter des vêtements donc qualité, haut de gamme et ainsi de suite pour que ils puissent avoir une seconde vie. Donc j'ai un article de chaque, j'ai pas d'autres tailles, donc c'est le côté atypique, faut fouiller, faut essayer et c'est magique.
2: Est-ce que les personnes qui passent la porte de votre boutique sont contentes de pouvoir mettre la main sur des très belles pièces avec un coût un petit peu plus raisonnable que s'ils achetaient du haut de gamme neuf?
3: Oui, exactement. Oui, c'est sûr que ça fait plaisir à tout le monde, la personne qui achète déjà, parce que un vêtement, du moment où c'est de la seconde main, on a à moins 50 voire moins 60% de remise par rapport au neuf. Et ensuite, il y a aussi également la personne qui vend, qui va pouvoir récupérer aussi un petit peu d'argent ou à pouvoir redépenser dans la boutique ce qu'elle vend. Et l'écologie, la planète, et tout le monde est ravi.
2: Alors, vous avez décidé d'ouvrir cette boutique Quai Vauban. Et c'est un quartier qui se développe pas mal finalement sur Belfort, avec des petites boutiques sympas, des indépendants. Vous faites partie de cette vague-là?
3: Oui, on est plusieurs à s'être installés ces dernières années. Et je pense que ça redynamise aussi ce quartier qui est vraiment chouette. En face de la Savoureuse, avec les arbres et tout ça, c'est super agréable. C'est sympa d'avoir plein de petites boutiques aussi indépendantes qui commencent à se développer. Ça permet de connaître plein d'environnements différents, plein de personnes différentes c'est chouette.
2: Le prêt-à-porter, ça vous suit depuis quelques années déjà, Lauriane. Vous pouvez nous expliquer un peu votre parcours avant d'en arriver à votre boutique?
3: Oh là, oui, ça fait quelques années maintenant. Donc, j'ai commencé, je pense que j'avais 16 ans en prêt-à-porter. J'ai continué là-dedans parce que c'est vraiment, j'aime beaucoup le vêtement dans le sens où ça aide une femme aussi à prendre confiance en elle. Ça aide, il y a pas que le vêtement en soi, il y a la matière, il y a le tombé, il y a le smile que ça apporte la personne qui achète des vêtements, des accessoires. Et j'ai continué là-dedans et j'ai été directrice magasin par la suite, directrice régionale. Et puis là, je me suis dit, c'est le moment pour moi d'ouvrir ma petite boutique .
2: Vous êtes pas tout à fait seule en boutique, on est accueilli par Bridget.
3: Oui, c'est ça. C'est mon petit chien qui m'accompagne partout. Elle a 3 mois, elle est toute chou, et puis c'est la mascotte.
2: Merci beaucoup, Lauriane. Bonne journée, à bientôt.
3: Merci, bonne journée à vous.
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0: Vous écoutez ici, c'était Zaz avec Mon Sourire. Dans la suite de votre playlist, je vous ai choisi Clara Luciani pour Apprendre à respirer encore et Scatterlings of Africa de Johnny Clegg et Savuka. Profitez bien de votre après-midi. Merci d'être là.
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1: Très bel après-midi, il est 14h, vous écoutez ici. Toute l'info en français dans le monde en 90 secondes avec Cyril Ardo-Redon.
2: 11 personnes tuées dans le crash d'un avion ce matin à Tomblaine, près de Nancy, en Meurthe-et-Moselle. À bord, il y avait 5 moniteurs de parachutisme avec 5 élèves qui participaient à un baptême. Les causes de l'accident ne sont pas encore connues. Le ministre de l'Intérieur, Laurent Nunez, est attendu sur place dans l'après-midi. Information à suivre sur notre site ici.fr. La canicule en France avec une surmortalité depuis mercredi. Il y a eu environ 1000 décès supplémentaires par rapport à la normale, selon Santé publique France. L'augmentation du nombre de décès à domicile est de l'ordre de 40%, particulièrement en Île-de-France. De violents orages hier soir, notamment dans la moitié nord du pays. Des maisons, des véhicules abîmés, des arbres déracinés et jusqu'à 63 000 foyers privés d'électricité dans les Hauts-de-France, en Île-de-France et en Indre-et-Loire. Le pic de la canicule est derrière nous. Plus que 2 départements en alerte rouge, le Bas-Rhin et le Haut-Rhin, jusqu'à 22h ce soir. 45 départements sont en vigilance orange canicule. 10 départements sont en orange face aux feux de forêt. Plus d'aide personnalisée au logement, les APL pour les étudiants non européens et non boursiers. Et ce, dès le 1er juillet, mesure contenue dans la loi de finances pour 2026 et qui vient de paraître au journal officiel. Et puis la Coupe du Monde de foot, début des 16e de finale ce soir à 21h avec Afrique du Sud et Canada, avant le match de la France face à la Suède, mardi à partir de 23h.
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1: 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C'est encore très chaud, mais un peu moins chaud quand même cet après-midi. Un peu grâce aux nuages qui envahissent le ciel du Nord-Franche-Comté. À cette heure-ci, on relève tout de même 35 degrés à Belfort, Montbéliard, Lurdel, 34 degrés à Champagné,

0: Une jolie escapade proposée par Julien Doré, Paris-Séchelles sur votre radio ici. Ne ratez pas ce jeudi 2 juillet à 20h. Julien Doré sera au cinéma avec votre radio préférée. Vous allez pouvoir découvrir la captation du dernier Pestacle, une projection unique pour vivre ce concert sur grand écran. C'est Sophie Nolvaux avec vous, avec des conseils utiles à côté de chez vous et les trois chansons françaises à la suite. Avec Françoise Hardy, le nouveau titre de Benjamin Biolay et Jacques Higelin.
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0: Françoise Hardy avec VIP sur votre radio ici. Dans la suite, les Rolling Stones, juste après quelques infos d'ici.
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2: La médiathèque de Vétrines a publié son programme d'animation pour cet été et ça commence dès la semaine prochaine avec une initiation au pastel, donc le 3 juillet, avant de retrouver d'autres rendez-vous tout au long de l'année du style recycle livre et bouquet de roses, création de marque-pages, etc. Si vous souhaitez participer à leurs activités, dont à l'initiation pastel qui aura lieu le 3 juillet, ou même connaître le programme en détail, je vous invite à vous inscrire et à prendre plus de renseignements vers la médiathèque au 03 39 03 40 11. 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

0: Bande originelle du film Batman Forever en 95 avec Val Kilmer, Jim Carrey, Tommy Lee Jones ou encore Nicole Kidman. Couronnée de 3 Grammy Awards, c'était Kiss from a Rose, une chanson phare dans la carrière de Seal.
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0: Si vous êtes né un 28 juin, joyeux anniversaire à vous. Vous êtes né le même jour qu'un certain Félix Gray. Et on se rappelle forcément du duo de légende qu'il a formé en 90 avec Didier Barbelivien. Allez, bientôt 15h et toute l'info en français dans le monde en 90 secondes. Avant ça, ici, les Bee Gees, Pascal Obispo et Francis Cabrel et le groupe Téléphone.
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1: Vous écoutez ici, excellent après-midi, il est 15h. Toute l'info en France et dans le monde en 90 secondes, avec Cyril Ardo-Redon.
2: Une cinquantaine de pompiers, une vingtaine de policiers mobilisés, un secteur bouclé à Tomblaine, près de Nancy, après le crash d'un avion ce matin qui venait de décoller pour un baptême de saut en parachute. Yves Segui, le préfet de Meurthe-et-Moselle, est sur place.
3: L'avion qui transportait donc 11 personnes est tombé subitement aux abords immédiats de l'aérodrome. 11 victimes à ce stade. Il n'y a pas de victimes collatérales.
2: Le ministre de l'Intérieur, Laurent Nunez, est attendu sur place dans l'après-midi. Information à suivre sur ici.fr. La canicule en France, le pic semble désormais derrière nous. Il n'y a plus que le Bas-Rhin et le Haut-Rhin en alerte rouge, et ce jusqu'à ce soir 22h. 45 départements sont en vigilance orange canicule. 10 départements sont en orange face aux feux de forêt. En revanche, nous restons fragiles face à cette vague de chaleur avec une surmortalité constatée par Santé publique France. 1000 décès supplémentaires par rapport à la normale depuis mercredi. L'augmentation du nombre de décès à domicile est de l'ordre de 40%, particulièrement en Île-de-France. Un homme de 34 ans interpellé hier à la citadelle de Besançon pour un salut nazi dans l'une des salles du musée de la Résistance. Il est originaire du Venezuela et a été présenté au parquet en vue d'un classement sous condition du versement d'une contribution citoyenne. Et puis la Coupe du Monde de foot, fin des phases de groupe et début des 16e de finale. Premier match ce soir à 21h, Afrique du Sud contre le Canada. Avant France-Suède, mardi à partir de 23h.
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1: 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Un peu plus de nuages dans le ciel du Nord-Franche-Comté, un peu moins de degrés au thermomètre extérieur sous abri. 35 degrés quand même à Belfort-Montbéliard, Lurdel en ce moment, 34 degrés à Auxelles, 33 degrés à Sermamani. C'est le premier jour de la fête du cinéma aujourd'hui. Toutes les séances dans tous les cinémas sont à 5€, plus une salle climatisée, alors on n'hésite plus. Le dernier Spielberg est toujours à l'affiche au Méliès à Lure, prochaine séance ce soir à 20h15. Et la fête du cinéma, c'est jusqu'au 1er juillet.
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0: On écoutait les Simple Minds avec Mandela Day. Prenez bien soin de vous, continuez de bien boire de l'eau, de ne pas faire d'efforts physiques sous la chaleur, de rester si possible dans un endroit frais. Sophie Nolvo pour vous accompagner cet après-midi avec dans le prochain quart d'heure des infos près de chez vous, sans oublier vos trois chansons françaises à la suite. Avec Jean-Jacques Goldman et Sirima, le dernier single de Florent Pagny, mais aussi France Gall.
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0: Très bel après-midi ici sur la radio de votre week-end. On écoutait Jean-Jacques Goldman et Sirima avec Là-bas. Dans un court instant, on va retrouver le groupe Toto, juste après quelques petites infos d'ici.
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2: Il y a des faits divers qui nous ont marqué un temps et des faits divers que l'on n'a jamais pu oublier. À Belfort, l'affaire Pierre Nazica a marqué plusieurs générations. 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Notre journaliste Christophe Beck a suivi l'enquête et le procès à l'époque. 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L'affaire Pierre Nazica dans un podcast à retrouver sur l'application Ici, rubrique Crimes et Témoignages. 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

0: Vous écoutez ici, c'était Freddie Mercury avec The Great Pretender. Samedi prochain, nous vivrons ensemble le départ du Tour de France en direct de Barcelone. Un événement à suivre sur votre radio locale ici, radio officielle du Tour, mais aussi sur notre site ici.fr. Et puis, il y a les nouveaux podcasts Partir également qui nous emmènent à la découverte de nos régions à écouter sur l'appli ici. Dans quelques minutes, l'info en français dans le monde en 90 secondes à 16h. Mais avant, Étienne Dao, le nouveau titre d'Alex Warren et Jeanne Mas. Bel après-midi.
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1: Vous écoutez ici, il est 16h, très bel après-midi. Toute l'info en français dans le monde en 90 secondes avec Cyril Ardo-Redon.
2: Des infirmiers et infirmières libéraux parmi les victimes du crash près de Nancy. Selon le Conseil de l'Ordre, 11 personnes qui prenaient part à un baptême de parachutisme sont mortes ce matin à Tomblaine en Meurthe-et-Moselle. L'avion a fait une sortie de piste lors du décollage dans des circonstances qui restent à éclaircir. Le ministre de l'Intérieur est attendu sur place d'ici 2 heures. Un jeune homme de 19 ans tué par balle la nuit dernière à Nantes, près d'un centre commercial du nord-est de la ville. Une enquête est ouverte, les circonstances sont toujours inconnues. C'est le 5e décès par arme à feu à Nantes depuis le début de l'année. La canicule en France avec 36 000 foyers toujours sans électricité cet après-midi, principalement dans les Hauts-de-France, en Indre-et-Loire et dans les Yvelines. Cela fait suite aux orages d'hier soir. Le pic de chaleur est désormais derrière nous, mais les services de santé sont toujours saturés. Une surmortalité est constatée en France depuis mercredi, 1000 décès supplémentaires par rapport à la normale selon Santé publique France. Ce soir à 22h, il ne devrait y avoir plus aucun département en alerte rouge canicule. Seul le Bas-Rhin et le Haut-Rhin sont encore au plus haut niveau d'alerte. 45 départements sont actuellement en vigilance orange canicule. 10 départements sont en orange face aux feux de forêt. Et puis la Coupe du Monde de foot, début des 16e de finale ce soir à 21h avec Afrique du Sud, Canada. Avant le match de la France face à la Suède, ce sera mardi à partir de 23h.
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5: Des nuages de plus en plus présents, prémices des orages qui sont annoncés pour la fin d'après-midi par l'ouest. 36 degrés quand même à Belfort et Montbéliard en ce moment, 35 degrés à Lure, 34 degrés à Blamont. C'est le premier jour de la fête du cinéma aujourd'hui. Toutes les séances dans tous les cinémas sont à 5 euros. Alors pourquoi se priver? Je vous pose la question. Le nouvel épisode de Star Wars est projeté pour les retardataires tout à l'heure à 18h30 au Bain-Douche à Montbéliard. La fête du cinéma, c'est jusqu'au 1er juillet.
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On écoute Stevie Wonder avec Isn't She Lovely. Sophie Nolvaux au micro de votre radio locale ici. Ravie de passer cette nouvelle heure en votre compagnie. J'espère que vous passez un très bon dimanche. Certains se reposent au frais, certains travaillent, certains profitent pleinement en famille de ce dernier week-end du mois de juin. À suivre Donna Lewis, juste après Charles Doré, avec famille ou pas famille.

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2: Je me suis sentie super bien à ma place. Il y avait de l'ambiance, du monde, même si c'était les qualifs. C'était une sensation, mais hyper agréable. Et franchement, je m'en souviendrai toute ma vie.
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3: À ramasser les balles des plus grands joueurs sur les courts mythiques de Roland-Garros, c'est l'expérience hors norme que vient de vivre notre invitée Méline Guilin. Compte aujourd'hui, car à seulement 16 ans, cette licenciée de la SMB a surmonté des sélections drastiques pour fouler les terres de Roland-Garros. Méline, pour débuter, comment le tennis est entré dans ta vie ?
2: Alors, c'est rentré d'abord grâce à mon papa, donc qui a fait du tennis avant moi, et aussi grâce à mon frère, qui avait déjà commencé. Donc, dès mon plus jeune âge, quand je suis arrivée à Belfort, on m'a directement inscrite à la SMB, et j'ai tout de suite aimé ce sport, et j'ai continué, et voilà, donc c'est grâce à ma famille.
3: Comment on fait pour être sélectionnée, être ramasseuse de balles pour cet événement énorme ?
2: Eh bien, ça passe par plusieurs sélections. Donc, premièrement, il faut s'inscrire sur le site de la FFT, donc la Fédération Française de Tennis. Puis, donc, dans chaque région, moi, c'était dans le Grand Est, ils passent faire une sélection, c'était à Dijon. Et durant cette première sélection, on passe des tests physiques, des sprints, de l'endurance. Mais on a aussi des tests sur les mouvements du ramassage. Si on est retenu, on passe à une formation de 5 jours, un stage que j'ai effectué moi à la Grande Motte. Les encadrants, les professeurs, ils vont nous former à être ramasseurs de balles en faisant vraiment des simulations et ils nous notent chaque jour. Et à la fin de ce stage, on a les résultats pour savoir si on est pris ou pas pour Roland.
3: Tu te rappelles quand tu es arrivée la première fois à Roland, tu as ressenti quoi comme émotion, Méline ?
2: Eh ben, la première fois que j'ai ramassé ma toute première rotation sur le terrain, je me suis sentie super bien à ma place. Il y avait de l'ambiance, du monde, même si c'était les qualifs, d'être sur la terre, de voir des grands, enfin des joueurs quand même qui tapent assez fort. C'était une sensation mais hyper agréable et franchement je m'en souviendrai toute ma vie.
3: Qu'est-ce qui t'a impressionné ? Quel est le souvenir que tu vas garder ou le moment auquel tu as participé que tu vas garder pour toute ta vie dans ta tête et dans ton cœur ?
2: Moi je pense que ce serait pendant les qualifications, c'est assez surprenant, mais c'était un jour où je me suis retrouvée sur le Suzanne Lenglen et c'était quand Goffin, du coup un joueur belge, a joué son match. Et le Suzanne était complètement plein, l'ambiance était fou, les gens ils étaient en feu, criaient. Et en tant que ramasseur, d'être sur le terrain, je m'en souviendrai parce que vraiment je me suis sentie super bien et je ne saurais même pas l'expliquer.
3: Méline Guilin, une jeune Belfortaine qui a touché du doigt les sommets du tennis mondial, les étoiles plein les yeux, le cœur rempli par la ferveur notamment de Roland-Garros, une comtoise qui compte, et d'autres portraits sont à retrouver sur notre site internet ici.fr, Belfort-Montbéliard.
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0: titre qui a fait fureur en 84 et qui poursuit un sacré bonhomme de chemin depuis, Cookie Dingler avec Femme Libérée sur votre radio ici. Les dernières consignes avant les vacances d'été arrivent avec Sacha Judesco et Thomas Angelvi dans l'humour en tube. Ce sera derrière les infos près de chez vous, Womack & Womack, mais aussi Gaëtan Roussel avec Tout s'en va.
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0: Bienvenue et bon dimanche. Vous écoutez ici, c'était Womack & Womack avec Teardrops. Dans une poignée de minutes, Benabar, mais avant, et comme toutes les heures, les infos pratiques d'ici.
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0: Très bel après-midi sur votre radio ici, c'était Pink avec All Out of Fight. Avec la chaleur estivale et les éventuelles canicules, il va falloir trouver les vêtements les plus adaptés. Alors en général l'été, moins il y en a, mieux on se porte, mais dans l'humour en tube, Fred Ballard a tenu à nous rappeler quelques règles de vie en société.
1: Il a interdit de se balader en slip de bain en ville pendant l'été. Ça veut dire que si vraiment ton kiff, c'est te balader en slip de bain, tu peux le faire. Mais il faut attendre l'hiver. En même temps, c'est logique, hein. C'est à Noël que tu sors les boules.
0: Alors oui, parfois l'humour d'hiver, même un peu lourd, est assez rafraîchissant quand on attaque l'été. Mais on ne va pas en guirlander Sacha Judasco, qui fait bien de nous alerter sur cette loi du slip de bain en zone urbaine.
1: C'était les commerçants qui ont demandé en premier cette loi, parce que eux, ils en avaient marre de voir leurs clients arriver en slip de bain. Mais j'ai envie de dire, de quoi ils se plaignent? C'est quand même le meilleur moyen de lutter contre le vol à l'étalage. Qu'est-ce que tu veux piquer quand t'es en slip de bain?
0: C'est vrai qu'à part les boules de Noël, c'est compliqué. Des cerises, hein, peut-être. Mais bon, avant de pouvoir se balader presque à poil sur les plages du littoral, il y a parfois un petit passage obligé chez l'esthéticienne.
2: Moi, j'adore discuter avec vous, les esthéticiennes, parce que souvent, pareil, vous arrive des histoires un peu sympas.
3: Une fois, une dame qui nous a demandé un billet de train. Au lieu de nous demander un
2: tu poses à la SNCF
3: au lieu de demander un ticket de métro pour son maillot.
2: Je viens de comprendre la vanne.
0: Ah oui, parfois les esthéticiennes et leurs clientes sont plus drôles que les rois du rire. Entre Thomas Angelvi et son public, l'échange de vannes est assez poilant. Et nous annonce un été à pleurer de rire dans les t-shirts et les maillots.
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0: seule radio vous permet de déconnecter le week-end et cette radio, c'est ici. On vient d'écouter Alain Chamfort avec La fièvre dans le sang. Pour nous emmener à 17h, William Scheller et Bruno Mars.
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1: Vous écoutez ici, très belle fin d'après-midi, il est 17h. Les infos sont présentées par Cyril Ardo-Redon.
2: 11 personnes tuées dans le crash d'un avion ce matin à Tomblaine, près de Nancy, en Meurthe-et-Moselle. À bord, il y avait 5 moniteurs de parachutisme avec 5 élèves qui participaient à un baptême. Les causes de l'accident ne sont pas encore connues. Le maire de Tomblaine, Hervé Ferron, était au micro d'ici Lorraine. Il est très ému.
3: Toute la ville de Tomblaine est bouleversée. Vous savez, quand je suis arrivé sur place, le policier qui s'adressait à moi pour me donner les premières informations, il était au bord des larmes. C'est terrible. Un tel drame, c'est incroyable. C'est une injustice incroyable quand on est jeune comme ça, ou même moins jeune. Et nos premières pensées vont aux victimes et aux familles des victimes.
2: Le maire de Tomblaine, Hervé Ferron, après ce crash d'avion ce matin vers 11h. Le ministre de l'Intérieur, Laurent Nunez, est attendu sur place d'ici 1h. Une 50aine de pompiers et une 20aine de policiers sont mobilisés. Une cellule psychologique est ouverte dans la commune et on apprend à l'instant que le pôle accident collectif du parquet de Paris se saisit de l'enquête. L'autre actualité ce dimanche après-midi, c'est la canicule. Plus aucun département en alerte rouge demain, confirme Météo France. 38 départements seront tout de même en vigilance orange canicule. 23 départements, essentiellement de l'est du pays, sont ce soir en vigilance orange aux orages. Et justement, en raison des orages hier soir, 36 000 foyers toujours sans électricité cet après-midi, principalement dans les Hauts-de-France, en Indre-et-Loire et dans les Yvelines. Ce gros coup de chaud cette semaine en France qui a provoqué une surmortalité, environ 1000 décès supplémentaires par rapport à la normale depuis mercredi, selon Santé publique France. L'augmentation du nombre de décès à domicile est de l'ordre de 40%, particulièrement en Île-de-France. La fin des aides personnalisées au logement, les APL, pour les étudiants non européens et non boursiers le 1er juillet, mesure qui était prévue dans la loi de finances cette année et qui vient de paraître au journal officiel. Et puis un mot de foot, la Coupe du Monde, les 16e de finale, avant France-Suède mardi, place à 21h ce soir à Afrique du Sud, Canada.
1: 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Les nuages qui arrivent de la Bourgogne se font de plus en plus menaçants. Les orages devraient toucher l'ensemble du Nord-Franche-Comté d'ici à la nuit prochaine. Ils devraient être localisés, pas vraiment violents. Ce qui est à surveiller, ce sont les rafales de vent qui pourraient atteindre par endroits les 70 voire les 80 km/h. Enlevez les parasols, les chaises et fauteuils de jardin, voire les trampolines. 36 degrés à Belfort, Montbéliard, Grand-Villard, 35 degrés à Lure en ce moment. Allez, si vous nous écoutez à Belfort pour ce premier jour de la fête du cinéma, je vous propose dans 40 minutes Le Diable s'habille en Prada au Népolis. Une belle façon de terminer l'après-midi dans la fraîcheur d'une salle climatisée et la bonne humeur. La fête du cinéma, c'est jusqu'au 1er juillet.
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Le soleil donne et c'est le moins qu'on puisse dire. C'était Laurent Voulzy. Vous êtes toujours à l'écoute de votre radio ici. Bienvenue à toutes celles et tous ceux qui nous rejoignent. C'est Sophie Nolveau pour vous accompagner comme chaque week-end avec dans la suite de la playlist une pépite 80s du groupe Opus et cette nouveauté de Zazie. Voici Peu importe.

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2: Suivez-moi, je vous emmène faire du lèche-vitrine à Belfort avec les Curieuses & Co. Bonjour Lauriane.
3: Bonjour.
2: Alors on est dans votre boutique, je le disais, on va faire un peu de shopping. Et là, on est dans des produits qui sont tout à fait atypiques finalement. Quand on regarde les autres boutiques de Belfort en prêt-à-porter féminin.
3: C'est ça. Ben, du coup, moi, je suis spécialisée dans la seconde main. Donc, c'est un dépôt-vente. Toutes les personnes viennent m'apporter des vêtements, donc qualité, haut de gamme et ainsi de suite, pour que, ben, ils puissent avoir une seconde vie. Donc, j'ai un article de chaque. J'ai pas d'autre taille. Voilà. Donc, c'est le côté atypique. Faut fouiller, faut essayer et c'est magique.
2: Est-ce que les personnes qui passent la porte de votre boutique sont contentes de pouvoir mettre la main sur des très belles pièces avec un coût un petit peu plus raisonnable que s'ils achetaient du haut de gamme neuf?
3: Oui, exactement. Oui, ben c'est sûr que ben, ça fait plaisir à tout le monde, la personne qui achète déjà, parce que un vêtement, ben du moment où c'est de la seconde main, on a à moins 50 voire moins 60% de remise par rapport au neuf. Et ensuite, il y a aussi également la personne qui vend, qui va pouvoir récupérer aussi un petit peu d'argent ou va pouvoir redépenser dans la boutique ce qu'elle vend. Et l'écologie, la planète, et tout le monde est ravi.
2: Alors, vous avez décidé d'ouvrir cette boutique Quai Vauban. Et c'est un quartier qui se développe pas mal finalement sur Belfort, avec des petites boutiques sympas, des indépendants. Vous faites partie de cette vague-là?
3: Oui, on est plusieurs à s'être installés ces dernières années. Et je pense que ça redynamise aussi ce quartier qui est vraiment chouette. En face de la Savoureuse, avec les arbres et tout ça, c'est super agréable. C'est sympa d'avoir plein de petites boutiques aussi indépendantes qui commencent à se développer. Ça permet de connaître plein d'environnements différents, plein de personnes différentes, et c'est chouette.
2: Le prêt-à-porter, ça vous suit depuis quelques années déjà, Lauriane. Vous pouvez nous expliquer un peu votre parcours avant d'en arriver à votre boutique?
3: Oh là, oui, ça fait quelques années maintenant. Donc, j'ai commencé, je pense que j'avais 16 ans en prêt-à-porter. J'ai continué là-dedans parce que c'est vraiment, j'aime beaucoup le vêtement, dans le sens où ça aide une femme aussi à prendre confiance en elle. Ça aide, il n'y a pas que le vêtement en soi, il y a la matière, il y a le tombé, il y a le smile que ça apporte la personne qui achète des vêtements, des accessoires. Et j'ai continué là-dedans et j'ai été directrice magasin par la suite, directrice régionale. Et puis là, je me suis dit, c'est le moment pour moi d'ouvrir ma petite boutique. Et ouais.
2: Vous êtes pas tout à fait seule en boutique, on est accueilli par Bridget.
3: Oui, c'est ça. C'est mon petit chien qui m'accompagne partout. Elle a 3 mois, elle est toute chou, et puis c'est la mascotte.
2: Bah, merci beaucoup, Lauriane. Bonne journée, à bientôt.
3: Et merci, bonne journée à vous.
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0: Vous écoutez votre radio ici, au volant de la voiture ce dimanche, alors soyez prudents et restez zen. C'était Slimane et Claudio Capéo avec Chez Toi. Dans un court instant, quelques infos pratiques d'ici. Le temps d'écouter Marine et Marvin Gaye. À tout de suite.
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0: Vous écoutez votre radio ici, c'était Marine avec Escroc. Dans quelques minutes, Daniel Balavoine, juste après quelques infos d'ici.
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2: Il y a des faits divers qui nous ont marqué un temps et des faits divers que l'on n'a jamais pu oublier. À Belfort, l'affaire Pierre Nazica a marqué plusieurs générations. Nous sommes en hiver 2010, Pierre Nazica est un jeune lycéen belfortin sans histoire, retrouvé mort après plusieurs jours de disparition dans une casemate de la citadelle de Belfort. Notre journaliste Christophe Beck a suivi l'enquête et le procès à l'époque. Il retrace les événements et donne la parole à Thérèse Brunisseau, procureure de la République au moment des faits, et à Maître Patrick Usan, avocat de l'adolescent soupçonné d'homicide, mais qui n'avouera qu'au moment du procès. L'affaire Pierre Nazica dans un podcast à retrouver sur l'application Ici, rubrique Crimes et Témoignages. 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Et saviez-vous que le prince Albert de Monaco est annoncé dans le territoire de Belfort? Non plus? Eh bien, tous les détails, là aussi, dans la rubrique des rendez-vous de l'info sur l'application Ici.
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0: Bon début de soirée, l'écoute de votre radio ici, c'était Sia avec Gimme Love. Tiens, est-ce que vous saviez que la fève de la galette des rois était interdite pendant la Révolution, non? Eh ben moi non plus. Eh bien justement, c'est le genre d'anecdote que nous livre Stéphane Bern dans ses voyages dans le temps, et on vous en fait cadeau, ici, et c'est maintenant.
1: Après la Révolution française, il fallait se méfier de ses paroles, de ses habits, mais aussi de ses pâtisseries. On ne risquait pas l'indigestion, mais la décapitation. Imaginez une table familiale du début du mois de janvier. Une galette dorée, des rires, un enfant qui se casse une dent sur une fève, et soudain, on crie « Vive le roi !»
2: Vive le roi !
1: Erreur fatale. En pleine Révolution française, ce jeu devient suspect. Pour les révolutionnaires les plus radicaux, la fête des rois est trop associée à la monarchie absolue qui vient tout juste de tomber. Ce qui explique qu'en décembre 1791, un arrêté tente de rebaptiser l'Épiphanie et la célébration des rois en fête du bon voisinage. D'autres suggèrent de la rebaptiser fête des philosophes, fête des sans-culottes. En décembre 1792, le député de la Seine, Pierre-Louis Manuel, s'adresse aux membres de l'Assemblée de la Première République. Révolutionnaire convaincu, il propose qu'aucun ministre de quelque culte que ce soit ne pourra célébrer des fêtes sous le nom de fête des rois. Ces fêtes sont anti-civiques et contre-révolutionnaires. Sans alcool, la fête est plus folle, et sans galette, on ne se fait pas couper la tête. Un an plus tard, c'est un comité révolutionnaire qui demande de surveiller les pâtissiers et les orgies dans lesquelles on fête l'ombre du dernier tyran. Une chasse à la galette qui n'empêche pas la tradition de perdurer dans les foyers.
3: Ce n'est pas moi qui aurai la faim, c'est moi qui l'ai.
1: Et une fois la période révolutionnaire terminée, la fève finira par retrouver sa place et la galette son nom. La révolution a eu beau couper les têtes, on ne coupe pas l'appétit. La révolution aura aboli les privilèges, mais pas la gourmandise.
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0: Les Innocents avec un homme extraordinaire sur votre radio ici. Votre prochain point sur l'info, ce sera dans quelques minutes à 18h. Pour aller jusque-là, on pense aux Bleus, bien sûr, avec la chanson officielle de la Coupe du Monde de foot, Shakira et Burna Boy dans un instant, juste après Gold.
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1: Merci d'écouter votre radio ici, il est 18h, bon début de soirée. Les infos avec Cyril Ardo-Redon.
2: C'est le crash le plus meurtrier en France, hors vols commerciaux et militaires, selon le Bureau d'enquête et d'analyse, le BEA. 11 personnes tuées ce matin à Tomblaine, près de Nancy, en Meurthe-et-Moselle. Le pôle accident collectif du parquet de Paris se saisit de l'enquête. On sait pour l'heure que plusieurs infirmiers et infirmières libéraux étaient à bord. Ils participaient à un baptême de parachutisme, selon Thierry Péché, président de l'Ordre des infirmiers de Meurthe-et-Moselle.
3: C'est dramatique, quelle que soit la profession, mais c'est vrai que là, ce sont des proches. On se connaît tous, on a un petit microcosme, hein, donc on se connaît tous, on se voit régulièrement. Et on n'a pas les noms, c'est pour notre profession et tous nos collègues, c'est un drame. C'est un baptême de parachute qu'ils avaient organisé, donc je pense à un moment convivial, hein, d'aller faire du parachute ensemble. C'est un moment de joie et c'est une catastrophe.
2: Une cinquantaine de pompiers et une vingtaine de policiers sont mobilisés sur place. Une cellule psychologique est ouverte dans la commune. Le ministre de l'Intérieur, Laurent Nunez, est arrivé. Toutes les informations à suivre sur notre site et notre application ici.fr. Un homme d'une quarantaine d'années est mort aujourd'hui dans les Alpes-Maritimes dans un accident de circulation. Il suivait le parcours du triathlon Ironman, annulé ce week-end pour cause de canicule. Il était à vélo et roulait à vive allure dans une descente quand il a percuté une moto en sens inverse. Plus aucun département en alerte rouge. Canicule demain, dit Météo France. 38 départements seront tout de même en vigilance orange canicule. 23 départements, essentiellement de l'est du pays, sont ce soir en vigilance orange aux orages. En raison des risques d'intempéries, ce soir, pas de célébration du titre de champion de France de rugby à Toulouse. C'était prévu sur la place du Capitole. Décision prise par la mairie. Les années précédentes, des milliers de personnes s'étaient réunies là pour apercevoir le bouclier de Brennus. Et puis, Romain Grégoire, sacré champion de France de cyclisme sur route, aujourd'hui la Tour du Pin en Isère. Le franc-comtois de 23 ans s'est imposé en solitaire devant Paul Lapeyra et Joris Delbove.
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1: 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Les orages arrivent par la Bourgogne. Ils ne devraient pas être violents selon les prévisions. En termes de précipitations en tout cas, ce sont les rafales de vent qui pourraient faire des dégâts. Les plus fortes sont annoncées à 70 voire 80 km/h. Attention aux pots de fleurs sur le rebord de balcon et au mobilier de jardin. 36 degrés à Belfort-Montbéliard-Grandvillard en ce moment, 35 degrés à Lure. Ça baissera évidemment après les orages. Un film engagé à voir ce soir à 20h45 pour le premier jour de la fête du cinéma au Bain-Douche à Montbéliard. Nuestra Tierra, l'histoire d'une poignée d'hommes blancs qui cherchent à faire main basse sur les terres d'une communauté autochtone en Argentine. Tuant le chef de la communauté, il faudra attendre quasiment 10 ans pour que s'ouvre le procès. La fête du cinéma, c'est jusqu'au 1er juillet.
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0: Il n'y a pas de honte, c'est une phrase qu'on aime se répéter, non? On écoutait Michel Berger sur votre radio ici. Il est 18h passé de quelques minutes. Vous avez choisi de passer ce début de soirée avec votre radio préférée et je vous en remercie. Sophie Nolveau pour vous servir jusqu'à 19h. À suivre, Eagles avec Hotel California et le nouveau titre de Jérémy Frérot, intitulé tout simplement Frérot.
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0: Le festival Rencontre et Racines, incontournable dans notre région, bien évidemment, avec pour la première fois la participation de la ressourcerie 90. Bonjour Mickaël.
2: Bonjour.
0: Vous êtes chargé de communication pour la ressourcerie 90 et c'est vous qui menez les ateliers broderie au sein de la ressourcerie 90. Et c'est important, c'est ce sujet-là qui va nous intéresser, nous les festivaliers, tous ceux qui vont participer au festival Rencontre et Racines. Un petit mot sur la ressourcerie 90, Mickaël.
2: Oui, alors la ressourcerie 90, c'est ce qu'on appelle une ACI, une association chantier d'insertion. Donc nous, on emploie 150 salariés en parcours d'insertion sur des contrats qui vont de 4 mois à 2 ans et sur 13 activités que compte la ressourcerie autour du réemploi. Donc ça peut être la couture, la broderie ou encore le tri des textiles.
0: Quand vous parlez de broderie, il s'agit de quel genre de broderie ?
2: Alors nous, on réalise de la broderie industrielle. Donc ça va être à la fois pour des professionnels, pour des institutions publiques, mais également aussi pour des particuliers qui veulent, par exemple, broder une serviette au moment de Noël pour un proche.
0: C'est cette partie-là de la ressourcerie qui va donc être particulièrement active sur le festival Rencontre et Racines.
2: Au-delà de la partie broderie, c'est toute la partie textile qui est mise en avant. La ressourcerie 90 s'installe tout le week-end à Rencontre et Racines avec un stand autour de la création et de la solidarité. On vient avec toute la panoplie du parfait festivalier, donc des bobs, des bananes, des tote bags, l'ensemble des objets ont été réalisés à la ressourcerie 90, confectionnés et avec des textiles de réemploi. On aura sur place un atelier de couture mobile où on sera présent et ce sera animé par nos couturiers ou couturières. On a des écussons qui arborent le logo officiel du festival que l'organisation nous a gracieusement autorisé à reproduire. Donc l'ensemble des écussons ont déjà été faits à la ressourcerie 90. On les emporte sur place et puis voilà, donc chaque écusson est différent, donc c'est le moyen de personnaliser son bob, sa banane, son sac et d'avoir un objet unique pour le festival.
0: C'est la première année que vous participez au festival Rencontre et Racines, alors que ça fait 3 ans que vous participez aux Eurockéennes de Belfort. En quoi c'est positif pour la ressourcerie 90 de se produire comme ça sur le festival Rencontre et Racines et d'autres?
2: Ça permet surtout, ben, nous de capter des publics un peu différents d'habitude, des publics peut-être plus jeunes, plus sensibles au développement durable, et de parler de la ressourcerie et de lever tous les clichés qu'on peut avoir sur l'insertion sociale et professionnelle. Ça permet de faire connaître nos magasins, de faire connaître nos activités, puis de participer aussi à l'économie sociale et solidaire, puisque chaque euro qu'on met dans la ressourcerie 90, que ce soit sur festival ou sur nos différentes activités, ça permet de favoriser l'insertion sociale et professionnelle de nos salariés en parcours.
0: Et ça, c'est très positif. Merci beaucoup, Mickaël. À l'année prochaine pour la nouvelle édition de Rencontrer Racines et puis à très bientôt pour les Eurockéennes.
2: Eh bien, très bien.
0: À bientôt, au revoir.
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0: Sur votre radio locale ici, c'était Lola Young avec Messi. Dans le prochain quart d'heure, quelques infos utiles près de chez vous et les coulisses télé de Patrice Gascoigne qui va nous plonger dans les archives de l'auteur de la série documentaire Face à l'histoire, l'épopée de Lady Liberty, ce soir sur France 5. Ce sera après Charlotte Cardin avec The Way We Touch et après Bernard Lavillier.
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0: Baby Touch, le nouveau single de Charlotte Cardin sur votre radio locale, ici. Dans quelques minutes, Alain Bachung, mais tout de suite, des infos près de chez vous.
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2: Solène Bernardin est une comtoise qui compte sur l'application Ici. Notre Miss Franche-Comté 2019 s'apprête à prendre le départ de son 5e Tour de France, et non pas en tant que cycliste, mais en tant qu'hôtesse. Évidemment, avec une étape à Belfort, cette édition 2026 sera un peu particulière pour elle. Retrouvez son parcours, ses souvenirs, ses souhaits dans la rubrique Les comtois qui comptent sur l'application Ici. 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

0: Sublime Amy MacDonald avec This is the Life sur votre radio ici. Les coulisses télé, c'est avec vous, Patrice Gascoin. Bonsoir.
1: Bonsoir Sophie.
0: Vous avez repéré pour nous un documentaire de France 5 qui retrace l'extraordinaire histoire de la Statue de la Liberté.
1: Il y a 140 ans, en 1886, la Statue de la Liberté se dressait pour la première fois sur une île à l'entrée du port de New York. Il est temps de lui souhaiter un joyeux anniversaire.
2: Happy birthday, Miss Liberté.
1: Ça, c'est un happy birthday signé François Mitterrand. Et si je vous parle de cette grande dame, devenue le symbole mondial de l'Amérique, c'est parce que ce soir, France 5 lui consacre un documentaire intitulé tout simplement Lady Liberty, l'occasion d'apprendre plein de choses sur cette idée française. C'est fou, par exemple, de se dire qu'elle est née lors d'un dîner en 1865, près de Versailles. Cette idée a pris forme et est devenue un cadeau entre deux républiques, symbole d'une profonde amitié entre la France et les États-Unis. Une statue incarnant des idéaux communs de démocratie, de liberté, de justice. J'ai demandé à Philippe Collin, l'auteur de cette série documentaire en 3 épisodes à découvrir ce soir sur France 5, s'il avait été facile de retrouver des archives d'époque pour raconter l'histoire de Lady Liberty. Philippe Collin.
3: Alors, ces images, elles viennent de fonds très différents. Évidemment, d'abord, il y a l'INA, mais il y a aussi des cinémathèques en région. Et puis, j'ai une équipe de documentalistes qui cherchent beaucoup, notamment à l'étranger, et là, forcément, pour Lady Liberty, on avait accès à des archives américaines. Donc voilà, c'est un corpus iconographique assez large, avec des images inédites et assez incroyables, notamment celle des GIs américains qui, en 44-45, au moment où Colmar est libéré, découvrent le musée Bartholdi à Colmar, et entrent dans le musée et découvre des miniatures de la Statue de la Liberté. Ils sont très émus, ils l'embrassent, c'est très beau. Donc on a beaucoup d'archives comme ça, assez inédites, et ça a été une grande aventure de collecter toutes ces images.
1: Philippe Collin, l'auteur de la série documentaire Lady Liberty, ce soir sur France 5. Bravo aussi au dessinateur Sébastien Goethals qui intervient avec ses dessins quand les archives n'ont ni photos ni vidéos pour illustrer le récit historique. Lady Liberty dès 21h10 sur France 5, et on garde ce souffle de liberté demain pour de nouvelles coulisses télé.
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0: Il a dévoilé son nouveau single il y a tout juste quelques semaines. C'était Benjamin Biolay avec Écran Total. Il sera bientôt 19h et toute l'actu qui arrive. Vous passerez la soirée en compagnie de Laurent Petit-Guillaume et 100% années 80. Pour aller jusque-là, on écoutera Jeannette avec Por qué te vas. Très belle fin de week-end à l'écoute de votre radio ici.
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1: Très belle soirée, vous écoutez ici, il est 19h. On s'informe avec Cyril Ardo-Redon.
2: 11 personnes tuées dans le crash d'un avion ce matin à Tomblaine, près de Nancy, en Meurthe-et-Moselle. C'est l'accident aérien le plus meurtrier en France, hors vols commerciaux et militaires, selon le Bureau d'enquête et d'analyse, le BEA. Isabelle Baudrier, les victimes participaient à un baptême de parachutisme.
3: À bord du petit avion civil, 5 moniteurs, 5 élèves et le pilote. Aucun survivant dans ce drame. L'appareil, un Pilatus, s'est écrasé dans un champ à proximité d'une zone résidentielle peu après son décollage de l'aérodrome de Nancy-Essey. Les élèves, parmi lesquels des infirmiers libéraux, s'apprêtaient à effectuer un baptême de parachutisme. Selon le président de l'aérodrome, la société organisatrice avait préparé un week-end festif avec une trentaine de baptêmes au total initialement prévus entre hier et aujourd'hui. Problème mécanique, problème humain, aucune hypothèse pour l'instant sur l'origine de l'accident. Une cellule d'urgence médico-psychologique a été ouverte à Tomblaine. Elle accueille les proches des victimes et les témoins de l'accident. Par ailleurs, le grand public dispose d'un espace de recueillement au stade Marcel Picot, tout proche du lieu du crash.
2: Et le pôle accident collectif du parquet de Paris a annoncé se saisir de l'enquête. Une cinquantaine de pompiers et une vingtaine de policiers sont mobilisés. Le ministre de l'Intérieur, Laurent Nunez, est sur place. Il a pris la parole tout à l'heure.
4: Je veux dire que l'émotion, elle est palpable et elle est intense et on la comprend parfaitement. Et c'est pour ça que nous sommes venus sur place avec le ministre pour évidemment apporter le soutien du gouvernement, le soutien de la nation finalement suite à ce drame qui marque les esprits et à juste titre. Vous dire évidemment qu'au drame s'est rajouté un autre drame, c'est que une partie des familles des victimes ont été présentes à l'aéroport puisqu'il s'agissait de baptême de parachutisme et que certaines malheureusement ont assisté à la chute de l'aéronef, ce qui ajoute au choc évidemment et au traumatisme psychologique qui en résulte. Et toutes les personnes ont pu être prises en charge, les familles, hein, ainsi qu'un certain nombre de personnes impliquées. Alors les personnes impliquées, ce sont des personnes qui ont pu être témoins oculaires ou qui ont pu être témoins directs de l'accident ou qui ont vu la carcasse. Alors, voilà ce que je peux vous dire à cette heure sur ce drame. C'est vraiment un drame. Je peux vraiment vous dire que l'émotion ici est intense.
2: Laurent Nunez à Tomblaine en Meurthe-et-Moselle après donc ce crash qui a fait 11 morts. Information à suivre sur notre site et notre application ici.fr. Et puis un autre crash, celui d'un hélicoptère, a fait un mort aujourd'hui. Accident sans aucun lien à 500 km de là dans les Alpes de Haute-Provence, plus précisément à la Palue-sur-Verdon. Un homme d'une quarantaine d'années est mort aujourd'hui dans les Alpes-Maritimes dans un accident de circulation. Il suivait le parcours du triathlon Ironman annulé ce week-end pour cause de canicule. Il était à vélo et roulait à vive allure dans une descente quand il a percuté une moto qui arrivait en sens inverse. Plus aucun département en alerte rouge canicule demain, c'est ce qu'indique Météo France. 38 départements seront tout de même en vigilance orange canicule alors qu'il y a eu, Olivier Aymon, 1000 morts en plus depuis mercredi à cause de la chaleur selon Santé publique France.
5: Cette estimation du nombre de décès qu'on peut relier à la canicule est sans doute un seuil minimum, tant les données sont encore incomplètes. Pour faire son calcul, Santé publique France a regardé le nombre de morts supplémentaires comptabilisés de mercredi à vendredi par rapport aux dernières semaines, en s'appuyant sur les certificats de décès enregistrés dans les bases de données, qui représentent environ 65% de tous les décès constatés. Cela donne donc au moins 1000 morts de plus que la normale, notamment chez les plus de 65 ans, durant les jours les plus chauds, quand une large moitié ouest du pays était en vigilance rouge et que les services de secours étaient sursollicités. Les températures plus clémentes qui se sont installées au cours du week-end ont d'ailleurs progressivement entraîné un moindre recours aux services de secours. En Île-de-France, la direction des hôpitaux publics a noté aujourd'hui une baisse d'activité autour de 10% des SAMU ou des services d'accueil d'urgence de ces établissements.
2: Et puis prudence ce soir, car après la chaleur, place aux orages. 23 départements, essentiellement de l'est du pays, sont ce soir en vigilance orange. Pour cette raison, il y a d'ailleurs 36 000 foyers toujours sans électricité ce soir après les orages d'hier, principalement dans les Hauts-de-France, en Indre-et-Loire et dans les Yvelines. On se souvient des images de célébrations les années précédentes, place du Capitole à Toulouse, avec des milliers de personnes. Pas de rassemblement ce soir après le titre de champion de France de rugby en raison du risque d'intempéries, décision prise par la mairie. En cyclisme sur route, Romain Grégoire, sacré champion de France, aujourd'hui à la Tour du Pin en Isère. Le franc-comtois de 23 ans s'est imposé en solitaire devant Paul Lapeyra et Joris Delbove. Et puis, les 16e de finale de la Coupe du Monde de foot avant France-Suède mardi. Place ce soir à 21h à Afrique du Sud-Canada, premier match de ces 16e de finale.
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0: Ballon d'Alsace. Demain lundi, le temps sera nuageux avec des averses qui pourront prendre localement un caractère orageux. Température maximale entre 27 et 28 degrés. La tendance pour la semaine qui vient, de belles éclaircies mardi avec des ondées sur la Trouée de Belfort, 26-28 degrés pour les températures. Mercredi, soleil et nuages, 25 à 27 degrés. Jeudi et vendredi, les températures remontent 26-28 degrés. Alors que le week-end prochain est annoncé pluvieux, normal. Ce sont les Hurricanes de Belfort. Belle soirée et très belle semaine à tous.
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3: Bonsoir à tous, j'espère que vous avez passé un bon dimanche. C'est 100% des 80 jusqu'à 20h. Une petite virée dans les souvenirs pour certains d'entre vous. Et pour les plus jeunes, une virée dans le monde des tubes qui n'ont pas pris une ride. Et ça commence comme ça.

0: C'était Jean Schulteis, Confidence pour Confidence.
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0: Alors pour la suite, on va revenir à la préhistoire du plus ancien groupe français, Indochine. En 1983, l'aventurier devient leur premier numéro 1. Les jumeaux Sirkis, Nicolas et Stéphane, accompagnés de Dominique et Xavier, viennent d'achever la tournée 10 jours de Pékin, au Bataclan de Paris. Ils sont les stars de la New Wave française. L'aventurier dépasse les 500 000 exemplaires vendus et quelques mois plus tard, ils reçoivent même le Bus d'Acier, une récompense comme meilleur groupe de l'année. Et l'aventurier ? Eh ben c'est ça.
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0: E-Lion, c'était Dream. Si vous étiez déjà en âge d'utiliser la télécommande de la télé dès 1984, c'est sûr vous connaissez ce tube. Ben oui, c'était le générique du Top 50 sur Canal+. Et chaque samedi en fin d'après-midi, on zappait à l'heure pour découvrir la révélation du classement des meilleures ventes de 45 tours et de 33 tours. En 87, avec J'oublierai ton nom, Johnny Hallyday et Carmel étaient 7e du top. Ça arrive juste après ça.
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0: Puisque tu pars, c'était Jean-Jacques Goldman.
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0: Extrait de l'album Entre gris clair et gris foncé qui sort en juillet 88. Tiens, du coup, petit coup d'œil, on en profite. Sur les événements qui ont marqué cette année-là, 1988, souvenez-vous, Mats Wilander remporte le tournoi de Roland-Garros en battant Henri Lecomte. Le président Mitterrand inaugure la pyramide du Louvre. 1988, c'est aussi la formation du groupe Nirvana et le triomphe au cinéma de La vie est un long fleuve tranquille. Et voilà. Bon, deux ans plus tôt, Élie Médéros, elle, fait chanter et danser la France grâce à Toi, mon toit.
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0: C'était Jeanne Masse avec Johnny Johnny. Et non, non, non, ça n'était pas une chanson en hommage à notre Johnny national, mais une chanson sur un prénommé Johnny qui vit mal une rupture, voilà, il veut retrouver sa femme, et c'est surtout un très grand succès pour Jeanne Masse. Dès 20h, dans un instant, c'est vous qui faites la programmation comme tous les dimanches, mais en attendant, on reste dans les années 80. Julien Clerc arrive avec Quand je joue. Belle soirée à tous.
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2: Sur votre radio ici à 20h, c'est Décibel, avec ce soir les chansons préférées des auditrices et des auditeurs. Classique des Beach Boys, oui, mais aussi une nouveauté signée Louane, ou encore une chanson qui rend heureux, Don't Worry, Be Happy, par Bobby McFerrin. Ce soir, les auditrices et les auditeurs de Décibel vous gâtent, et c'est jusqu'à 21h.
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2: Salut à toutes, salut à tous et bienvenue dans Décibel. Ravie de vous retrouver en ce dernier dimanche du mois de juin. Ça commence à sentir les vacances, en tout cas je vous le souhaite. Et puis celles et ceux qui ne partiront pas cet été parce que boulot, parce que pas de sous, parce que pas le temps ou que ne sais-je, sachez que votre radio ici va vous chouchouter les oreilles et que Décibel, les meilleurs moments, les essentiels, sera là tout l'été, tous les soirs à 20h. On sera au rendez-vous. En ce qui concerne le dimanche soir, vous le savez, un de mes soirs préférés de la semaine, puisque Julie, Nico, Jean-Maurice, Ève, David ou encore Gwen, le premier auditeur du soir à passer, eh bien c'est eux qui choisissent les chansons et qui les présentent. Autant dire que je me la coule douce. Allons-y vite. Bienvenue Gwen.
4: Salut Émilie.
2: Comment ça va?
4: Eh bien écoute, chaudement.
2: Ah bah oui.
4: Je rêve de glaçon.
2: Toi t'es à Toulouse?
4: Ouais. C'est un peu hot.
2: Et je sais pas, j'ai vu sur internet que là, dans pas longtemps, on va perdre 15 degrés d'un coup et il va y avoir de l'eau qui va tomber du ciel. Mais je sais pas si c'était une fake news. Je sais pas.
4: Bah écoute, on sortira les maillots de bain, on sortira les cirés.
2: Oh, mais non, tu sais, on va faire comme dans la pub. Attends, t'as quel âge Gwen?
4: Ah, je vais faire 50 ans, moi, de
2: septembre. Ok, c'est bon, t'es la même génération que moi. Tu te souviens très bien de cette pub Tahiti Douche, où en fait,
4: oui,
2: ils étaient dans un pays chaud, ok, et ils étaient en maillot de bain, et quand la pluie commençait, qu'est-ce qu'ils faisaient?
4: Eh ben, ils sortaient de Tahiti Douche et ils prenaient une petite douche.
2: Ils se douchaient sous la pluie. Enfin, ça a l'air bizarre comme ça. Les jeunes qui nous écoutent se disent, mon Dieu, mais ces personnes âgées sont des sauvages.
4: C'est pas du tout écologique, bon.
2: Non, c'est pas très écolo, parce qu'effectivement, du coup, tu fous du savon partout. Mais, voilà, c'était pour dire que parfois, ça rend heureux les gens au point de prendre une douche en public quand la pluie commence à tomber du ciel. Mon cher Gwen. On a suivi tes aventures heureuses et malheureuses pendant toute l'année. À un moment, tu passais avec nous à l'antenne le dimanche en direct de ta chambre d'hôpital parce que tu as eu un très grave accident, scooter contre camion, et le scooter, c'était toi. Comment tu vas aujourd'hui?
4: Bah écoute, ça va, il faut beaucoup de patience et comme je dis, la musique c'est ma deuxième béquille, donc voilà, Décibel ça fait partie aussi de ma thérapie, on va dire.
2: Oh. Bah écoute, on est heureux d'avoir pu être là pour toi et aussi très heureux d'avoir eu la chance de te parler régulièrement le dimanche avec tes choix musicaux toujours intéressants, parfois même des vraies découvertes, des artistes qu'on connaissait pas, puis parfois des vieux tubes que tu ressortais du frigo et qui nous faisaient bien plaisir. Gwen, ce soir c'est alors pour le coup une chanson qui donne de l'élan et qui fait du bien quand on en a besoin, n'est-ce pas?
4: C'est ça, celle-là, elle est pleine de sens et de signification, puis plein de souvenirs aussi, parce que c'est le titre du courage de la grande Sophie, c'est une artiste que je suis depuis très longtemps, ce titre-là, je crois que quand j'étais disquaire, on l'a passé mais un nombre incalculable de fois dans le magasin, puis au karaoké avec les potes aussi, et c'est une artiste que j'apprécie énormément et qui fait son retour en ce moment.
2: Oui, c'est vrai. C'est vrai, il faut aller la voir. On peut la lire aussi, elle a sorti un bouquin l'année dernière, on l'avait invitée dans Décibel, elle fait plein de choses, elle est vraiment talentueuse, la grande Sophie.
4: Ouais. Exactement. Puis là, sur ce dernier projet, en plus, elle est devenue artiste indépendante et productrice. Et le premier titre qu'elle a sorti, c'était avec Fit Katrina, qui vient juste de sortir. Et ben, ça m'a fait penser. Je me suis dit, tiens, je vais proposer moi un de ces titres qui m'a accompagné sur tout mon chemin de vie. Et je vais proposer à Lily. Et j'ai dit, tiens, du courage pour finir la saison, c'est pas mal.
2: C'est merveilleux. On l'écoute maintenant, grâce à toi, Gwen. Et pour celles et ceux qui se disent, mais comment on va survivre tout un été sans lui? Ne vous en faites pas. Rendez-vous sur son compte Instagram, Inclusive. Les découvertes musicales continueront aussi cet été inclusique, oui, avec des K et du courage, mon cher Gwen. On y va, on la met, on chante très fort et très faux.
4: Très fort, oui, bah oui, ça va faire venir la pluie.
2: Parfait, salut, on prendra une douche. Merci Gwen, à la prochaine.
4: Avec grand plaisir, à bientôt.

0: irrésistible chanson de la grande Sophie, Du Courage, c'était sur son album Et si c'était moi, sorti, attention au coup de pelle, en 2003.
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0: Oui, parce que si vous ne voulez pas compter, 2003, c'était il y a 13 ans. Donc ça, comme... Ah non, on me dit dans l'oreille, c'est... Il faut vraiment pas que je fasse des maths à l'antenne. C'était il y a 23 ans, mon Dieu, la chanson qu'on vient d'écouter à 23 ans. Et ben voilà, la grande Sophie, merci. Je me sens très bien. David est avec nous. Bonsoir David.
2: Salut Émilie.
0: Bonsoir.
2: Attends, pour moi, ça va être facile parce que la chanson, elle date de 2026.
0: Ah bah ça, j'aime bien. C'était il y a 5 minutes.
2: Tu vois là.
0: Voilà.
2: Exactement.
0: Ah David, bienvenue dans l'émission où les mathématiques perdent à la fin, mais où la musique gagne. Et ça, c'est bien.
2: Exactement.
0: David, tu aimes beaucoup une chanson de Louane. Est-ce que c'est une artiste que tu aimes tout le temps ou est-ce que c'est cette chanson-là particulièrement qui te plaît, qui t'intéresse?
2: Non, c'est une artiste que j'aime tout le temps. Ouais. Mais je trouve qu'elle se renouvelle souvent dans ses singles. Et alors, moi, je suis aussi un peu obsessionnel sur certains titres. Alors, par exemple, le titre qu'on va écouter s'appelle Chien.
0: Ouais.
2: Et je peux l'écouter en boucle comme ça dans mon sur mon téléphone, enfin ou chez moi, jusqu'à plus soif, quoi. Et,
0: j'aime bien les obsessions sur les chansons. Ça t'arrive souvent?
2: Ouais, ça m'arrive souvent et ça peut me gâcher aussi des trucs parce que je peux acheter un album et juste être focus sur un titre. Je peux écouter tout l'album et je vais toujours revenir sur le même titre. Et bon, et passer à côté un peu de chansons de l'album.
0: Ouais. Ouais, mais c'est beau, c'est comme des coups de foudre, c'est des passions.
2: Exactement.
0: Et est-ce qu'après, t'es un peu dégoûté et tu n'écoutes plus pendant des années?
2: Généralement, tu sais, les coups de cœur, non, on n'est jamais dégoûté, non. Ouais. Tu peux avoir des périodes, mais tu reviens quand même toujours un peu, quand même, je trouve.
0: J'aime bien. Et donc ça, c'est un de tes coups de cœur les plus récents, ouais, parce qu'elle est sortie il y a vraiment pas longtemps, Chien de Louane.
2: De Louane, ouais.
0: Voilà. Alors
2: attention, parce que le titre, c'est un titre Up Tempo, comme tu le connais.
0: Oui.
2: Le texte, bon, c'est une chanson de rupture, et je voulais te dire, Émilie, et pour Décibel aussi, ça n'a aucun rapport entre l'émission et moi. C'était juste que j'aime bien la chanson, la rythmique. Il ne faut pas se formaliser sur le texte. En plus, elle dit, elle fait de cette rupture finalement une force et elle se dit que c'est derrière et que
0: Et les restes, c'est fait pour les chiens.
2: Exactement.
0: Non, mais c'est incroyable cette punchline. Tu vois Louane avec sa petite tête d'ange là. Et en fait, elle te balance des répliques assez acides parfois dans ses chansons.
2: Mais oui.
0: Et les restes, c'est fait pour les chiens.
2: Le
0: franchement, on a envie de s'en faire un t-shirt.
2: Ben oui, mais on devrait d'ailleurs.
0: On devrait.
2: On doit lancer ça.
0: On devrait lancer ça. Chien de Louane. Et on attend avec impatience le nouvel album de Louane. C'est pour dans pas longtemps, normalement.

0: crois que c'est septembre, non? C'est
1: ouais,
0: pas ça, non?
1: Exactement. Ouais. Bon. Après les grandes vacances. Voilà. Comme ça, elle reviendra dans l'émission. Et toi aussi, alors, t'appelais pas pour nous larguer.
0: Exactement, je reviens.
1: Génial.
0: Je scotchais à vous.
1: Excellente nouvelle. On écoute Chien de Louane et David. On se retrouve à la rentrée, alors.
0: Ça marche, à la rentrée. Bonnes vacances, alors.
1: Salut.

0: une des chansons que Louane a sorties cette année. Il y en a une autre qui s'appelle Conduire. Et on pense donc que ces deux chansons-là seront sur son 6e album à venir dans quelques semaines.
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0: Allez, remontons le temps jusqu'en 1991, il y a 35 ans, grande année musicale 1991. On a un comeback d'un artiste adoré des années 70, c'est William Scheller qui fait pleurer la France entière avec Un homme heureux. Mais si c'est...

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1: 1991, c'est aussi l'année où le public français commence à vraiment beaucoup aimer le rap français. Les albums de La Planète Mars, de I Am, Authentique, du Suprême NTM et le premier tube d'MC Solar sur Qui sème le vent récolte le tempo, ça s'appelait Bouge de là.
0: Tout a commencé.

de l'art. 1991, c'est l'année de la mort de Gainsbourg et Freddie Mercury, de la naissance de Vianney et Santa. Mais l'un n'a pas créé l'autre. Sachez-le, c'est important. Ce sont des synchronicités, mais qui n'ont pas, évidemment, de signification. 91, c'est aussi l'année où le monde entier va se prendre dans les oreilles la vague grunge avec Nirvana.

c'était vraiment incroyable. Le clip de Smells Like Teen Spirit, il était fou. Mais le clip de l'année 91, c'est quand même Black or White de Michael Jackson, qui fait découvrir le morphing au grand public. Et ça, c'était complètement fou. Enfin, 1991, c'est l'année de Désenchanté, un des plus grands tubes de Mylène Farmer sur son troisième album, L'Autre. Là encore, on ne peut pas parler de la chanson sans essayer de se souvenir du clip. Et vous encouragez d'ailleurs à aller le voir. Il est toujours disponible sur YouTube. Tourné en Hongrie, il est absolument incroyable. Allez, on part en 1991 avec Mylène Farmer.

0: Bah oui, hein, 35 ans plus tard, on a toujours les paroles par cœur, évidemment. Mylène Farmer était dans Décibel avec Désenchantée. Restez dans le coin, arrivent nos auditrices et auditeurs, Julie, Nico, Jean-Maurice et Ève. On fera aussi un petit focus sur Stéphane Echer, parce qu'il est en tournée. À tout de suite.
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0: Et des auditrices, monsieur à la grosse voix, n'oublions pas ça. Celles et ceux qui voudraient participer à partir de la rentrée. Hein, Décibel fera sa rentrée officielle le 31 août. Donc voilà, ça, à nouveau tous les dimanches, l'émission des auditrices et des auditeurs. Mais vous pouvez d'ores et déjà nous envoyer un mail. Hein, on regardera ça évidemment cet été. Notre adresse c'est Décibel avec un S à la fin, @radiofrance.com. Décibel au pluriel, @radiofrance.com. Dans le mail, vous mettez la chanson que vous avez envie de partager avec nous et puis votre numéro de téléphone pour qu'on puisse vous rappeler. Là, par exemple, on vient de rappeler Julie. Bonsoir Julie.
5: Bonsoir Émilie.
0: Bienvenue dans la dernière de la saison. Comment ça va Julie?
5: Oh bah, fatiguée, mais très contente de faire partie de la dernière, justement.
0: Ah bah écoute, on a vécu des jolis moments avec toi et tes choix musicaux pendant toute la saison. Et là, je suis contente parce que c'est un duo qu'on n'a pas passé encore dans Décibel, entre un groupe et un chanteur.
5: C'est ça. Donc, groupe découvert grâce à toi.
0: Oui.
5: Parce que c'était une découverte, je ne sais plus si c'est en début d'année ou en fin d'année dernière, hein, les dates m'échappent.
0: Moi aussi.
5: Mais MPL.
0: MPL.
5: J'avais appris que ça s'appelait. Oui, c'est ça. Et tu nous avais dit que c'était Ma Pauvre Lucette.
0: Oui, c'est ça, c'était très étrange parce que MPL, ça faisait un peu genre PNL, genre un blast de rappeur. Et en fait, non, c'est MPL, Ma Pauvre Lucette. C'était moins... Voilà, mais c'était rigolo.
5: Oui, mais en même temps, c'est plus proche de leur image.
0: Oui, c'est vrai, on est d'accord.
5: Donc, ce soir, voilà, je proposais MPL et Ben Nazué pour Fleur Bleue. Alors déjà, rencontre un peu improbable.
0: Ouais.
5: Et j'ai vraiment craqué sur... Ben Nazué, je le connais depuis son album Concept sur les âges 15, 25 ans, 35 ans.
0: Ouais.
5: Mais c'est très souvent sérieux, avec des sujets qui sont quand même souvent importants, enfin, voilà, qui sont... Oui, je dirais sérieux. Quand
0: oui,
5: même.
0: En tout cas, pas dans la légèreté. Forcément, Ben Mazué, c'est la famille, la trahison, les divorces. Oui, c'est voilà.
5: Les difficultés de vie. Oui. Enfin, voilà. C'est très bien, hein, c'est très intéressant, mais ça n'est pas léger. Et là, il fait quelque chose de léger. Il a participé à l'écriture. Hein, j'ai vu dans l'album parce que j'ai acheté l'album de MPL.
0: Et en physique.
5: En physique. Moi, j'achète encore des CD.
0: Bah, c'est super, Julie.
5: Voilà, j'en achète quelques-uns par an, parce que je suis comme tout le monde, je stream plutôt, mais je veux pas des vinyles, parce que j'ai pas assez de place, donc j'achète encore quelques CD.
0: C'est voilà. Bien. Eh ben, tu sais que heureusement qu'il y a encore des fans de musique comme toi. Et je vois derrière la vitre Iris, la réalisatrice de l'émission, qui hoche la tête, parce qu'elle aussi, elle achète des CD.
5: Ah, je suis contente. Ah, moi, une deuxième personne.
0: Et Christophe, qui est à la technique, lui aussi, il achète des CD. Donc voilà, bravo les jeunes. Trop bien.
5: Non, mais c'est vrai que c'est quand même important parfois de couper tous les réseaux et puis d'avoir juste une petite chaîne et d'écouter sa musique.
0: Ouais, c'est vrai. On est d'accord.
5: Ouais.
0: Et alors, cette chanson, donc Fleur Bleue, tu parlais de sa légèreté. Et est-ce que la rencontre MPL-Ben Mazué, pour toi, elle est réussie? Puisque sur le papier, elle n'était pas évidente.
5: Alors, pour moi, oui. je trouve que ils se laissent un peu porter l'un l'autre. En fait, on a vraiment le sentiment d'un partage, alors qu'ils sont assez éloignés. Ben Mazuet accepte d'être dans une petite chorégraphie, parce que souvent MPL en fait. Ouais. Il est plus souriant, il fait partie du collectif, quoi. J'ai pas eu le sentiment d'un chanteur individuel qui vient faire une prestation au sein d'un groupe. J'ai vraiment senti une volonté de faire groupe ensemble. Donc, moi, ça m'a beaucoup plu.
0: Alors, normalement, ça devrait vous faire le même effet, les amis. Fleur Bleue, MPL et Ben Mazuet, c'est sorti il n'y a vraiment pas longtemps. Et c'est Julie qui vous l'offre. Merci, Julie.
5: Bonne soirée.
0: Merci.
5: Belle été à tous.
0: Oui, merci beaucoup. Fleur.

0: saison. Julie, extrêmement réussie, cette rencontre entre MPL et Ben Mazué, ça s'appelle Fleur Bleue. Le dernier album de MPL, lui, s'appelle Bisous Magiques. J'aime beaucoup ce titre. Et ils sont en ce moment sur la route des festivals d'été. Vous allez les voir vendredi aux Arséniques à Lille-sur-Tarn, dimanche soir aux Nuits de l'Erdre, tout près de Nantes, et la semaine prochaine aux Francofolies de La Rochelle.
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0: Nous sommes le 28 juin et aujourd'hui c'est l'anniversaire des adieux de Wham. Wham, point d'exclamation, le groupe de George Michael et Andrew Ridgeley. Ça a lancé la carrière solo de George Michael et ça nous a laissé quelques tubes absolument délicieux. Et bien le 28 juin 1986, il y a pile 40 ans, c'était l'ultime concert de Wham au stade de Wembley en Angleterre devant 72 000 personnes. C'est sûr que les gens criaient très fort. On peut essayer de les égaler en chantant Wake me up before you go, go, c'est Wham.

0: Mais quel tube! Et les mots-clés du clip étant couleur pastel et mini-short, je ne peux que vous encourager à aller le chercher. Wake me up before you go, Ghost et Wham!
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0: Nico est avec nous en ce dimanche soir. Salut Nico!
2: Bonsoir ici, bonsoir Maz.
0: Comment ça va?
2: Comment on va?
0: Bah écoute, pas mal, on t'a pas assez entendu cette année, cette saison. On fait un peu le conseil de classe, hein, parce que c'est la dernière de la saison.
2: Ah ouais, mais on est pris par les bentes, tu sais ce que c'est.
0: Bah voilà, c'est ça, t'as un gros emploi du temps aussi avec le décibel en semaine. Mais ça fait plaisir de t'entendre le dimanche.
2: Oui, en plus c'est quand même un jour. Moi je suis un peu de la team Piaf, Gréco, Aznavour, je vais les dimanches, donc au moins tu égayes nos fins de dimanche. Et on t'en sera ailleurs. Éternellement reconnaissant et plus si affinité.
0: Oh là là, mon Nico, merci beaucoup. Moi aussi, je vous suis reconnaissante parce qu'en vrai, qu'est-ce que c'est chouette de faire une émission avec des gens qui sont passionnés de musique. Puis alors, toi, là, tu nous as fait un choix, une chanson qui a 60 ans, mais tu me dirais, elle est sortie hier. Ah ouais, tu me dirais, elle est sortie hier. Je te dirais, ouais, ok, d'accord, les gens sont fous. Ils étaient fous il y a 60 ans, mais c'est encore fou hier. L'album, c'est Pet Sounds des Beach Boys, hein, c'est ça que tu as choisi.
2: Ben c'est ça, et ben pour les 60 ans, t'as raison, et voilà, et ça met un peu en joie. Alors ça contrebalance avec le gros choc qu'a constitué la mort de Brian Wilson
0: l'année dernière, incroyable. Alors
2: ça m'a mis un coup derrière la gracquetière, enfin je suis pas le seul, mais bon, ça a été dur.
0: Ah oui, moi je me souviens, j'étais en direct quand je l'ai appris, Marine Logénie, la journaliste qui est arrivée en studio pour faire son flash, et en fait la dépêche AFP est arrivée sur son écran, et elle se tourne vers moi, elle me dit « Ah, Brian Wilson est mort !» Horrible. Alors qu'il avait 82 ans, Nico, donc on s'en doutait bien qu'il allait mourir. Pourquoi on a réagi comme ça?
2: Ben parce que les œuvres sont immortelles, donc on pense les compositeurs aussi, quoi.
0: Ouais, t'as raison.
2: Et bon, alors ceci dit, après il a pas une vie marrante, donc bon, entre les dépressions, entre tout ça, donc
0: oui.
2: Bon,
0: il a pas que mangé bio, voilà.
2: Non.
0: Voilà, donc effectivement.
2: Bon après, sinon ça a peut-être pas produit que ces résultats non plus. Je ne sais pas, mais. Mais bon, donc voilà, quand même une pensée pour lui, et puis dire au moins, bah voilà, il nous a fait un mauvais coup, mais il continue à nous mettre en joie quand on écoute ses morceaux, et notamment ce Wouldn't It Be Nice, là, qui met en joie pour la journée ou la soirée, quoi.
0: Ah, mais qui met la joie pour toute la vie, en fait.
2: Voilà,
0: cette chanson, elle est tellement lumineuse, tellement joyeuse, tellement, on dirait qu'il l'a fabriquée pour nous faire du bien. Tu sais, parfois, t'écoutes des chansons, tu fais, ah, là, il y a des artistes, ils veulent me faire un peu souffrir. Il y a ça, tu sais, parfois, où des paroles hyper violentes et tout. Et lui, c'est le contraire. Là, tu te dis, il a voulu me faire un câlin avec une chanson, quoi.
2: Non, et puis commencer là-dessus, c'est quand même un sacré défi pour continuer l'album. Hein,
0: parce c'est que, vrai.
2: Moi, j'aurais fait un truc comme ça, j'aurais été prendre ma retraite, ou j'en sais rien, mais tu t'essayes pas de faire autre chose, quoi. C'est un miracle, c'est bon, quoi. Enfin, il a quand même... Et voilà. Et aussi la dernière chanson de l'album qui est extraordinaire, enfin, et les autres au milieu aussi.
0: C'est ça. Donc réécoutez Pet Sounds si vous avez le temps cet été. C'est un très beau moment à passer. Et nous, pour les deux prochaines minutes, on sera dans les bras de Brian Wilson qui nous fait un gros câlin avec cette chanson des Beach Boys, Wouldn't It Be Nice. Et bah tiens, toi aussi, Nico, je te fais un gros câlin et merci beaucoup.
2: Gros bisous, merci pour toute cette saison. Et puis à la rentrée prochaine.
0: À la rentrée.

0: Quelle belle cette chanson. On se sent mieux après, hein. Wouldn't it be nice? C'était les Beach Boys. Merci à Nico pour ce joli moment de bonheur et de joie musicale.
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0: Ah, comme c'est la dernière de la saison, on retrouve tous nos habitués. Jean-Maurice est dans la place, tout baigne. Salut Jean-Mau.
2: Yes, oui, salut, salut.
0: Comment ça va?
2: Oui, très bien. Bah, je t'entends les chanter, là, pas mal, hein.
0: Oui, parce que hors antenne, je chante les chansons, et notamment les Beach Boys. C'est pas la plus facile, hein.
2: Non.
0: Non, mais c'est vrai, tu me fais un petit compliment comme ça, tu te moques pas, parce que quand même.
2: Non, pas du tout.
0: Non, oh, t'es gentil. T'es gentil. Jean-Maurice, oui, parce que Jean-Maurice, ouais. Toi, t'es chanteur, tu chantes en chorale, toi.
2: Oui, oui, oui, ça peut m'arriver, oui, très bien. Bah. Enfin, j'aime beaucoup ça, je veux dire, je le fais moins souvent que je voudrais, mais ça va reprendre.
0: Ceci dit, avec les harmonies vocales des chansons des Beach Boys, voilà un groupe dans lequel, si vous chantez en chorale, vous pouvez aller chercher, ouais. Taper dans le répertoire, vous pouvez faire des belles choses. Alors Jean-Mau, tu m'as fait découvrir une chanson, celle que tu as choisi d'écouter ce soir. Je ne savais pas qu'elle existait, je suis très contente qu'elle existe. Donc, merci. Il s'agit d'un duo entre Vali et Jessie Chaton. Alors, Vali, il faut que tu expliques. Jean-Maurice, tu l'as découverte comme animatrice radio, comme chanteuse.
2: Oui. J'ai gardé en tête son époque Europe 2, hein, c'était pas mal.
3: Mais oui.
2: Une fois que, bien sûr, elle avait donc fait ses. Mais en fait, c'est plus une chanteuse, mais diseuse. Elle articule très très bien.
0: Oui.
2: Et donc, c'était la voix du duo de Chagrin d'amour. Quoi.
0: C'est ça, chacun fait ce qui lui plaît. C'est elle, la voix féminine de chacun fait. Là aussi, c'est pas facile. Ce qui lui plaît. Voilà, c'était elle, Vali. Et en fait, c'est une Américaine. Et donc, elle a ce petit accent tellement cool. Et
2: c'est ça qu'elle a entretenu, on dirait. Mais elle le fait très bien.
0: Elle le fait hyper bien. Et donc, en plus, elle avait un look pas possible. Tu te souviens, grande blonde avec les cheveux courts, là. Elle était à la télé aussi dans les années 80. Et puis ensuite, vraiment, ouais, la radio, quoi. La radio. Moi, je l'ai beaucoup écoutée sur France Inter. Elle avait une émission super qui s'appelait Système Disc. C'était trop bien. Elle recevait les artistes et tout. Et donc, alors, ce duo-là. Vali et Jessie Chaton.
2: Bah, écoute, ce duo, on se demande d'où il sort, mais
0: oui.
2: J'ai écouté ça sur, donc ça a tout de suite attiré mon oreille, sur Instagram.
0: Okay.
2: Et enfin, surtout vu ce à quoi elle ressemblait. Ça, des fois, elle était restée dans l'ombre, mais ça ne change pas tellement de cette époque-là. Et surtout, ça rappelle le duo avec Grégory à l'époque.
0: Donc avec Chagrin d'amour.
2: Exactement.
0: Ouais. Alors si vous écoutiez de l'électro-rock dans les années 2000, sachez que Jessie Chaton, le garçon du duo que vous allez entendre maintenant, c'était le chanteur du groupe Fancy. Il a aussi chanté pour General Electric, pour Justice ou encore pour Rhinocéros. Donc voilà, une belle voix de mec bien aiguë. Et ce duo, Le Retour de l'Amour, qui est sorti il y a quelques jours. Et voilà, je ne sais pas trop d'où il sort. Je sais que la production s'appelle Plaisir de France et ça leur va bien. C'est exactement ça.
2: Et puis ça fait très électro, on a l'impression de revivre ces époques, donc c'est super.
0: Ça sent le tube de l'été, on va se l'écouter, ta découverte Jean-Maurice, merci de l'avoir partagé avec nous. À la prochaine.
2: À la prochaine.
0: Merci Jean-Mau, merci. Voici Vali et Jessie Chaton, c'est Le Retour de l'Amour.
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0: Vali et Jessie Chaton, le retour de l'amour, ça c'est vraiment ma découverte du jour. Merci à Jean-Maurice de l'avoir partagé avec nous.
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0: Et avec Stéphane Echer qui est en tournée, il a annoncé plein de concerts. Il cartonne hein, avec son 18e album sorti il y a quelques mois, Poussière d'or. Oh.

C'est d'une beauté, cette poussière d'or. Alors j'ai cherché quelles étaient les chansons les plus populaires de notre Stéphane Echer, et je dois dire que son premier gros tube remonte à l'album Silence, qui aura 40 ans l'an prochain.

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Non mais déjà à l'époque quand même, trop fort Stéphane. Il y a l'album Carcassonne aussi en 1993, très rock, très classe.

des hauts, des bas et des grosses guitares. Mais l'album le plus populaire de Stéphane Escher et celui qui l'a fait entrer définitivement dans nos cœurs, nos oreilles et nos playlists, c'est Engelberg en 1991, il y a 35 ans. Oui, tout à l'heure, quand je vous ai fait l'année 91 en musique, j'avais omis volontairement vous parler de Stéphane Escher pour se le garder pour maintenant, déjeuner en paix.

0: la puissance de cette chanson qui marche même à l'heure du dîner. Stéphane Echer, Déjeuner en paix, et sa tournée passera par quelques festivals cet été avant de partir, là pour le coup, sur les routes tout seul. Stéphane Echer au Théâtre du Rond-Point à Paris du 30 septembre au 4 octobre et puis ensuite partout en France jusqu'à la fin du mois de novembre. Ne le ratez pas.
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0: Attention, attention, il y a de la pression sur les épaules de Ève, qui est la dernière auditrice de la dernière émission de la saison. Ève vient fermer la boutique. Salut Ève.
2: Bonsoir Émilie.
0: Comment ça va?
2: Ça va, je n'ai pas du tout la pression, je ne m'en fais pas, je suis heureuse.
0: Oh, mais nous, on est tellement heureux. À chaque fois que j'entends ta voix, Ève, moi déjà, ça me met en joie. Après, je me fais un peu peur. Je me dis, si jamais elle se met à la radio, je suis foutue parce qu'elle a vraiment une super voix. Ils vont me virer comme une poissonnière et ils vont prendre Ève avec sa voix de velours. T'as déjà fait de la radio, Ève, ou pas?
2: Alors, la première fois que je suis passée à la radio, c'était sur une antenne concurrente qui, à l'époque, était numéro 1 dans mon cœur, pour une émission qui s'appelait Connexion avec Yann Kulig.
0: Oh ! Ah, mais dis donc, mais
2: j'adorais. Donc, une fois ou deux, j'étais passée dans l'émission, et puis alors après, eh bien, c'était avec toi.
0: Oh là là ! Mais franchement, t'as une voix de radio, Ève.
2: Bah écoute, merci.
0: Tu te sers de ta voix dans ton travail ou pas ?
2: Je suis enseignante, alors un petit peu, mais je ne chante pas. Hein. En revanche, il vaut mieux pour tout le monde.
0: D'accord, très bien. Alors, Ève, tu nous as choisi une chanson merveilleuse, un peu magique même, qui s'appelle « Don't worry, be happy » de Bobby McFerrin, grand tube des années 80, mais encore aujourd'hui, ceci dit. Qu'est-ce qu'elle te procure, cette chanson? Pourquoi tu l'as choisie?
2: Ah bah tellement de calme, de paix, de sérénité. Tu as forcément un sourire scotché aux lèvres quand tu l'entends. C'est pas possible autrement. J'hésite parfois même, tu vois, j'adorerais pouvoir, pendant les examens, diffuser cette chanson avant aux étudiants.
0: Oh,
2: parce
0: oui.
2: que je pense que vraiment, ça te met dans de bonnes conditions. Allez, c'est pas si grave, ça va bien se passer. L'important, c'est d'être heureux dans la vie. C'est comme un super beau message. Donc oui, j'adore vraiment, puisque ça va être l'été, les gens vont quand même peut-être être en vacances, taper Bobby McFerrin plus impro, public, gamme pentatonique, si vous arrivez à l'écrire, parce que bon voilà, il est tellement extraordinaire ce monsieur, c'est Monsieur McFerrin, vraiment.
0: Ah oui, immense artiste hein.
2: Alors, donc, je fais beaucoup de choses à cappella, hein, Don't Worry, Be Happy, mais certains jouent du piano, de la guitare, lui, il joue du public, des âmes, il arrive à faire participer les publics, et c'est tellement beau. J'ai vraiment un regret dans ma vie, c'est de ne pas l'avoir vu en concert, et là, ça commence à être un petit peu tard. Et moi, qui ai beaucoup de mal à sortir de chez moi, parce que pour certaines choses, c'est compliqué, honnêtement, je crois que si j'avais l'occasion d'aller à un de ses concerts, je me mettrais un bon coup de pied aux fesses, et j'irais m'amuser avec lui, parce que je trouve que ça doit être un énorme moment de bonheur. Mais c'est pas grave, heureusement, il y a YouTube, enfin, il y a Internet qui permet d'avoir accès à tellement de choses. Vraiment, vraiment, allez voir Bobby McFerrin impro et vous allez prendre un énorme shot de bonheur.
0: Très bien, ça c'est de voir comme on les aime. Vous faites ça, hein, les enfants, pour lundi matin, s'il vous plaît. Et Ève, on te remercie infiniment et on va chanter, siffler et taper dans les mains. C'est un a cappella absolument sublime et qui, normalement, fait l'effet d'un médicament.
2: C'est tout à fait. Vraiment, bel été à tout le monde. Grosse bisous à toi et à toutes les équipes. Et puis rendez-vous en septembre.
0: Oui, à la rentrée. Bisous.
2: Bisous.

0: worry, be happy. Ça veut dire te fais pas de bile et sois heureux. C'est tout ce que je vous souhaite pour l'été qui arrive. Je vous le disais, Décibel sera là, les essentiels, les meilleurs moments tous les soirs à 20h sur votre radio ici. Et puis à partir du 31 août, Décibel, saison 5. Eh oui, qui l'eût cru. À 19h tous les soirs, on changera d'horaire, mais je vous le redirai à la rentrée. Pour le moment, je remercie l'équipe de l'émission qui était là ce soir. Il y avait Iris Guitoni, Christophe Hulens, Elodie Bianca Maria, Yannis Kalem et Franck Moilier.
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0: En 1985, le public français se déhanche sur un hommage vibrant aux légendes du jazz. Duke Ellington, Oscar Peterson, Scott Joplin. Mais derrière ce titre se cache un souvenir de jeunesse beaucoup moins glorieux pour Michel Jonas.
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0: Des années plus tôt, alors qu'il n'est qu'un jeune pianiste inconnu, il descend dans une cave de jazz pour passer une audition. Il veut briller, mais le stress le paralyse. Il joue mal, il se ramasse complètement et ressort de là dépité. Plutôt que d'oublier cette humiliation, Jonas va en faire un tube. Il transforme son bide en une chanson entraînante, pleine d'autodérision et d'amour pour ses maîtres.
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0: La boîte de jazz recevra même une récompense aux premières Victoires de la musique en 1985.

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1: Ce très jeune artiste a adopté la Bretagne et le pays de Ploërmel pour en faire son espace de création. Déjà repéré et soutenu par des musiciens comme Gizmo du groupe Trio, il propose des chansons au style frais et léger.

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0: C'est un cri de ralliement qui a marqué les années 2000. Yalla ! Mais saviez-vous que ce tube de Calogero est né devant un poste de télévision ?
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0: Tout bascule quand le chanteur découvre Sœur Emmanuelle lors d'une interview. Il est instantanément fasciné par la force et l'énergie de cette petite sœur des pauvres. Avec son complice, Lionel Florence aux paroles, il décide de mettre en musique son expression favorite, Yalla,

0: qui n'était qu'un hommage lointain devient une réalité bouleversante peu après la sortie de l'album 3. Et Calogero finira même par rencontrer Sœur Emmanuelle en personne.
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2: Françoise Hardy et Jacques Dutronc, je les ai connus il y a très longtemps. J'ai accompagné Jacques pendant quelques années au piano, puis on ne s'était pas vus depuis de nombreuses années. J'ai eu envie de le revoir, on a passé un petit moment ensemble en Corse récemment.

0: pas chanté grand-chose ensemble. Et cette chanson est une des rares. 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

Pascal Zonou fait vibrer Toulouse avec une pop élégante et habitée où chaque note raconte une émotion vraie. Entre énergie brute et mélodie ciselée, Pascal Zonou signe une musique qui vous attrape dès la première écoute et ne vous lâche plus.

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2: Bonjour, je suis Romain, je suis dans la région girondine depuis 5 ans maintenant avec ma femme Gaëlle.
3: 9 secondes plus rapide que l'an dernier.
4: Oui, ça va bien, c'est le matos.
2: Bienvenue à la station, ici on vous accueille toujours avec du sport à la télé.
4: Allez, va être intéressant de voir le temps.
2: Et vraiment quand on a une saturation de sport, on bascule sur de la musique.
5: Le scorpion Stilo Venus, c'est pas ce qui réveille le matin.
2: Mais bon, c'est l'amour.
5: L'amour du travail.
2: Exactement.
5: Nous sommes dans une station-service à Tauriac, mais vous l'aurez compris, ici on ne vend pas que du carburant, ce que viennent chercher les clients est parfois gratuit. Il s'agit de liens sociaux, sauf que depuis quelques semaines, les conversations se focalisent sur la flambée des prix de l'essence et du diesel.
2: Alors c'est vrai, au tout début du conflit, quand les gens se sont inquiétés, j'ai eu une fréquentation accrue. Après, les gens sont vraiment inquiets dans le sens de la géopolitique, de leur pouvoir d'achat et tout ça. Mais après, ils se sont résignés malheureusement à ça. Quoi.
5: Expliquez-moi vos tarifs, comment vous les calculez et qui vous les impose?
2: Je suis indépendant quand même, donc ça veut dire que mon carburant, je l'achète, on ne me le délivre pas. J'ai un prix au mètre cube, puis après je déduis forcément au litre. J'applique une marge de 0,10% par litre de carburant, plus la TVA évidemment, et ça donne ce tarif-là.
5: Qu'est-ce que vous en pensez de cette flambée des prix du pétrole et du carburant?
2: On ne l'achète pas le jour pour le jour, donc j'imagine qu'il y avait des réserves avant de dire que tout augmente. J'imagine que quand ils ont acheté à bas prix, ils auraient pu continuer à avoir le tarif de carburant moins cher. Il y a quelqu'un qui gagne au change et c'est pas nous. Quoi.
5: Est-ce que le distributeur, que vous êtes, le professionnel, mais aussi le particulier, doit faire le dos rond?
2: Il faut vivre avec. J'ose espérer que les choses vont bouger. Quoi.
5: Alors la chance que vous avez, c'est que vous distribuez du carburant, mais pas que.
2: Alors c'est vrai que quand j'ai acheté, il y avait simplement la laverie que vous voyez là-bas au fond, le bar qui fonctionnait à moitié et donc les pompes à carburant. Fort de mon expérience et de mes diplômes dans la restauration, dans la cuisine, j'ai créé une cuisine où vraiment les gens s'y sentent bien. J'imagine qu'ils oublient un petit peu les tracas du quotidien chez moi, donc on peut y manger, on peut y boire des coups, on peut jouer, on peut faire à peu près tout.
5: Quel est le top 3 des demandes de vos clients? En premier, le carburant?
2: Mon volume, forcément, c'est le carburant. Après, ça va être les cigarettes et puis après, c'est vraiment tout le reste.
5: On va rentrer dans la partie bar, dépôt de pain, bar tabac. Et c'est là où tous les jours, des habitants de cette commune, et pas que d'ailleurs, viennent discuter. C'est leur premier bonjour du matin ici.
2: 7h05, j'ai déjà mes premiers clients au café, donc forcément des gens qui vont travailler. Puis on échange sur tout et rien en même temps. Et je pense que je suis un peu le confident, le psychiatre du quartier, parce que voilà, ça, les gens se confient pas mal à moi et c'est plutôt plaisant.
5: En tout cas, ici à Tauriac, on parle de l'augmentation des prix et de la crise au Moyen-Orient, mais à la fin, fondamentalement, les choses restent les mêmes. Les clients fidèles continuent à faire confiance à Romain et à acheter leur carburant dans cette station reprise par Romain il y a 2 ans.
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6: À Brassimpouille, au cœur de la Chalosse, un témoignage de la préhistoire, le musée de la Dame. Des grottes, un archéoparc, un musée, un site exceptionnel. Notre guide, son directeur Benoît Ducam.
7: À Brassimpouille, tout commence avec la reprise des fouilles en 1981, ce qui va en fait amener la création du premier espace muséographique. Donc là, on est en 1980, hein, c'est vraiment le tout début du début. Quelques bonnes années après, en fait, à partir de 2002, que va être créer la Maison de la Dame, qui va être en fait le nouvel espace muséographique du site de Brassimpouille, autour duquel va se greffer l'archéoparc, qui est la partie extérieure du site sur laquelle ont lieu les ateliers, les animations, en ce moment notamment beaucoup d'ateliers avec des scolaires. Et depuis 2 ans maintenant, s'est rajouté à ce complexe le site archéologique des Grottes du Pape, qui se visite également sur Brassimpouille.
6: Si on remonte aux origines, quand a-t-on commencé les recherches?
7: Le site de Brassimpouille, en fait, il a été découvert en 1880, c'est-à-dire 100 ans avant finalement ce qui a lancé le musée aujourd'hui, avec à l'époque non pas des archéologues au sens où on l'entend aujourd'hui, mais plutôt des amateurs ou des érudits, puisqu'on est au tout début de l'archéologie, qui vont s'intéresser au site de Brassainpouille. Parmi eux, entre autres, Édouard Piet, qui découvrira en 1894 la Dame de Brassainpouille.
6: Cette fameuse Dame de Brassainpouille, c'est une statuette.
7: Alors voilà, la Dame de Brassainpouille, c'est une petite statuette en ivoire de mammouth qui est considérée aujourd'hui comme le plus vieux visage représenté de l'histoire de l'humanité. Et c'est une statuette qui a été, qui est datée, estimée. Alors, on est toujours en permanence en train de préciser les datations. Elle aurait été sculptée à peu près il y a 29 000 ans.
6: Est-ce dire que nous avions des peuplades qui vivaient là, à Brassainpouille, dans la préhistoire?
7: Brassainpouille, finalement, on a la chance d'avoir des grottes qui se sont créées naturellement il y a plusieurs dizaines de milliers d'années. Et finalement, les hommes préhistoriques qui passaient dans la région, puisqu'on est toujours sur des tribus nomades, vont profiter de l'opportunité de cette petite cavité, vont s'installer dedans, et pendant plus de 20 000 ans, des tribus vont passer et agglomérer en fait des restes de leur activité, qui ont été découvertes du coup à partir des années 1880 et jusqu'aujourd'hui encore, puisque on est toujours sur un chantier de fouilles à Brassainpouille.
6: C'est la communauté de communes Coteau et Vallée du Leuil qui gère le site, ouvert toute l'année, sauf en hiver, à part pour les groupes et sur réservation. Renseignements préhistoire-brassainpouille.fr. 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
8: Parmi les plantes que nos mamies et papis glanent dans la nature, nous avons la sauge. On dit la chauvia ou la chalvia en occitan d'ici. Vejaya kechemblo, quelle plante? Savez-vous à quoi ressemble la sauge? De belles fleurs mauves avec de longues tiges. Qui a de la chauvia d'inchou vorzier, des medeshi n'a pas métier. Qui a de la sauge dans son jardin n'a pas besoin d'un médecin. En agriculture, on s'en sert pour les vaches quand elles ont le ventre gonflé. Pour les humains, pareil. Pour tout souci digestif, de ballonnement, une tisane de sauge règle le problème. Au XVIIIe siècle, les asthmatiques roulaient des feuilles de sauge pour les fumer. Pour être en bonne santé, une recette de tisane, une bonne eau bouillie dans laquelle infuse feuilles de sauge et de thym. Chalvio bouillide, chauve la vida. Sauge bouillie, sauve la vie. Génial, non? Allez, adieu.
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1: Tous les jours une rencontre grâce à Valérie Delos qui se déplace un peu partout au Pays Basque. Elle s'est arrêtée à Bayonne où elle est tombée sur Mulen qui nous raconte une partie de sa vie.
2: Bonjour, je m'appelle Mulen, j'ai 48 ans et je suis de Bayonne.
3: Bonjour Mulen, aujourd'hui vous êtes une artiste, muraliste. Est-ce que vous êtes d'accord si je dis que vous êtes une résiliente?
2: Oui.
3: On va faire quelques pas en arrière dans votre histoire. Vous avez eu une première vie de sportive de haut niveau. Vous faisiez quoi?
2: Alors, j'ai été en équipe de France de volley et ensuite de beach volley. J'ai démarré aux alentours de 15 ans.
3: Ça veut dire un

0: engagement de vie total, c'est-à-dire qu'on va pas au... à l'époque où vous allez boum, vous étiez focus, entraînement, c'était ça votre vie?
1: Oui, tout à fait. Et puis comme je suis rentrée dans les structures d'entraînement intensive, pour moi c'était aussi, je partais de la maison, mais j'avais comme objectif d'avoir mon baccalauréat, pour que mes parents soient fiers.
0: Combien d'heures d'entraînement par jour à peu près?
1: On ne vit que pour son sport, on se réveille, on petit déjeune sainement, on part à l'entraînement, on fait de la musculation, on rentre, on déjeune, on fait une petite sieste, puis on a une seconde phase d'entraînement l'après-midi, puis ensuite en fin de soirée c'est les soins.
0: Donc une vie, on le comprend, hyper intense.
1: Oui.
0: Et puis un jour dans votre vie arrive un événement qui va tout arrêter.
1: Oui, j'étais relativement jeune, j'avais 39 ans, et puis là on m'annonce que j'ai un cancer de l'ovaire.
0: Vous n'aviez pas encore d'enfant?
1: Non, mais bon, je pense que le fait d'avoir été sportive de haut niveau m'a permis de ressortir les cartes de la volonté, de se battre, en fait l'objectif n'était plus d'atteindre la coupe ou la médaille, mais c'était de rester en vie.
0: Et ça dure combien de temps, jusqu'à ce que vous puissiez reprendre une vie normale?
1: C'est une bonne question, parce que d'un point de vue clinique, j'ai relativement été, entre guillemets, guérie très tôt. Au bout de 5-7 moi, mes analyses étaient totalement revenues à la normale. Par contre, ça a été tellement intense. En 5 mois, j'ai vécu 2 opérations et 3 cures de chimiothérapie où j'ai dû réapprendre à marcher 2 fois, j'ai perdu mes cheveux. Vous voyez, de vous en parler, ça me remet un peu d'émotion parce que c'était une période très intense, très sombre. Mais effectivement, une fois où l'hôpital vous dit c'est bon, maintenant revenez dans un an, c'est plus complexe parce que aussi tout l'entourage, je pense que c'est bon, on est sorti d'affaire. Ouais. Mais en fait, c'est comme si on se reprenait une seconde vague. Et c'est comme si, en fait, ça devenait réel. On est paumé, on sait plus. C'est comme un kidnapping, un peu.
0: Et comment vous avez rebondi? Comment ça se passe? Est-ce que c'est un déclic un jour? Est-ce que c'est un cheminement?
1: Alors, il faut savoir que ce genre d'épreuve, ça vous change à jamais. Il y a un avant et un après. C'est d'abord processer dans le deuil de son ancienne vie. Si on ne processe pas bien ses deuils, on reste aigrié et malheureux. En fait, pendant la maladie, j'ai accepté de mourir. J'ai vraiment travaillé le lâcher prise le plus lointain que je puisse faire. Par contre, je me suis dit, si je meurs demain, je meurs artiste. En fait, pourquoi j'y allais pas? Parce que j'avais peur. Peur de pas gagner assez bien ma vie, peur de pas savoir quoi faire, peur.
0: Ouais. En quoi l'art, ça a été une thérapie pour vous?
1: Cette épreuve m'a permis d'être à l'écoute de mes intuitions, de plus en plus, de faire confiance à mon cœur et un peu moins à ma tête. Et effectivement, aujourd'hui, en plus d'être artiste peintre, je suis art-thérapeute. Donc j'accompagne des personnes le jour ils ont un événement douloureux à passer ou émotionnellement s'ils se sentent chargés, voilà.
0: Conclure, si je vous dis cette phrase très galvaudée, mais j'aimerais bien que vous rebondissiez dessus, si on dit que tout ce qui ne tue pas rend plus fort, du coup vous dites oui?
1: Un grand oui.
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3: Nous sommes avec une des dernières et la plus ancienne fabrique de pâtes de fruits en Auvergne. Avec Anthony Vallat, qui est le directeur général. Merci de nous recevoir, Anthony. Nous sommes face à une vieille photo qui montre, je pense, le tout début de cette maison Cruzy, c'est ça?
4: C'est pas le début historique, puisque la maison Cruzy a été fondée en 1880, mais c'est effectivement une photo du site de fabrication ici, sur la zone du Brézé, telle qu'il était en 1956, au moment où la maison Cruzy a déménagé du centre de Clermont pour venir s'installer sur la zone du Brézé.
3: Construction de l'usine Goffredi à Mijan-Mermoz sur le champ d'Angélique. Et on aperçoit des angéliques sur ce champ.
4: Et l'angélique étant un des produits un petit peu signature des confiseurs et de la confiserie. Et donc c'est un beau clin d'œil de l'histoire que de penser que notre site de fabrication ici est basé sur un ancien champ d'angélique. Voilà.
3: L'angélique, ces petits bâtonnets de couleur verte, c'est
4: exactement.
3: Ça, je ne dis pas de bêtises.
4: Il y a beaucoup de particuliers qui ont aussi de l'angélique à la maison. Voilà.
3: C'est la tige.
4: On confie la tige, tout à fait.
3: D'accord, oui. Ok. Et aujourd'hui, vous en faites toujours? Vous avez toujours des producteurs d'angélique qui bossent avec vous?
4: Oui, tout à fait. C'est un agriculteur qui vient nous livrer en tracteur chaque année. C'est au mois d'août, quand la récolte est prête. On se met d'accord avec lui l'année d'avance sur les quantités dont on aura besoin. Et puis, il vient nous livrer. On la travaille, on la prépare. Et puis après, on va la faire confire. Donc, c'est un produit auquel on tient beaucoup.
3: Il y a toujours une grosse tradition autour de ça. Enfin, en Auvergne, on offrait des pâtes de fruits, c'était un incontournable.
4: Effectivement, la création de la pâte de fruits a été faite en Auvergne. À la base, la pâte de fruits s'appelait la pâte d'Auvergne. Et c'était vraiment une spécialité, on va dire, régionale. Ce qui a fait que l'Auvergne était une terre de fruits confits, c'est que, on va dire que la noblesse venait, descendait de Paris dans le 16e, 17e siècle et venait dans les cures, à Roya ou autre. Ils découvraient, ils dégustaient les fruits d'Auvergne. Et la méthode de conservation à l'époque, hein, puisqu'on n'avait pas toute la pasteurisation, etc., là, c'était le fruit, c'était de confire les fruits. Ce qui faisait que, du coup, les confiseurs auvergnats ont prospéré sur la base des gens qui venaient en cure et qui ramenaient leurs fruits à Paris en général. C'est comme ça que la confiserie et le métier de confiseur a démarré en Auvergne.
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5: Pierre Nus s'installe pour les astuces de sa mamama. Bonjour Pierre.
6: Guten Morgen, Hubert. Salut Bissam.
5: Info pour celles et ceux qui viennent de découvrir peut-être une rayure sur un de leurs meubles.
6: Hop là, je vais d'en passer. Oui, ça arrive, hein. Une dent de chien, une griffe de chat. Jouer de bébé, les roues des camions en plastique, ça laisse des traces des fois. Bon, un petit choc, ça peut parfois abîmer vos meubles préférés, mais ma maman m'a rassuré, elle m'a dit d'acheter des noix. Alors c'est pas parce que je porte la même patronyme que j'en fais la promotion, mais le cerneau de noix est riche en huile et graisse naturelle. Mais c'est l'intérieur de la noix, calme, n'y allez pas avec la coquille pour frotter sur le meuble, ça va empirer les choses. Vous frottez le cerneau directement sur la rayure en allant dans le sens du grain du bois. Bon, vous faut un peu frotter, hein.
5: Vous frottez longtemps. Un petit peu quand même.
6: Voilà, faut que l'huile sorte. Et il faut laisser agir l'huile pendant environ 5 à 10 minutes pour qu'elle pénètre le bois. L'huile libérée va dans la rayure, ça aide à nourrir le bois sec qui est exposé par la rayure. Et surtout, les pigments naturels de la noix vont aider à teindre la rayure. Et ça va mieux correspondre à la couleur du bois qui l'environne, ça la rend beaucoup moins visible, cette rayure. Ensuite, vous laissez agir, vous essuyez l'excès d'huile avec un chiffon doux et propre, n'y allez pas avec le côté vert de l'éponge, Gal, et vous lustrez légèrement la zone. Alors ça fonctionne beaucoup mieux sur les rayures peu profondes et sur les bois dont la couleur est proche de celle du cerneau de noix, donc un brun assez clair. Les meubles verts ou rouges, vous oubliez.
5: Oui, bah, bah.
6: Merci, ma maman. Oui.
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7: Les petits bonheurs, généralement, ce sont des sourires qui se récoltent tous les jours au hasard des rencontres. Il suffit d'un micro ici, de ne surtout pas prendre de rendez-vous et de ne pas se présenter. Ça marche très bien à Megève, par exemple. Nous sommes donc en Haute-Savoie, sur les hauteurs de Megève, au Mont d'Arbois, pendant que des chevaux sont en train de monter dans une bétaillère.
8: Bonjour.
7: Matin de bonne heure, venez vous occuper des bêtes.
8: C'est ça, on vient les mettre au chaud, ouais.
7: Ah, c'est-à-dire que là, ils quittent la montagne?
8: Ouais, ce coup-ci, ouais, c'est bon. Ce coup-ci, on va les ramener, on va les mettre en pension pour cet hiver, ouais. Ils ont passé tout l'été en montagne, donc ce coup-ci, ça y est. Ils vont aller se mettre au chaud pour l'hiver.
7: Ah oui, ils font toute la saison, là, ici?
8: Ouais, ceux-là, ils font toute la saison ici. Il y en a qui sont là pour la monte, il y en a qui sont là pour l'attelage, et puis vu que nous, on est élevage, il y en a, ils sont juste là pour grandir.
7: Vous, c'est pas juste un loisir, c'est votre métier?
8: Ouais, moi, c'est mon métier, ouais. Je suis cocher palefrenier. Ouais.
7: Quand vous dites pour l'attelage, c'est les calèches qu'on peut voir à Megève, par exemple?
8: Exactement, c'est ça.
7: Donc, les chevaux, quand ils sont pas attelés, on les voit ici, sur les hauteurs de Megève?
8: Ouais, c'est ça. Nous, on en a à l'Alpette, comme là en face, en haut de la côte 2000. On en a aussi au Mont d'Arbois, là, juste derrière. Et puis, après, au fur et à mesure de la saison, on les fait descendre petit à petit. Puis là, ils atteignent leur point le plus bas sur Megève. Puis après, on les change de département. Et puis voilà.
7: Donc là, ils montent dans le bus.
8: C'est ça, ouais. Ils montent dans le bus. Là, je vais en mettre 4. Là, après, j'ai mon patron qui va arriver. Il va prendre le reste. Et puis après, on va prendre un camion et une remorque. Puis on y charge tout dedans. Puis lui, il part cet après-midi.
7: Et là, il part où, hein, en résidence d'hiver?
8: Ils partent dans l'Allier, ceux-là. Ils partent dans l'Allier. Ils ont des gros champs de plusieurs hectares où c'est qu'ils ont du foin, des abris pour eux, de l'eau à volonté. Et puis voilà.
7: L'Allier, donc en Auvergne, si je ne m'abuse, il fait pas beaucoup plus chaud qu'ici l'hiver.
8: Non, il fait pas beaucoup plus chaud. Mais par contre, ils auront plus d'herbe qu'ici, on va dire. Ils auront moins de neige, ils auront un peu plus de foin, un peu plus d'eau. Parce que nous, ici, c'est qu'on est tout de suite dans la neige. Et puis nous, on n'a pas assez de foin pour tous les nourrir l'hiver, donc on préfère les mettre en pension. C'est beaucoup plus agréable pour eux. Puis bah, pour nous, l'hiver, on a déjà bien assez de boulot comme ça, donc au moins ils sont un peu tranquilles aussi de leur côté.
7: Alors justement, vous faites quoi l'hiver si vous avez plus de chevaux?
8: Alors c'est pas qu'on en a plus, c'est qu'on en a moins. Toute la partie élevage en fait part tout en pension, et en fait l'hiver nous on fait énormément de calèches sur Megève. On a des grosses calèches qui montent jusqu'à 12 personnes. C'est qu'on fait les fondus en calèche en soirée ou le midi, et on fait juste des balades en calèche.
7: Bon, vous, j'imagine que le cheval c'est une passion, on fait pas ce métier là par hasard.
8: Mon grand-père était déjà éleveur de chevaux, là maintenant je bosse chez un ami de mon grand-père. Puis voilà, après on fait ça par passion, de toute façon c'est pas par l'argent qu'on va le faire, hein, comme dans tout métier agricole.
7: Même à Megève.
8: Même à Megève, l'agricole ça reste l'agricole, à Megève ou pas.
7: Je peux vous demander votre prénom?
8: Moi c'est Mathieu, moi.
7: Et c'est quoi le dernier petit bonheur de Mathieu, s'il vous plaît?
8: Mon dernier petit bonheur, c'est d'avoir fait un galop sur les crêtes de la Côte 2000 en plein été avec le soleil couchant. Et ça, je pense que je m'en souviendrai jusqu'à ma mort.
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9: Quel cocktail américain, c'est quoi?
10: C'est un cocktail grillé avec une sauce américaine, tomate, échalote, une pointe de cognac, du vin blanc. C'est un peu relevé.
11: Un décaen.
12: Pâté, jambon, c'est une oreillette, gruyère, chantal, rôti, jambon de pays.
13: Eh ben, tout ça, ça va aller dans la blanquette.
14: Bon appétit.
15: Rien n'est meilleur qu'un bon steak frites. Rien n'est meilleur qu'un bon.
16: Moustache et les gros mineurs, emportés par un swing follement sympathique, chantaient « Rien n'est meilleur qu'un bon steak frites ». Un plat de bistrot qui fait l'unanimité, à condition d'un bon faux filet ou onglet de chez le boucher et des frites maison. Beaucoup trop de restaurants succombent à la facilité de la frite surgelée, ultra transformée, amidon modifié, fibre de pois, sucre, souvent trop molle, trop grasse et trop salée.
17: On va manger des frites.
18: Oh oui, des frites.
16: Non, la frite, la vraie, celle de la femme et de l'homme moderne, est confectionnée uniquement de pommes de terre qu'on épluche, Binge, Mona Lisa ou Rosabelle, qu'on plonge en double cuisson dans un bain d'huile de tournesol, colza ou graisse de bœuf pour les puristes. Un peu de sel et basta.
19: Comme ça, la maison, avec mon papa et ma maman, quand ça nous prend, on s'éclate à la frite. Ah oui, des frites, des frites.
16: Dernièrement, le journal Libération a eu la bonne idée de faire un tour opérateur de la meilleure frite à Paris.
19: Je viens droguer, je me drogue à la frite.
16: Côté street food, deux adresses pour les junkies de la pomme de terre, un néo-kebab chez Mehmet, rue Ramet dans le 18e arrondissement et Patate dans le 6e rue Saint-André-des-Arts. Une échoppe, sa vitrine et une barricade de grosses pommes de terre, cornet de frites à 4 euros.
20: Coupez-les en fines lamelles, plongez-les dans l'huile bouillante, salez-les et vous aurez des frites. Ni Dieu, ni maître, mais des frites, bordel.
16: Autre pépite, Chantefable, 93 avenue Gambetta, du très gourmand Tom Lefebvre. Il propose des frites croustillantes qui brillent dans les miroirs de cette belle vieille brasserie 1910, avec une entrecôte de compétition et une carafe de Saint-Joseph. On n'est pas loin du paradis. Dans le peloton de tête également, les frites du Cornichon, un néo-café populaire, 2 rue des Goncourt dans le 11e arrondissement. 8 euros le cornet au comptoir avec une pinte de bière Jupiler et tout va bien. Le Paul Chêne des Frères Dufour, rue du Cherche-Midi, contrairement à leur nom, pas de frites au four, mais de l'inattaquable bien doré.
21: On en a une friteuse sans odeur, Seb.
16: Enfin, dans l'esprit des baraques à frites des ch'tis de Roubaix ou de Tourcoing, à Vitry-sur-Seine, dans le Val-de-Marne, place Robespierre, près de la mairie, cornet de frites à 3,50 €, préparé avec amour et surtout avec de la graisse de bœuf.
19: Je ne peux pas me passer de frites, c'est plus fort que moi, ça me rend fou.
16: Les tops du journal Libération, les meilleures frites de Paris à consulter sur Internet. Toutes affaires cessantes, stop au quinoa, boulgour et autres usurpatrices de patates douces qui n'a strictement rien à voir avec le tubercule de Monsieur Parmentier. Paris la frite, Paris cornet, Paris l'enfance.

0: 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Wikizef, petit guide à l'usage des étrangers du sud du péage d'Arras en vacances dans notre belle région.
1: Votre cousine a décidé d'organiser son anniversaire, seulement les temps sont durs. Elle voudrait réunir la famille, mais faire ça à moindre frais. Vous savez, les réceptions dans les grandes familles, ça fait vite cher, hein. Rien que la famille proche, ils sont 25. 2-3 cousins en plus avec les gosses, on monte vite à 50. Alors elle a une idée. Elle se dit, je vais faire à manger des pentières au four avec des saucisses au barbecue. Et ils ramèneront chacun une ou deux bouteilles. Et là, votre cousin, il dit, Vadius, je vais faire une paire de bouteilles. Ne paniquez pas, Wikizef est là pour vous aider. Votre cerveau s'est mis en route à essayer de compter. Et vous ne parvenez pas à trouver comment une trentaine d'adultes, en ramenant une ou deux chacun, voire trois, on arrive à une simple paire.
2: Définition.
1: Une paire de bouteilles ? Beaucoup de bouteilles. C'est simple, hein. Mais attention, quand on dit une paire de bouteilles, c'est quand on sait qu'il va y en avoir beaucoup, peut-être même de trop, mais on ne sait pas combien. Et en acceptant ce qui va par paire naturellement, les chaussures, les tototes, les chaussettes, les prunes et les jumeaux. Par contre, à un colloque de jumeaux, on peut dire, des jumeaux là-bas, il va y en avoir une paire. Et si on va par là, dans le dressing de votre femme, je suis sûr que des chaussures, il y en a aussi une paire.
2: Exemple.
1: Une paire de manifestants selon la police, une belle paire de manifestants selon les syndicats. Je crois qu'on a fait le tour. Depuis le temps des Wikizef, je crois, j'en ai fait une paire, je suis sûr.
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1: Bonjour, je m'appelle Esteban Raymond, ma passion est d'organiser les fêtes votives.
2: Je voudrais un jaune et des glaçons dans un verre à ballon.
1: Ah, étrange, quand on vient du Sud, c'est pas étrange. C'est la tradition, c'est la beauté du Sud. Ça me représente du plaisir parce qu'on organise quelque chose qui donne de l'envie aux gens, qui donne le sourire aux gens. Ça permet de se retrouver, c'est ce qui est beau.
3: Vous avez toujours vécu avec ça dans votre village, dans les villages?
1: Ça fait 22 ans que je vis ici, depuis le 15 octobre 2003 où je suis né, et je vis depuis avec les fêtes votives.
3: Donc Saint-Hilaire-d'Ozillon, les fêtes votives, elles sont incroyables ici?
1: Ah, ici, Monsieur Duport-Jeronnet est un très très bon président. Moi, je suis président dans le village voisin, à Castillon-du-Gard. Bon, ben, ça fait depuis mon plus jeune âge où je fais la fête. Donc maintenant, faire monter la fête, monter les projets de la fête votive toute l'année, moi, c'est un honneur. On organise toujours des surprises. Chaque année, on change. Chaque année, on peut rajouter une manade. On peut changer les DJ. On peut changer les animations qu'il y a dans la fête. On peut changer même ce qu'on fait au cours de l'année parce qu'il n'y a pas que les taureaux. Il y a les lotos, il y a les soirées. C'est le loto, je crois que c'est même plus compliqué à organiser que la fête votive.
3: Pourquoi ça vous passionne tant d'organiser tout ça?
1: Ah, donner autant de sourire aux gens. Faire vivre nos traditions, c'est magnifique. Moi, j'aimerais que si plus tard j'ai des enfants, ils puissent vivre la même enfance que j'ai eue avec les fêtes votives. C'est magnifique. Avec tous ces problèmes d'assurance, de maladie actuellement, c'est très compliqué, mais on va arriver à se relever.
3: La fête votive démarre. Vous en profitez quand même un peu ou...
1: On en profite, mais on travaille beaucoup. On travaille beaucoup. Mais grâce à tous les membres qu'on a, on peut arriver à tourner un peu. Des fois, il y en a un qui va faire la fête pendant que les autres servent et on essaye de tourner. Puis à des moments, on a les parents qui passent derrière le comptoir et nous, les enfants, on retourne faire la fête.
3: Votre fête votive, elle est parfaite. Elle serait composée de quoi?
1: De bonheur, de joie et de beaux taureaux. Le plaisir de voir les gens heureux, le plaisir que nous, on soit heureux. Même en servant, en s'occupant de la fête, il faut qu'on soit heureux. Il faut qu'on fasse la plus belle fête pour que les gens soient le plus heureux.
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5: La politique et l'amour ne font pas bon ménage. Dans cette nouvelle histoire, on plonge dans le quotidien du premier président du Parlement de Bourgogne. Voici la légende de Giroux le Fou et Marie Baillet. Extrait de votre ouvrage, Sandra Amani, Amour et passion d'antan en pays bourguignon, aux éditions de l'Escargot Savant. Bonjour Sandra.
6: Bonjour Charlotte.
5: Nous voici en l'an de grâce 1634, sous le règne de Louis XIII. Pierre Giroux vit à Dijon et aime beaucoup les femmes.
6: Notre président a 30 ans. Il est marié à une femme de la haute société, Mademoiselle Legout de la Berchère. C'est grâce à son épouse que Pierre a si bien réussi en politique. Même s'il ne l'aime pas, pour sa carrière, il ne peut pas s'en séparer. Après plusieurs aventures sans lendemain avec des prostituées beaunoises, Pierre Giroux tombe éperdument amoureux de la femme de son cousin, Marie Baillet. Et cet amour est réciproque.
7: Grand Dieu, dire que cette femme n'est même pas jolie. Pourquoi l'amour est-il si capricieux?
6: Quelques mois après leur coup de foudre, les amoureux ont de plus en plus de mal à dissimuler leur relation extra-conjugale. Lors des réceptions, ils s'isolent dans les petits salons où ils échangent des baisers passionnés. Ils ne peuvent plus se passer l'un de l'autre. Un soir, après une étreinte fugace dans un placard, Pierre n'en peut plus.
7: Si seulement nos deux minables conjoints étaient morts, ma tendre Marie, nous pourrions alors arrêter de nous cacher. Je te fais la promesse qu'on sera un jour réunis. Je vais d'abord m'occuper de mon cousin.
6: Aussitôt, Giroux dépêche Denis Carteau, l'un de ses fidèles amis, et lui demande, moyennant 20 pistoles, d'éliminer l'encombrant cousin Baillet dans les bois du Val-Suzon. La première tentative échoue. Tout comme la la deuxième dans la forêt de Bressay-sur-Tille. Le président est furieux.
7: Bande d'incapables ! Il va donc falloir que je me débarrasse moi-même de cette vermine. Mais en attendant le bon moment, occupons-nous de l'autre idiote. Je ne peux plus supporter sa présence chez moi. Je la déteste.
6: Justement, l'occasion est belle. Madame Giroux ne se sent pas très bien ces derniers temps. Elle se plaint de la tête, du ventre, elle vomit sans cesse. Pierre fait donc appel au docteur Rodeau. Le fameux praticien s'installe chez les Giroux pour suivre au plus près l'évolution de la santé de madame. Nuit et jour, le médecin reste au chevet de sa patiente. Il lui donne des potions, non pour guérir son mal, mais pour la faire mourir à petit feu. 10 jours plus tard, l'épouse décède d'une maladie incurable, impossible à combattre. Le docteur Rodeau sera grassement rémunéré.
7: Maintenant, c'est au tour de l'autre imbécile.
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5: Jusqu'où iriez-vous par amour ? En septembre 1638, Pierre Giroux, le premier président du Parlement de Bourgogne, devient complètement fou. Vous écoutez l'histoire de Sandra Amani, extraite de l'ouvrage « Amour et passion d'antan en pays bourguignon » aux éditions de l'Escargot Savant. Pierre Giroux et la femme de son cousin, Marie Baillet, sont amants. Après avoir éliminé sa propre épouse en l'empoisonnant, un dernier obstacle se dresse devant ce couple sordide.
6: Ce soir de septembre 1638, le cousin Baillet se rend gaiement chez Pierre Giroux. Il est en compagnie de sa femme, Marie.
8: Mon cher cousin, quel plaisir de vous recevoir. Prenez donc place à cette table, juste à l'endroit où s'asseyait ma tendre épouse. Oh, elle me manque terriblement, vous savez. Un peu de compagnie sera salutaire pour moi. La solitude où m'a plongée sa mort me désole.
6: Le vin coule à flot, et surtout dans le verre du cousin. Bientôt complètement ivre, le cousin Baillet perd la raison. Pierre rit avec lui mais ne boit pas. Marie tremble à mesure que s'écoule le repas. Elle est déjà prise de remords. Lorsque Baillet s'apprête à prendre congé, Giroux s'empare d'un immense couteau à viande. Le cousin, complètement saoul, ne réagit même pas. Quand le couteau le frappe en plein cœur, Baillet pousse un cri horrible! Un cri de bête qu'on éventre. Il meurt estomaqué. Le cousin Baillet, après une soirée forte arrosée, aurait perdu la tête et a mystérieusement disparu. Les jours suivants, Giroux s'assure que personne ne le dénoncera. Il commence par éliminer ses complices. On n'est jamais trop prudent. 12 personnes sont ainsi victimes de la folie du tueur.
7: Mince, j'ai oublié l'avocat. Humbert doit mourir, sinon il ira clamer au juge que je l'ai consulté sur des questions d'héritage.
6: 2 années passent. Les corps des victimes, bien dissimulés, ne sont jamais retrouvés. Les 2 amants restent discrets et continuent de se voir en secret pour ne pas éveiller les soupçons. Mais la vieille mère du cousin Baillet ne peut croire en la disparition de son fils si talentueux. Sa belle-fille, Marie, lui suggère de porter plainte contre X sur les conseils du diabolique Pierre Giroux. Les premiers à être interrogés sont les domestiques du président. Ils cèdent après des nuits de torture et avouent l'impensable. Le corps de Baillet a été mis dans un sac et caché dans un hôtel particulier de Dijon. Le 6 mai 1643, Pierre Giroux est enfermé dans les cellules du château de Dijon. Le tribunal ne tarde pas à donner son verdict.
9: Qu'on lui coupe la tête !
6: Marie, qui a quitté la ville de Dijon avant la mise à mort de son amant, est arrêtée quelques temps plus tard et condamnée à mort. Un ami du roi sauve sa tête et obtient l'annulation de la condamnation. Marie peut alors se remarier.
5: En espérant que sa prochaine union sera moins mortelle.
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11: à quoi servent les maths ?
12: Par exemple, si on est coiffeuse, pour faire payer ses clients, au lieu que de prendre une calculette, le faire de tête comme ça le plus rapidement, comme ça on n'utilise pas trop notre téléphone. Puis c'est intéressant les mathématiques.
13: Moi je trouve que ça sert à tout et à rien. Les profs, ils disent faut savoir convertir, mais ça sert à rien quand on est grand en fait.
14: Dans n'importe quel métier, il faut savoir les maths. Convertir, si il faut, parce que ça se trouve, à un moment donné, l'occasion elle va venir, tu vas pas savoir et ça va être compliqué. Et moi je préfère les maths que le français.
15: Moi je me dis, c'est comme toutes les autres matières, plus tu sais de choses et tu es bon en maths, français, grammaire, plus tu auras plusieurs métiers à ta disposition.
16: J'ai jamais trop aimé les maths, mais je sais que je pense que ça va beaucoup servir.
17: En fait, les maths, c'est une des premières matières à être inventée. Les maths, c'est la base de l'école. Hein.
18: Pour payer quelque chose, il faut se servir des maths pour, par exemple, compter les pièces, les billets, etc. En fait, les maths, il y a beaucoup de choses qui servent à beaucoup de choses. Il y a des choses où tu vas jamais t'en servir en mathématiques, quoi. Par exemple, la géométrie, tu t'en sers que dans quelques métiers. Tu vas pas t'en servir dans tous les métiers du monde.
19: On était parti à Cultura et j'avais pris des sous, mais j'avais mal compté. Donc, je demande à ma mère de payer parce que j'avais pas assez. Mais du coup, faut compter tout. Faut compter les centimes et les euros et tout ça.
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1: Salut Brésil.
2: Qui êtes-vous? Qu'est-ce que vous faites ici et à qui ai-je l'honneur?
1: Je m'appelle Jérémy Thierry.
3: C'est quoi ces prénoms? Qui s'appelle comme ça?
4: C'est Jérémy.
5: Tu as quel âge, mon grand?
1: J'ai 34 ans et je suis chocolatier glacier.
2: Bah, c'est super, c'est ce que tu voulais. Tiens, je t'ai amené un peu de glace, mûre pistache.
1: Et je suis dans les petits bonheurs.
6: On va se régaler.
7: Il va manger.
4: Et elle est où ta maison?
1: Je suis de la forêt Fouesnant, je vis à la forêt Fouesnant, j'ai grandi à la forêt Fouesnant, j'étais à l'école à la forêt Fouesnant.
8: C'est bon, on a compris.
1: Et si j'avais à la caractériser, c'est la mer forcément. C'est une commune du littoral avec un des plus gros ports de...
2: De quoi ?
1: Plus gros ports de plaisance de la région.
2: Ah ouais ?
1: Donc on y passe beaucoup de temps.
3: Et le temps, c'est de l'argent aussi.
1: Il y a beaucoup de boulot aussi à la forêt Fouesnant, donc on n'a pas trop le temps d'en profiter. Mais il y a les Glélans, l'archipel des Glélans, on y passe souvent... Des vacances, des week-ends, des soirées, histoire de décompresser après des journées compliquées au boulot. On a de la chance d'avoir un petit paradis comme ça à 30 minutes de navigation de la côte.
4: C'est un endroit magnifique.
3: Allez, viens, on va se balader.
1: Mon coin préféré quand je me balade, c'est le lac de Guerre-les-Dents. Il y a plein de petites balades sympas à faire au départ de Guerre, où il y a une station nautique, une base nautique avec de quoi faire du pédalo.
9: En pédalo, mais c'est que c'est pas tellement la saison pour faire du pédalo.
1: Il y a une petite plage de sable blanc, voilà, il y a des restos, des bars, je trouve ça sympa, ça nous évade un peu. D'autant plus quand il est vidé, ça n'arrive pas souvent, mais on peut découvrir ce paysage lunaire et puis les maisons qui ont été ensevelies par les eaux. Qui sont découvertes.
4: Ça se passe sur la Lune, tout ça?
1: Quand tu marches dessus, ça, le sol est souple, ça, et puis ça fait des grands cratères comme si on était sur la Lune, quoi.
4: Tu veux voir mon coucher de soleil?
10: Non, sans blague, c'est pas la peine.
11: Ce matin, exercice d'expression orale.
1: L'expression bretonne que j'utilise et quand j'ai été martelé, mon grand-père le disait souvent, non dégueu.
12: Mais du rythme, du mouvement, mettez-y vos poyaux, dans ta gueule.
1: Non dégueu.
13: Pas un gueu, j'en prie, Jean-Pierre aussi est un gueu, ça l'empêche pas d'être un mari sympa.
14: Lui est un gueu, oh.
1: Et en général, quand il disait ça, fallait courir. Allez, salut.
15: Allez, bonne santé, les gueux.
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16: On prend de la hauteur aujourd'hui à Montarché, un village qui cumule plusieurs particularités. D'abord, c'est le plus haut village de la Loire, à 1160 mètres d'altitude. C'est une des plus petites communes du département en superficie aussi. Et puis le lieu où a été produit une archive presque unique en France. Pour nous en parler, j'accueille aujourd'hui Sarah Duris. Bonjour Sarah.
17: Bonjour Eddy.
16: Guide conférencière à l'Office du Tourisme Loire-Forêt. Quelle est l'histoire de ce document si rare et ancien ?
17: Il s'agit d'un registre d'état civil. Il recense les naissances, les mariages et les décès sur la commune de Montarché. Mais ce qui fait qu'il est tout à fait exceptionnel, c'est la date à laquelle ce registre débute, 1468, soit la fin de la période médiévale.
16: Est-ce que cela veut dire qu'il n'y avait pas de registre d'état civil avant ?
17: Non. L'obligation de produire un document comme celui-ci est ordonnée par l'État au XVIe siècle. Et cette ordonnance n'est pas toujours bien respectée par les paroisses. Hein. Ici, la population est recensée avec 70 ans d'avance.
16: Est-ce qu'on connaît l'auteur de cette archive ?
17: Oui, c'est le prêtre de Montarché, nommé Claude Ferrier, qui a tenu le registre pendant 49 ans. On y lit les noms, les dates et même les métiers des anciens archimontois, mais aussi la météo.
16: Ah, ça m'intéresse. Est-ce que les conditions climatiques de l'époque étaient bonnes ?
17: Alors, c'est difficile à dire parce que ce sont principalement les mauvaises années qui sont inscrites. On lit des sécheresses, des tempêtes et même un tremblement de terre. En 1543, suite à une invasion de chenilles ayant entraîné une famine, l'évêque du Puy prend une mesure exceptionnelle, excommunier les fameux insectes. On vous laisse juge de l'efficacité de cette mesure. Il évoque aussi les épisodes de peste.
16: Des documents qui renferment de drôles de surprises. Où est-il conservé aujourd'hui ce fameux document ?
17: Il est gardé précieusement aux archives départementales à Saint-Étienne. Il a longtemps été le plus ancien registre d'état civil de France et donc a été présenté lors d'une exposition universelle à Paris. Aujourd'hui, c'est le deuxième plus ancien de l'Hexagone, mais c'est le mieux conservé des deux.
16: Un véritable trésor qui témoigne de la vie des habitants de Montarché. D'autres histoires et légendes sont à découvrir sur place, notamment lors des visites guidées menées par les guides de l'Office du Tourisme Loire-Forêt. Merci Sarah Duris.
17: Merci.
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5: Avaler des légumes aux ados, c'est souvent mission impossible.
7: Parce que c'est pas bon.
5: Et si en plus les légumes sont moches, bah là c'est carrément la guerre.
8: Oh, toi, file dans ta chambre, avec ça saute. Dépêche-toi, allez, ouste.
5: Carottes tordues, navets craquelés, patates trop grosses ou trop petites, difficile de leur faire avaler tout ce qui sort des standards parfaits des supermarchés.
18: Non, j'ai pas faim.
5: Du coup, les légumes moches finissent à la poubelle. Pourtant, ces légumes-là ont autant de goût, voire plus de caractère. Mais non, non, non, ils ne rentrent pas dans le moule. Comme dans la vie, ce qui n'est pas dans la norme est souvent mal perçu. Et dans l'alimentation, bah, carrément jeté.
18: Je me rappelle dans le temps que, quand j'étais petite, qu'on ne gaspillait rien.
5: Au lycée d'Avier à Joigny, on a décidé de casser les codes et de ne rien gaspiller avec une soupe un peu spéciale.
8: Tiens, ça c'est de la soupe au chou.
5: Alors, elle n'est pas forcément au chou, mais tous les mercredis, entre 10h-10 et 10h10, c'est l'effervescence dans la cafétéria. Des centaines d'ados, des cuillères qui s'agitent, des verres de soupe qui disparaissent en un clin d'œil, 150 portions englouties avec le sourire. Le secret ? Une soupe préparée avec des légumes moches. C'est tellement bon. Bah oui, des carottes difformes, des pommes de terre irrégulières, transformées en un délice réconfortant.
19: Avant, j'étais moche. Ma vie était un enfer.
5: Et puis l'équipe choc de l'association Lycévasion, née en 2025, est arrivée et elle a tout changé. Avec cette idée choc, et si on montrait que moche ne veut pas dire mauvais ? Et ça marche, les élèves adorent, tout se passe comme sur des roulettes au lycée Louis Davier. Voilà un geste d'éducation de bon goût, doublé d'un geste solidaire et anti-gaspi, qui met dans le mille, du coup j'ai envie de m'y mettre aussi. Allez, sauvons les légumes moches.
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2: Mon père, il m'apprend à cuisiner. Du coup, moi j'adore cuisiner avec lui. Et une fois, moi, j'ai fait des haricots verts et, avec de la viande rouge. Et en fait, maintenant, je veux faire des repas que toute seule.
3: Moi, je cuisine des tagines, des couscous. Des fois, je cuisine avec ma mère des gâteaux, des pancakes.
4: Moi, je cuisine un bon coq et un poulet. Je suis le poulet qui danse, je suis le poulet qui danse.
5: Je sais faire des salades, j'aime bien. Ma maman, elle a cuisiné un repas, mais j'arrive pas à dire parce que c'est dans mon pays. Après, quand j'ai goûté, c'est très bon parce que j'aime bien.
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10: Alors avec toi, des histoires de clés, des histoires de clous, moi je sais plus, je te laisse raconter.
12: Aujourd'hui, je vais vous raconter l'expression « ne pas valoir un clou ». Que locutio verbial courant nabe nat merite nad balou destad occur utilitat donc endus mots est nul.
13: Ah, c'est vrai que c'est joli.
14: C'est nul. Zéro.
12: C'est une locution verbale courante d'avoir presque aucun mérite, n'être presque d'aucune valeur, d'aucune utilité, donc en deux mots être nul. Par exemple, que collectionne le Sky House n'est bon pas sur Cloud, mais que vous avez mis tout dessus. Par exemple, je collectionne les cailloux, mais ce n'est bon pas sur Cloud, mais je les aime quand même.
15: La vie ne vaut rien. La vie ne vaut rien.
10: Il y a tellement de choses qui valent pas un clou, mais qu'on aime quand même. Merci Zoé.
11: Merci, ça dit chat.
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16: C'est quand même un rêve pour moi parce que c'est vrai que je ne pensais pas en arriver à ce stade-là.
10: Vous êtes fiers de vous?
16: Un petit peu, oui, quand même.
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16: Donc, je m'appelle Marie-Pierre Poulet, j'ai 70 ans. Je viens d'être titrée au championnat d'Europe de natation qui se sont déroulés en Pologne à Lublin sur le 100 mètres 4 nages. Je nage à Jouer les Tours, au club de Jouer les Tours, à Jouer natation.
10: Vous êtes championne d'Europe.
16: Disons que pour moi, c'est un petit peu impressionnant. Je réalise pas trop pour l'instant. C'est une compétition qui s'est passée comme une autre compétition. J'adore faire des compétitions. Et c'est vrai que plus on m'en parle et plus je me dis ah oui, quand même.
10: Que vous avez toujours été nageuse.
16: Ah oui, ça, j'ai toujours été nageuse. Depuis l'âge de 9 ans, j'ai été nageuse. J'ai commencé dans un club de la Sarthe. Ensuite, j'ai suivi mes parents. On a été mutés en Indre-et-Loire. Et j'ai fait les championnats de France.